Ouvrons ce magazine à Zemio dans le Hombomou où les habitants sont à nouveau plongés dans la peur. En cause, la mort de l'abbé Crépin Martial Monga du diocèse de Bangassou. L'information a été confirmée par plusieurs sources locales et des leaders religieux de l'église catholique. Sur sa page Facebook publiée hier nuit, Monseigneur Aurélio Gazira, évêque de Bangassou, a écrit... Je cite, ce soir, l'abbé Crépin, vicaire de la paroisse, a été abattu à Zemio, mais il y a encore des tirs dans la ville et il est difficile d'avoir les détails. Fin de citation. D'autres sources ont parlé des crépitements d'armes à l'entrée de l'église catholique de Zemio et c'est à ce moment que ce prêtre a été mortellement touché par une balle. Donc pour le moment, les vraies circonstances de son décès ne sont pas connues, ni l'identité des bourreaux. Mais la nouvelle a suscité beaucoup de réactions et d'émotions sur les réseaux sociaux, surtout qu'il avait beaucoup travaillé pour la paix dans la zone. D'autres personnes ont ajouté qu'une femme a aussi été blessée lors des fusillades.

0: autre actualité, l'association Au fil des femmes qui lutte contre le cancer du sein en RCA lance un appel à ses partenaires. À quelques mois d'octobre rose, l'association veut acquérir l'appareil médical pouvant faciliter le diagnostic du cancer. Elle demande donc de l'appui financier. Mylène Limio, présidente de l'association Au fil des femmes, est au micro de Astrid de Bonheur Kolingui.
1: Disons qu'en général, vous savez, dans les pays à l'extérieur, à l'international, l'octobre rose ne commence pas en octobre, mais se prépare bien à l'avance pour pouvoir gérer humblement et pour un bon suivi. Pour un bon mois d'octobre, il faut s'y prendre à l'avance. Et cette année, nous avons décidé de s'y prendre deux, trois mois plutôt pour pouvoir mieux travailler et mieux nous préparer que les autres années précédentes. Alors cette année, nous avons décidé de faire le plus bel octobre rose, normalement, qui sera donc fait à Bangui, parce que nous essayons d'acquérir un appareil qui s'appelle immunohistochimie pour pouvoir diagnostiquer plus en détail, plus en profondeur, la maladie du cancer. Pas que le cancer du sein, cette fois-ci, mais c'est pour tout type de cancer, pour vraiment accompagner les malades à comment leur donner leur chimiothérapie. Alors mon message que j'aimerais lancer aujourd'hui, c'est nous vous avons déposé des dossiers. Prenez le temps de le lire avec attention. C'est ce dont la République centrafricaine a besoin.
0: Santé encore, le fort taux de malnutrition est enregistré à Boali et ses environs. Le district sanitaire de Bossembélé et l'ONG DRC associent leurs compétences pour lutter contre ce fléau. Une trentaine d'agents de santé communautaire se sont réunis à Boali afin d'apprendre les techniques de dépistage de cette maladie. Igor Descassinapaï et Jean-Eudba Gali étaient à Boali.
2: Selon le district sanitaire de Bossembélé, le taux élevé de malnutrition menace la santé des enfants de 4 à 6 ans dans la sous-préfecture de Boali. C'est ce qu'explique Dr Jean-Claude Bandikoto, chef de section soins et supervision du projet au district sanitaire de Bossembélé.
3: Ces agents de santé communautaire là, c'est une partie qu'on a prise pour venir faire cette formation. Ça fait au total presque 30 quelques ans. On les forme pour aller dépister des enfants. Parce que ce sont des agents de communauté qui sont par binôme.
2: Ce programme de 3 mois consiste à effectuer des dépistages précoces dans toute la sous-préfecture de Boali afin d'amener les mamans à adopter des comportements favorables à la lutte contre la malnutrition. Jules Léonard Indoko, agent de santé communautaire de Lombri, promet de relever le défi.
4: J'ai beaucoup appris des choses, comment aller chercher les enfants malnutris dans mon village ou les petits coins, les petits villages. C'est d'aller dépister les enfants pour voir si ces enfants-là ont la maladie de malnutrition. S'ils ont malnutrition, c'est à moi de les orienter vers le centre de santé pour leur prise en charge.
2: Selon les spécialistes, la mauvaise alimentation et le sevrage précoce des nourrissons sont à l'origine de la prolifération de cette maladie. Adèle Bengué, chef de centre de santé de Boali Post, conseille aux parents d'appliquer la diversification alimentaire pour lutter contre ce phénomène.
5: Nourriture équilibrée pour les enfants, ce sont les nourritures, par exemple, les légumes, les poissons, même les tomates qu'on prépare bien à leurs enfants. Deux fois, les mamans prennent beaucoup de feuilles de manioc, peu de l'huile de palme. Ça, c'est pour rendre les enfants malnutris.
2: Le lancement de cette campagne s'est déroulé à la mairie de Boali en présence du gouverneur de la région des Plateaux. Les autorités locales apportent leur soutien à ce projet afin de garantir la santé publique dans la région. Igor Jeskin Senapay, Jean-Eudes Bagali Boali, Radio Ndekeluka.
0: Vous avez suivi au début de notre émission, on s'intéresse ce soir à la situation sécuritaire et agricole de la ville de Bossembélé. Pour en savoir plus, retrouvons Aristide Selengouman, maire sortant de Bossembélé dans l'Ombelapoko. Il répond aux questions de Igor Jeskin Senapay.
6: Aristide Selengouman, bonjour.
7: Bonjour Jeskin.
6: Et quelle est la situation de la sécurité dans la ville de Bossembélé, sa périphérie? Et
7: le problème de sécurité à Bossembélé, il n'y a pas de particularité. Hein. Bossembélé, il n'y a pas de confusion, il n'y a pas d'inquiétude. Donc il y a la sécurité, il y a les forces de l'ordre qui sont là, il y a la MINUSCA qui est là, il y a les Russes qui sont là, il n'y a pas de particularité au niveau de la ville de Bossembélé. On est à l'aise en ce moment, il faut reconnaître ça.
6: Il y a cette question de la relance agricole. Nous constatons qu'il y a de faibles productions agricoles. C'est quoi le problème?
7: Mais vous savez, on est au 21e siècle, c'est un siècle de lumière, un siècle où qui s'enorgueillit de marquer une évolution considérable par rapport au siècle précédent. Le problème agricole, c'est quoi? C'est qu'on n'a pas la machine pour bien travailler comme ailleurs, comme en Afrique occidentale comme ailleurs. C'est la main d'œuvre, la main. Et c'est ce qui cause beaucoup de difficultés au niveau de la communauté de Bossembélé. Les paysans, ils travaillent, ils font la l'agriculture, mais c'est vrai, mais c'est manuel. Et c'est le problème réel. Et c'est ce qui cause ces difficultés. Ailleurs, là, vous voyez au Cameroun, il y a les machines qui travaillent, il y a la charrue, quoi, tout ça là. Et c'est ça qui fait que l'agriculture peut progresser. Mais ici, on n'a pas les moyens, sinon c'est manuel.
2: Le gouvernement développe beaucoup de projets. L'exemple est le Paper Rural, Pradac, Prapam. Ces projets œuvrent également dans la sous-préfecture. Pourquoi cette relance agricole tarde à se réaliser?
7: C'est vrai, il y a ces projets qui existent au niveau de la communauté, mais il n'y a pas assez de machines. Il n'y a qu'une machine ou deux machines comme ça, et ça ne peut pas suffire à l'ensemble de toute la population. C'est ça le problème réel.
2: Est-ce que vous vous êtes approché de ces différents projets?
7: On a toujours été ensemble avec eux. Quand ils viennent là, on collabore, on est ensemble, on se parle entre nous, et on essaie de poser le problème réel au niveau de notre communauté. Donc on est en permanente rencontre avec eux.
2: Quels sont selon vous aujourd'hui les produits agricoles qui font la fierté de Bossambélé?
7: Il y a le manioc, il y a le maïs, il y a les arachides, un peu du tout. Il y a aussi la culture de sésame, tout ça là. C'est ça qui fait la fierté de la ville de Bossambélé.
2: Et si aujourd'hui il y a la faible production, la conséquence c'est que l'insécurité alimentaire menace la population?
7: Non, il n'y a pas l'insécurité alimentaire au niveau de la ville de Bossambélé. En tout cas, les gens se mettent au travail. Il n'y a pas, en tout cas comme on le dit, l'insécurité alimentaire, ça n'existe pas ici au niveau de notre communauté ici.
2: Aujourd'hui, il y a ce qu'on appelle l'extraction minière qui attire beaucoup plus de cultivateurs ou d'autres acteurs économiques. Est-ce qu'aujourd'hui, ces sites miniers attirent beaucoup de vos concitoyens qui abandonnent les cultures champêtres?
7: Ouais, ça c'est une réalité. Il y a les jeunes surtout, des fois même qui abandonnent les études pour aller dans les sentiers miniers. Ça c'est une réalité. Ça attire beaucoup de jeunes et c'est ça que nous déplorons au niveau de notre communauté. Ça c'est une vérité.
2: Et que faites-vous en tant qu'autorité locale pour freiner l'ampleur de
7: ces pratiques? On a toujours sensibilisé les jeunes dans ce contexte, mais vous savez, il faut aller doucement. On ne peut pas aller brutalement, il faut aller doucement pour arriver au terme. Ça, on ne peut pas forcer la situation, mais il faut toujours continuer avec la sensibilisation pour amener les jeunes à regarder un peu plus loin au-delà de la situation.
2: Aujourd'hui, il y a un défi majeur que la population rencontre, le conflit entre les éleveurs et les agriculteurs. Puisque nous sommes dans une commune d'agriculture et d'élevage, est-ce que vous réglez également ce genre de problème ici à Bossambélé?
7: On a toujours réglé ce problème, la compréhension entre les peuls et les agriculteurs, ça c'est vrai. Il arrive des fois où les peuls traversent les champs avec leurs bœufs et ça dévaste les champs. Et il arrive des fois aussi où il y a la population qui va abattre les bœufs des peuls. On a toujours réglé ce problème. Mais ce que nous cherchons, c'est le consensus entre les agriculteurs et les éleveurs. Il faudrait qu'on se comprenne. Vous savez, dans un pays où on ne se comprend pas, c'est un peu difficile. Dans une communauté, dans un village où les gens ne se comprennent pas, vraiment c'est pas facile. Donc ce que nous recherchons, c'est la compréhension, l'entente pour que les gens, que chacun sache là où mettre son pied. Et je crois que c'est la meilleure des choses.
2: Quels sont selon vous les mécanismes de résolution du conflit entre éleveurs et agriculteurs à Bossambélé?
7: L'unique solution, c'est la compréhension. Il faudrait que les gens se comprennent. Les éleveurs doivent savoir là où ils doivent s'arrêter et les cultivateurs aussi doivent savoir aussi là où ils doivent s'arrêter, poser leurs pieds. C'est la compréhension, l'entente dans une communauté et je crois que c'est la meilleure des choses. Là, chacun doit savoir là où mettre son pied et je crois que c'est la meilleure des choses.
2: Quel est votre message, monsieur Céline Goumont, aux autorités centrafricaines?
7: Oui, comme je l'ai dit tout à l'heure, que nous traversons un siècle qui s'énorgueillit de marquer une évolution considérable par rapport au siècle précédent. Que les autorités du pays pensent à la structure de Bossambélé. Bossambélé, c'est au carrefour du Cameroun et du Tchad. Et je crois que nous demandons ici l'évolution de la communauté de Bossambélé. Bientôt, on va chercher à bitumer la piste qui va de Bossambélé jusqu'à Bossangwa. Nous apprécions ce que le chef de l'État est en train de réaliser dans notre pays. Nous lui laissons le temps de le faire. Et je crois qu'il arrivera à le faire. Et c'est ce que nous souhaitons dans notre communauté. Que Dieu lui donne toutes les grâces humaines pour le développement de notre pays. Et c'est dans ce contexte-là que nous voulons vraiment que les choses avancent.
2: Monsieur le maire Aristide Selengoumo, merci.
7: C'est à moi de vous dire merci beaucoup.
0: Grande est toujours notre joie de vous avoir nombreux à l'écoute des 100.9 FM et plus précisément dans le magazine Association et Humanitaire de ce soir. Nous disons à toutes et à tous merci, mais ne partez pas avant la version Sango de votre émission.

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Hello, good morning, bel bonjour, bon réveil matinal. Et voilà quoi. Fidèle connecté de Radio Ndekiloka, si vous êtes déjà sur pied, et bien connecté sur les 100.9 FM, on vous salue, on vous souhaite bien un bon réveil matinal, bonjour, et surtout bienvenue à vous, dans cette tranche d'antenne qui marque bien la toute première, pour ce jour, mercredi, le 1er juillet, un autre mois, un nouveau soleil, nous disons bien, alhamdulillah, inshallah, mashallah, parce que nous sommes encore en vie, et nous souhaitons que tout se passe bien, pour ce mois de juillet, tout ce qu'on n'a pas pu accomplir pour le mois de juin, que cela à deux versets pour le mois de juillet, voilà, pour chacun et chacune de nous toutes et tous. Voilà la tranche d'antenne, la toute première matinale info, mercredi 1er juillet 2026. Le prénom est Thierry, vous êtes à l'honneur aujourd'hui dans le carreau fête patronale. Le signe du mois demeure toujours cancer. Les natifs du jour, vous qui avez poussé votre premier cri le 1er juillet, on vous souhaite bien jovial jour de naissance. Les tatas, les papis, les coques, on vous embrasse. Une pensée pour Karium, Ndolé, Adeline et Inès. Jefferson Zigaraba, de Peradion de Kiloukas, qui souffle bien une bougie de plus aujourd'hui. Et on n'oublie pas Emmanuel Mbrenga. Voilà, vous êtes en fête aujourd'hui. On vous embrasse tous partout où vous trouvez. 182e jour de l'année, nous y sommes. Il nous en reste 283 pour finir 2026. Nous sommes dans la 27e semaine. Et l'adage aujourd'hui nous dit, même si le baobab grandit, il n'oublie pas ses origines. Ah oui, cela veut dire que l'on doit rester humble et toujours se souvenir de ses origines. Peu importe le succès ou l'évolution que l'on connaît dans la vie, ça c'est vrai. La journée internationale de la blague aujourd'hui. Elvire Kentombe, Miss L, c'est la voix pour vous servir. On a débuté depuis le lundi. On finira bien le vendredi matinal info. Les infos, vous les aurez par la voix de Parfait Eddy comme c'est. D'abord 6h en français et 7h en sango. Guirmi Amenindi à la partie technique. Nous partirons bien pour les petits bateaux. Voilà que vous connaissez déjà les chroniques et un temps de musique également pour nous tenir compagnie. Tout doucement, comme ça pour la destination de 8h00. 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
0: monde. Singe la mingi fidèle auditeur radio de Keluka, allez singe.
1: Aïe, singe, toujours en forme.
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0: 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Ah, de très long aussi, hein. 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
0: 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Là, ce sont parce que tu es en Angola, ce gamboyaya. Je n'ai déjà là à l'écran.
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1: 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Tout à mon égard, radio de Keluka, Titene, Ala Yapu, Tirkala, Titene, Diafrika, quoi, disons.
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0: 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Et puis, on a donné des soirées d'assort d'affond de Kiluka et Gunda la Mingi. 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

0: Parole d'enfant.
1: Bara, où est-ce que tu
2: Merci.
1: Où est-ce que tu t'entends, Père?
2: Où est-ce que tu t'entends?
1: Ah, Dieu, ni toi.
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2: Il a 5 ans.
1: Pourquoi la belle?
2: Vérité.
1: On a dit que jusqu'à 5 ans. Je n'ai pas dit que mon père dit qu'il est jusqu'à 5 ans, il faut que moi 5 ans.
2: Il n'y a pas combien.
1: Il dit qu'on n'y a
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Et là, le titre morceau. Et c'est pour la destination de 6h00. À ce terme, nous suivrons bien le tout premier journal de ce mois de juillet. Que nous avons déjà commencé depuis quelques heures déjà. 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
0: Bonjour à tous, il est 6h à Bangui, même heure à Amdafo, que nous vous invitons à suivre le journal de ce matin présenté par Parfait Teddy Comessé. Bonjour.
17: Bonjour Elvire Kentombe, bonjour à tous. Calme précaire à Amdafok dans la Vakaga après des frappes aériennes des soldats russes contre des rebelles. Si la MINUSCA condamne l'attaque d'hier, l'état-major général des FACA de son côté rassure que la situation est sous contrôle. Ici à Bangui, de nombreuses familles vivent dans des conditions difficiles au quartier Ngola 2 après la destruction de leur maison par la pluie. Leur plainte à suivre dans un instant. Encore une nouvelle manifestation contre les résultats définitifs des législatives du 26 avril dernier. Certains habitants de la sous-préfecture de Kodi protestent contre l'annulation des résultats dans leur circonscription. Et puis le mondial de football reste au devant de l'actualité sportive. Hier, la Norvège et la France ont décroché leur billet pour les huitièmes de finale.
0: Ce journal avec la situation sécuritaire un peu calme depuis hier soir à Amdafok après une violente attaque armée.
17: Si certaines sources parlent de la reprise de la ville par les FACA et leurs partenaires, d'autres disent le contraire. Il est difficile de vérifier l'évolution de la situation ce matin sur le terrain car le réseau téléphonique est coupé dans cette ville. Dans un communiqué de presse publié hier, l'état-major général de l'armée a rassuré que la situation est sous contrôle après des frappes aériennes contre les rebelles. Suivons donc un extrait avec le lieutenant-colonel Franck Gonidé, responsable du bureau presse de l'état-major.
18: La configuration particulière d'Amdafok, localité traversée par la frontière internationale entre la République centrafricaine et le Soudan, ainsi que l'étendue et la complexité du tracé frontalier dans ce secteur rendent le contrôle de la zone particulièrement difficile. Cette situation est régulièrement exploitée par des éléments armés pour effectuer des manœuvres et se soustraire à nos forces de défense et de sécurité. Des mesures sont en cours d'exécution pour renforcer le dispositif de contrôle frontalier dans cette zone. Dès l'annonce de l'attaque, les FACA et la force de la MINUSCA, avec l'appui de leurs alliés russes présents dans le cadre de la coopération bilatérale, ont immédiatement engagé une opération de sécurisation de la zone. Une frappe aérienne menée par les FACA et leurs alliés russes a contraint les assaillants à fuir précipitamment vers le territoire soudanais. L'état-major général des FACA précise qu'à ce stade, l'ennemi se dissimule parmi la population civile soudanaise, dispersée dans des habitations en zone frontalière, situation suivie avec la plus grande vigilance. L'état-major général des FACA tient à rassurer la population que la situation dans la région est désormais sous contrôle et jugée stable. Les opérations se poursuivent en coordination étroite avec les FACA, les forces de la MINUSCA, les alliés russes et l'ensemble des unités du dispositif sécuritaire national afin de consolider les acquis, sécuriser durablement la zone frontalière et prévenir toute nouvelle tentative d'incursion.
17: Hier également, dans un communiqué, la MINUSCA a condamné, selon elle, l'attaque des éléments armés affiliés au Front populaire pour la renaissance de Centrafrique FRC de Nouridine Adam, au mouvement démocratique pour le rassemblement du peuple centrafricain et autres armées non identifiées contre la localité d'Amdafok, ainsi que les tirs dirigés contre la base de la MINUSCA. La mission onusienne a déploré 3 casques bleus zambiens blessés, dont l'un grièvement. Elle a ajouté que des moyens aériens ont été déployés pour soutenir ses personnels sur le terrain. Même si on n'a pas le nombre exact des victimes, faute de réseau, hier, des autorités locales ont parlé de plusieurs morts, des blessés et des militaires centrafricains portés disparus, dont le chef de brigade de la gendarmerie de la ville. Plusieurs habitants trouvent refuge encore près de la base de la MINUSCA.
0: Félix Moloa présente aujourd'hui le programme de la politique générale du gouvernement lors de la deuxième session extraordinaire des parlementaires.
17: Un exercice prévu à l'hémicycle de l'Assemblée nationale conformément à la Constitution. La déclaration de la politique générale du Premier ministre est la déclinaison de la vision du chef de l'État et elle fixe les grandes lignes des actions gouvernementales. Après la présentation du document par le Premier ministre, les députés vont l'approuver ou non à l'issue d'un vote de confiance.
0: Plusieurs maisons se sont écroulées à la sortie nord de Bangui après les fortes pluies qui se sont abattus sur la capitale samedi dernier.
17: Au total, 15 habitations se sont écroulées au quartier Ngola 2 à Bigwa, laissant de nombreuses familles sans abri. Belize Saramali et Sabrina Larissa Nailo ont suivi la situation. Voici leur reportage.
19: Cette voix est celle de Blondine, une femme d'une trentaine d'années. Vêtue d'une culotte blanche et d'un débardeur noir, le visage marqué par la fatigue, elle récupère des briques sous les décombres de sa maison. Son objectif: construire un abri de fortune pour permettre à ses enfants de passer la nuit à l'abri.
20: C'est très risqué, mais nous ne pouvons pas rester chez les voisins pendant une semaine. C'est pourquoi certains de mes enfants ont décidé de dormir sous la partie de la maison qui ne s'est pas écroulée malgré le danger.
19: À quelques mètres de là, Luc, père de famille, a lui aussi perdu sa maison dans les inondations. Aujourd'hui, il est hébergé avec les siens chez les voisins dans l'attente d'une solution.
21: Nous avons déployé beaucoup d'efforts pour sauver les enfants, mais nous avons tout perdu. La maison s'est écroulée et elle mesurait 9 mètres sur 8 et comprenait 4 chambres ainsi qu'un salon.
19: Comme de nombreuses autres victimes, Sheila et sa famille vivent encore à ciel ouvert depuis les inondations. Elle lance un appel aux autorités.
22: Cela fait aujourd'hui 2 à 3 jours que nous passons nos journées et nos nuits dehors. Ce n'est pas facile, mais nous gardons espoir et nous nous tournons vers le gouvernement en attendant une aide.
19: Léontine, quant à elle, a ouvert les portes de sa maison à une famille sinistrée. Elle demande aux personnes de bonne volonté de se mobiliser pour venir en aide aux sinistrés.
23: Les sinistrés traversent actuellement des moments difficiles. Il y a également des petits-enfants qui dorment à même le sol à la merci des moustiques. Je demande au gouvernement et aux personnes de bonne volonté de penser à ces personnes.
19: Le chef du quartier Ngola 2, Jérôme Goussandi, pointe du doigt le manque d'urbanisation. Il appelle les autorités et les organisations humanitaires à soutenir les familles touchées.
24: S'il y a l'urbanisation, il n'y aura pas de l'inondation. Donc vraiment, je demande aux autorités et surtout au gouvernement de penser à ces gens qui sont déjà vraiment victimes.
19: Les pluies tombées samedi dernier sur Bangui ont causé d'importants dégâts, notamment dans les quartiers Tungufara, cité Orostom et Ngola 2 à la sortie nord de la capitale. Selon plusieurs habitants, les problèmes d'urbanisation et l'insuffisance des ouvrages de drainage empêchent l'évacuation normale des eaux. Face à la répétition de ces catastrophes, les populations attendent de mesures rapides pour prévenir de nombreux drames.
0: Pendant ce temps, les cas de catastrophes naturelles auxquels les habitants de Bria dans la Haute-Côte font face chaque année préoccupent les autorités locales et l'ONG Oxfam.
17: Oui, des échanges irrelatifs ont eu lieu la semaine dernière. Gasmala Mustapha nous en parle.
25: Les participants venus des communes de Sambabongo, d'Abanidou et d'Ambuto ont énuméré les différents cas de catastrophes naturelles qui touchent souvent leur localité. Ils ont ensuite proposé quelques plans de prévention. Dimanche, Loris Yetengere, chef de groupe à d'Ambuto, revient sur certains faits dans sa zone.
26: Nous avons le feu de brousse, l'incendie, la crise alimentaire, l'épidémie, y compris les maladies qui touchent précisément les animaux, les vents violents, les inondations. C'est vraiment la crise la plus majeure de notre commune. Tout d'abord, c'est la sensibilisation au niveau de la population. Nous sommes obligés de faire recours aux humanitaires et tous ceux qui interviennent dans la commune pour alléger la situation. Donc on passe vers la mairie passe au plus haut niveau.
25: À la fin des échanges de 5 jours, les participants ont émis des recommandations au gouvernement et ses partenaires pour une lutte efficace. Ils demandent entre autres la mise en place dans les communes des équipes de sensibilisation et de répression contre les auteurs des feux de brousse. L'ONG Oxfam, par la voix de son coordonnateur du projet, Noufo Kampaoré, promet des appuis de son organisation.
1: Ils ont montré qu'ils maîtrisent leurs communes et qu'ils ont également des actions endogènes qu'ils mettent en place face aux catastrophes. Et ça, c'est important. En ce qui concerne Oxfam Bria Londo, on va venir renforcer ces pratiques endogènes avec également d'autres connaissances, d'autres outils, avec l'appui des services techniques des autorités, pour que vraiment la question des catastrophes, on ne peut pas les arrêter, mais au moins, quand ça intervient, que l'impact soit minimisé.
25: Depuis quelques années, à Bria Centre, comme dans certaines localités environnantes, il y a eu d'énormes dégâts ayant touché des plantations et des animaux. Des faits liés à des incendies, inondations et des vents violents. Plusieurs habitants redoutent les mêmes choses et des conséquences sur leur vie quotidienne. Bria, Gasmala Mustapha, Radio Ndekeluka.
0: Les électeurs de la sous-préfecture de Kodi, dans la Limpende, ont manifesté hier pour protester contre l'annulation des résultats des législatives du 26 avril par le Conseil constitutionnel.
17: Oui, les manifestants ont remis à cette occasion un mémorandum au sous-préfet de Kodi. Le point avec Piggy Gertrude Tsirinou.
2: Dans le mémorandum remis au sous-préfet de Kodi, les manifestants exigent des institutions républicaines plus de transparence dans le processus électoral dans la localité. Selon eux, l'annulation du vote dans la commune est une grande surprise qui a plongé la population dans le désespoir. Jean-Pierre Magueltia, l'un des mécontents.
3: La population a porté leur choix et maintenant on voit qu'il y a une annulation. On ne sait pas pourquoi cette annulation. Et toute la population se révolte contre ce résultat. Pour la Cour constitutionnelle, je ne l'accuse pas parce qu'il a pris sa décision selon l'article et les lois. Mais je lui demande pour la prochaine élection, il doit envoyer quelqu'un de sûr. Et le gouvernement doit faire aussi de sa part pour envoyer la personne qui n'est pas vraiment quelqu'un qui aime seulement de Mangui ou autre chose. Il doit bien faire l'enquête et marcher dans tous les contrées du village pour voir la réalité des scrutins et pour ramener le bon du résultat.
2: La rivalité entre les acteurs politiques de la localité serait à l'origine de l'annulation des élections du 26 avril dernier. Sylvain Remacon, sous-préfet de Kodi, qui a reçu le mémorandum, appelle les manifestants au calme.
4: Moi, je lance ce message aux populations de Kodi de se calmer parce que le Conseil constitutionnel, c'est notre grande institution dont on ne peut pas rejeter en bloc sa décision. Mais ce qui est là, je leur encourage de garder leur position, même s'il y aura 3e tour. C'est eux qui ont voté, donc je suis sûr qu'ils reviendront encore aux urnes pour prouver qu'effectivement ils ont voté. Donc je leur appelle au calme.
2: Ce dernier temps, des manifestations de contestation des résultats des élections du 26 avril ont eu lieu dans plusieurs circonscriptions du pays. Peggy Gertrude Serenou, des retours de Kodi, Radio Ndekeluka.
0: Du côté de la Namambéré, le sous-préfet de Baoro salue le bon fonctionnement de l'administration publique dans la ville.
17: Ceci après la réhabilitation ou construction des infrastructures et la remise en service des structures de l'État. Vous suivrez l'intégralité de l'entretien du sous-préfet de Baoro, James Bapelepokossi, à la fin de ce journal dans la partie invitée.
0: Actualité hors de nos frontières, en Afrique du Sud, des milliers de personnes étaient descendues hier dans les rues pour demander le départ des étrangers sans papier.
17: Oui, les manifestations ont été encadrées par des policiers. Plusieurs milliers de ressortissants africains ont demandé à être rapatriés car ils craignent d'autres violences. Selon des sources locales, jusqu'à présent, cette mobilisation a déjà poussé près de 25 000 immigrés à quitter leur lieu de résidence, ces derniers étant notamment accusés de prendre les emplois des Sud-Africains.
0: Le sport en football, c'est la poursuite ce soir des 16e de finale de la Coupe du Monde.
17: À 17h, un duel va opposer l'Angleterre à la RDC et le Sénégal va jouer contre la Belgique à 21h. Ce matin à 2h, le Mexique, l'un des trois pays organisateurs, a écarté l'Équateur 2-0. Hier, la Côte d'Ivoire s'est inclinée devant la Norvège 2-1, dont une réalisation de Erling Haaland à la 86e minute. De son côté, la France a décroché son billet pour les 8e de finale en battant la Suède 3-0, dont un doublé de Kylian Mbappé. Il rejoint donc l'Argentin Lionel Messi en tant que meilleur buteur pour le moment de la compétition. Chacun a 6 buts. L'Argentin compte actuellement 19 buts en Coupe du Monde, soit une seule longueur d'avance sur Mbappé.
0: Ici au pays, le football reprend vie à Bouda. Après 2 ans de dysfonctionnement, un nouveau bureau de la Sous-Ligue a été installé la semaine dernière.
17: Oui, il compte 7 membres avec pour défi de relancer une discipline en déclin dans la localité. Les responsables des 8 clubs attendent désormais la reprise du championnat. De son côté, Marcelin Vetetungu, nouveau président de la Sous-Ligue, appelle à la collaboration de tous. Il est au micro de notre correspondante Laure Fortuna Bosset.
5: Je suis honoré d'avoir été élu président de la Sous-Ligue de football de Bouda, une ville où cette discipline a beaucoup souffert ces dernières années. Je n'entends pas travailler seul. Je souhaite avancer avec les jeunes de Bouda qui m'ont fait confiance, mais aussi avec ceux de Bombalé et de Bomandoro. J'appelle à l'unisson pour redonner vie au football dans notre localité. Je tiens à remercier les forces de défense et de sécurité qui nous ont assuré leur soutien afin que la saison se déroule sans désordre. Cette année, nous mettrons tout en œuvre pour que le champion de Bouda puisse accéder aux play-offs et je suis prêt à accompagner cette équipe jusqu'au bout pour atteindre cet objectif.
17: C'est la fin de ce journal. Merci de l'avoir suivi.
0: Merci beaucoup, Parfait Eddy Comme. On se retrouve à 7h pour la partie en Sango. Nous préparons maintenant pour notre invité.
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0: Radio Ndekeluka, l'invité de la rédaction. Au cours de la mission de sensibilisation contre les rumeurs, la désinformation et les discours de haine dans la sous-préfecture de Bahoro, l'équipe de la cellule Stop Athènes a rencontré le sous-préfet de Bahoro, Diems Kwabele Pokoussi. Au micro de Alardi Aristide Alayam, il a évoqué la situation sécuritaire, la cohabitation entre les communautés, les effets des rumeurs sur la population, mais aussi les progrès enregistrés en matière de reconstruction et de retour progressif à une vie normale.
8: Monsieur le sous-préfet, bonjour.
9: Bonjour, monsieur le journaliste.
8: Quel est aujourd'hui l'état réel de la ville de Bahoro?
9: Je peux vous dire que la ville de Bahoro est comme toutes les autres villes de la République centrafricaine. Le calme est revenu, la population est tranquille, se promène librement, revient du champ, vont au champ, ils vaguent à leurs occupations quotidiennes dans la paix.
8: À cet effet, peut-on dire que les rumeurs auditaires que la situation est calme et que les activités se déroulent normalement dans la ville de Bahoro?
9: Effectivement, monsieur le journaliste, comme vous avez constaté, je crois que vous avez passé un peu de temps dans la ville de Bahoro. Quand je suis arrivé, je crois presque 2 ans, il y a le calme qui règne et puis il y a la paix dans la ville de Bahoro. Les gens vaguent correctement à leurs activités, comme vous le constatez.
8: Connaît-il, monsieur le sous-préfet, des habitants de Bahoro qui témoignent de cas d'arnaque par téléphone, notamment des faux appels liés à l'accident? Êtes-vous au courant de cette pratique? Est-ce un problème isolé ou quelque chose qui commence à prendre de l'ampleur dans la localité?
9: Dans la localité de Bahoro, il y a ce genre d'appel. Mais c'est chacun de nous, chaque population peut-être reçoit son appel à son niveau. Mais les cas d'accident sont aussi fréquents, que ce soit du côté des motos, taxis, parfois des transporteurs, parfois il y a des montagnes qui ne peuvent pas supporter le poids de leur véhicule. Et ça fait qu'il y a des accidents constamment. Et ces accidents sont provoqués par rapport au poids des marchandises que les transporteurs qui viennent de Cameroun, ça arrive, y compris les agences. Les agences aussi, c'est ça qui pose des problèmes. Mais par rapport à des rumeurs, pour des appels, comme vous l'aviez dit, ben, chacun est le maître de son téléphone. Bon, l'information ne circule pas telle que comme vous le constatez.
8: constaté. En venant ici à Baoro, nous avons remarqué que quelques bâtiments administratifs ont été réhabilités après les crises qu'a connues la localité. Pouvez-vous nous rappeler quand ces travaux ont été réalisés et qu'est-ce qu'ils ont changé dans le fonctionnement de l'administration?
9: La ville a changé un peu parce que ici, c'est, on appelle ça pôle de développement. Ils ont commencé par ici, le pôle de développement, ici à Baoro. Donc, la sous-préfecture même a été réhabilitée par l'ASR, la mairie, la construction de clôture de l'hôpital et des écoles, y compris 105 logements qui ont été construits pour abriter les rapatriés au niveau de Ngou Commandant et de Mamadou. Le marché aussi, une partie du marché a été aussi réhabilitée par l'ASR.
8: Dans ces cas, on peut dire aujourd'hui que la ville de Baoro est viable et est vraiment en construction.
9: Très viable même, parce que même il y a l'électricité, il y a le HR qui a construit, a mis un peu de lampadaire un peu dans la ville. Et ça ces lampadaires-là facilitent la tâche aux gens qui se déplacent un peu tard jusqu'aux 23 heures. Nous avons la lumière même ici, au niveau de la résidence du sous-préfet. La mairie est un peu partout, il y a la lumière que vous constatez. C'est ça qui démontre qu'il y a quand même un changement dans la ville par rapport aux autres sous-préfectures. Nous avons un avantage par rapport à ce pôle de développement-là.
8: Comment se porte aujourd'hui le vivre ensemble entre les communautés à Baoro?
9: Le vivre ensemble est vraiment d'une manière très très satisfaisante ici. Si on parle de pôle de développement, c'est par rapport à la cohésion sociale. Le nombre de retournés au niveau de Baoro dépasse même les autres villes, parce que certains qui sont arrivés ici pour aller à Boussantélé ou même à Carnon disent qu'ils préfèrent Baoro. Et nous avons plus de rapatriés, raison pour laquelle le RCR était obligé de construire les 105, et en principe ça devrait aller même jusqu'à 2000, mais c'est en voie de construction. Il y a des lots qui ont été déjà identifiés et on devait faire l'extension de ces fondations, mais comme nos partenaires ont quelques difficultés, c'est comme ça que les travaux d'extension pour ces 2000 logements retardent un peu. Sinon, on devrait en aller plus. Mais ces rapatriés continuent toujours à demander, mais on leur dit que non, de toute façon, ce n'est pas nous qui construisons, c'est nos alliés. On continue à attendre et que ça va se faire.
8: Monsieur le sous-préfet, un nouveau centre polyvalent d'une rare réalisation vient d'être construit ici à Baoro. À quoi va-t-il servir?
9: Ah, c'est une chance. C'est une chance. Le président de l'Assemblée est en même temps député de la localité de Baoro. À travers ses efforts, il a sollicité et que les partenaires ont voulu, ils ont démarré avant que je ne vienne, et puis après voilà, et cette réalisation de bout à bout a été suivie, que ce soit par l'administration ici, et que ce soit par le président de l'Assemblée qui a aussi lancé ce démarrage-là. Vous le voyez que ça concerne les jeunes. C'est une maison de jeunes qui a à peu près 30 mètres, je crois, 30 à 40 mètres de long, avec plusieurs salles d'informatique, salles de lecture, et puis deux grandes salles de réunion avec au moins 400 chaises. Donc il y aura beaucoup de formations sur l'informatique, les cours d'anglais, les cours de mathématiques. Je suis en même temps un conseiller auprès du comité de gestion. Donc c'est ça qui fait que même dans le pays, presque en République centrafricaine, vous ne pouvez pas avoir la qualité de cette maison de jeunes ou polyvalents qui représente vraiment un énorme édifice pour la ville. C'est ça, ça fait grandir la ville et nous sommes là, il y a un suivi pour ça et que nous sommes en train de et envisager avec le comité de gestion qu'est-ce qu'il faut faire aussi imaginer comme activité génératrice de revenus, parce qu'il faut entretenir même la maison. Avec ce que vous avez constaté, il faut entretenir. Comment faire pour avoir quelques ressources viables au niveau même de la maison pour pouvoir entretenir? C'est comme ça que, bon, en tant qu'un ancien de cette matière-là, je suis le conseiller et puis après je suis en train d'orienter les gens qui sont, y compris le directeur même, des activités qu'il faut produire dans cette maison pour pouvoir avoir l'argent et entretenir ce qui est comme matériel dans la maison.
8: En tant que l'autorité numéro 1 de l'État dans la ville, auriez-vous une idée sur les prochains projets prioritaires pour la ville?
9: Il y a des projets qui sont en cours. Nous avons l'électrification que, en principe, les Chinois sont venus et on a identifié le site. On doit encore identifier le site, mettre les panneaux solaires au niveau du lycée, du centre professionnel, à l'école sous-préfectorale, à la sous-préfecture même, à l'hôpital aussi, augmenter la capacité de l'électricité. Au niveau de la mairie aussi, et
10: identifier des lampadaires dans la ville. Nous avons fait ce travail-là jusqu'à 5 km avec l'équipe qui était venue. Ils ont dit que c'est en juin. Leur conteneur va passer par le Cameroun et ça va arriver donc incessamment. Il suffit seulement de revenir dans un ou deux mois. Plus tard, vous verrez que la ville sera encore plus éclairée que comme avant.
11: Monsieur le sous-préfet, je vous remercie.
10: C'est à moi de vous remercier, monsieur le journaliste.
0: Et un grand merci à votre endroit fidèle connecté de Radio Nekeluka de l'avoir choisi depuis l'aurore de ce jour. C'était là l'invité de ce 1er juillet sur Radio Nekeluka et ce qui marque bien la fin de la première partie de vos infos pour la matinale info, c'est-à-dire la partie en français. C'était là le sous-préfet de Baoro, James Bapele Pokusi, au micro de Alardi Aristide Alayam, qui répondait à plusieurs questions sur plusieurs situations également dans la localité. 6h23 sur Radio Nekeluka. Pour ce thème, repartons maintenant pour de la musique un tout petit peu et après le reste de notre programme, on va suivre tout doucement. Président Didache Sabon.

Fundiki Luca. Un jour, une question. Voilà, si vous êtes toujours connecté sur Radio Ndeke Luka, 6h25 minutes, un jour, une question, votre chronique du jour qui donne toujours l'opportunité à tous les centrafricains de poser n'importe quelle question afin de pouvoir avoir des éclaircissements et puis voilà, bien être rempli dans la tête. Aujourd'hui, nous répondons à une question posée par une auditrice qui demandait à savoir ce que c'est que la 7e République. Eh bien, nous répondons ainsi. La 7e République désigne un projet de renouvellement institutionnel et démocratique en France, tout comme en République centrafricaine ici, visant à dépasser les limites des régimes actuels. Nous restons ici chez nous en République centrafricaine. La 7e République a été instaurée officiellement dans notre pays avec l'investiture du président Faustin Archange Touadéra et la mise en œuvre d'une révision constitutionnelle. Ce changement vise à régénérer la démocratie, renforcer la participation citoyenne et stabiliser le pays après des décennies de crise politique. Le Front républicain et des figures comme le ministre héritier Deneng ont joué un rôle central dans cette transition en mettant l'accent sur la transparence, la vérité, la confrontation directe avec les problèmes sociaux et institutionnels. Notons alors que la 7e République, selon le contexte, peut être donc vue comme, surtout ici chez nous, un régime politique officiellement instauré avec des réformes constitutionnelles et institutionnelles concrètes pour renforcer la démocratie et la gouvernance. Dans tous les cas, l'idée centrale est de réinventer la démocratie pour répondre aux défis temporaires, qu'ils soient politiques, sociaux ou économiques. Voilà la réponse posée, la réponse pour cette question posée sur la 7e République. Nous espérons avoir bien répondu et que tout le monde est bien éclairé en ce jour. Nous sautons maintenant pour d'autres programmes.

Et le programme suivant après la chronique Un jour une question, eh bien votre info du ciel. Aujourd'hui à Bangui, le ciel restera très chargé. Les températures évolueront entre 23 et 30 degrés au cours de la journée. Elles seront très chaudes les après-midi comme d'habitude. Ce matin, nous faisons 23 degrés. Le risque de pluie est élevé à 40%. C'est pas totalement sûr. Cet après-midi, nous serons à 30 degrés. Le risque de pluie sera élevé à 30% ce soir et jusque dans la nuit 24 et 23 degrés. Les risques de pluie élevés à 45%. Il y aura bien des nuages et il se pourrait bien que le temps soit un peu frais. 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Quittons maintenant Bangui pour Baoro. Aujourd'hui à Baoro, l'atmosphère est très humide et instable. Les températures de Baoro vont varier entre 21 et 26 degrés. Les après-midi seront bien chaudes. Depuis ce matin, 21 degrés signalés. Voilà, de Baoro, risque de pluie élevé à 65%. Il se pourrait bien qu'il pleuve ce matin. Les après-midi, les risques de pluie sont élevés à 60% avec 26 degrés. Ce soir, jusque dans la nuit, 21 et 20 degrés avec les risques de pluie 30% élevé. Voilà, dans la nuit ou encore dans la soirée, il ne va pas pleuvoir, mais il y aura un peu de fraîcheur depuis Baoui, depuis Ngaïdoua ou encore au Bokorta. 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Voilà vos infos du ciel pour ce jour, 1er juillet, mercredi, sur Radio Nekeloka. Préparez-vous juste en conséquence.

0: J'allais me mettre tout le sud.
1: Je m'en ai dit d'accord.
0: Mary.
2: N'y a pas si.
0: Le tenez. Est-ce que mon bouc a été me tenu ma mathématique là?
2: Papa. Vu qu'il était un canal habitaine. Pourquoi? À la gâte, tu es bien, tu es un habitant, même bien, il y a d'asso. À la gâte, tu dois accuser bien, ouais, ça la tête.
0: Ah ouais.
2: Hein?
0: Qui nous?
2: Hein?
0: Le grand endroit.
2: Puis ton collègue, le grand ton quoi?
0: Merci.
2: Il
0: a passé. Qui nous l'a dit, me dit,
2: Je ne sais pas si tu es un peu plus de temps.
1: Ha. Et puis, mon sang, il le refaire je ne fais rien, je le dis quoi. Le refaire
0: Mais vous voyez qu'est-ce que
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4: bande il va regarder Kongogi
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4: maman ça tout ça
0: je suis pas maman ça il n'a pas la
1: qui n'a pas le faire ça tu quoi tu le veux qui voilà. Remarque tu m'as
0: On organise des colonies de vacances avec les enfants. Leur donner des bonnes habitudes, leur former, et voilà. C'est pourquoi j'ai décidé dans ce village, mais vous avez refusé, d'envoyer les enfants du village en Europe. Mais en Europe, en avion, bien sûr. Et là-bas, ils vont être en colonie de vacances, ils vont apprendre beaucoup de choses. Comment piloter un avion? Comment conduire une voiture? Comment piloter un train? Comment construire des étages? Vous voyez, c'est comme ça. Mais les enfants sont éparpillés partout dans le village.
3: Boyo et maman, ouais. Ala maseka bumbita la genda. Kala. Ala organiser les mini njoni bungoli.
4: Toi
3: tu as mlingé. Na ta bumbi.
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0: alors il faut un atelier sur comment encadrer les enfants
4: très bien
0: comment on les restitue à leurs parents comment les enfants doivent manger ils doivent manger des bonnes choses. On va commander des poulets pourris de notre là pour donner
4: aux gens.
2: Johnny, moi qui dis que je suis un peu plus de temps, je suis un peu plus de temps.
1: Je suis un peu plus de temps.

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1: Oui, matinale info qui marque bien la première trentaine sur Radio Ndekeluka. Et voilà, on revient bien du village Linga avec Mama Kouzi et ses notables. Ils étaient bien en train d'interpeller les parents. La surveillance des bouchous, des petits compagnons pour cette grande vacance. Nous en avons fini comme ça, 6h52 minutes. Sautons maintenant pour un autre train. Et notre prochain trait, eh bien, éphémérique, mais encore les événements qui ont bien marqué la date du 1er juillet. Nous avons pu récolter quelques informations, quelques événements pour vous, chers fidèles connectés de Radio Ndekeluka. La date du 1er juillet en 1970 jusqu'en 2024, cela fait exactement 54 ans que la RCA et l'ancienne Union des Républiques Socialistes et Soviétiques, en abrégé URSS, entretiennent des relations dans divers domaines. Ce fut en effet le 1er juillet 1970 que le président centrafricain l'époque, Jean-Bédel Bokassa, pour la première fois, et sur invitation du président du Soviet suprême de l'URSS, se rendit dans ce pays, marquant ainsi le véritable début des relations entre Bangui et Moscou. Toujours 1er juillet, mais cette fois-ci 1962, Rwanda et Burundi ont eu leur indépendance. Indépendance du Rwanda et du Burundi, de la Belgique, marquant un tournant historique dans l'histoire de ces deux pays d'Afrique. Le 1er juillet également est inscrit comme

petit garçon qui a voulu également faire part de son artiste et ses chansons préférées. Ça fait du bien d'écouter les enfants et puis voilà, de savoir connaître ce qu'ils veulent, ce qu'ils aiment et ce qu'ils n'aiment pas. Voilà, chronique un jour, une chanson et après, direction 7h00 pour la seconde partie de votre information. Ça sera bien en sango.

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11: ils ont montré qu'ils ont également des actions endogènes qu'ils mettent
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0: Avec ce titre signé par Rosagan, aux aides sans effet maintenant, retrouvons bien le professeur Jean-Pierre Rousseau pour la chronique Le Bon Mot.
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2: Le thé. Thé, non masculin. Produit préparé à partir de feuilles de théier, torréfiées ou ayant subi une légère fermentation. Léger repas où l'on sert du thé et des pâtisseries l'après-midi. Le thé est une boisson obtenue à partir des feuilles de théier, généralement infusées dans de l'eau chaude. Il existe plusieurs types de thé. Le thé vert, le thé noir, le thé blanc, le thé oolong, le thé pu'er. Le thé, rappelons-le, est riche en antioxydants. Il favorise la vigilance. Il aide à rester éveillé et concentré. Il peut soutenir la digestion, contribuer à l'hydratation. Cependant, nous devons toutefois éviter d'en abuser. Le thé, chai, thé. 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

0: Chers auditeurs, une fois de plus, bonjour. Merci de nous joindre sur Radio Nekiloka, votre radio. Il est 8h. Nous vous invitons à suivre le résumé d'actualité avec Parfait Teddy Komissi. Bonjour
1: Bertie, bonjour à tous. La situation sécuritaire reste précaire à Amdafok après une violente attaque armée. Si certaines sources parlent de la reprise de la ville par les Faka et leurs partenaires, d'autres disent le contraire, affirmant que ce sont les rebelles qui tiennent encore la ville. Il est difficile de vérifier ce matin l'évolution de la situation sur le terrain car le réseau téléphonique est coupé dans la localité de Amdafok. De son côté, l'état-major des armées a dans un communiqué rassuré que la situation est sous contrôle après des frappes aériennes contre les rebelles venus du Soudan dans le but d'établir des bases arrières. Suivons donc un extrait avec le lieutenant-colonel Franck Gonidé, responsable du bureau presse de l'état-major.
2: La configuration particulière d'Amdafok, localité traversée par la frontière internationale entre la République centrafricaine et le Soudan, ainsi que l'étendue et la complexité du tracé frontalier dans ce secteur rendent le contrôle de la zone particulièrement difficile. Cette situation est régulièrement exploitée par des éléments armés pour effectuer des manœuvres et se soustraire à nos forces de défense et de sécurité. Des mesures sont en cours d'exécution pour renforcer le dispositif de contrôle frontalier dans cette zone. Dès l'annonce de l'attaque, les FACA et la force de la MINUSCA, avec l'appui de leurs alliés russes présents dans le cadre de la coopération bilatérale, ont immédiatement engagé une opération de sécurisation de la zone. Une frappe aérienne menée par les FACA et leurs alliés russes a contraint les assaillants à fuir précipitamment vers le territoire soudanais. L'état-major général des FACA précise qu'à ce stade, l'ennemi se dissimule parmi la population civile soudanaise, dispersée dans des habitations en zone frontalière, situation suivie avec la plus grande vigilance. L'état-major général des FACA tient à rassurer la population que la situation dans la région est désormais sous contrôle et jugée stable. Les opérations se poursuivent en coordination étroite avec les FACA, les forces de la MINUSCA, les alliés russes et l'ensemble des unités du dispositif sécuritaire national afin de consolider les acquis, sécuriser durablement la zone frontalière et prévenir toute nouvelle tentative d'incursion.
1: Hier également, dans un communiqué, la MINUSCA a condamné selon elle l'attaque des éléments armés affiliés au Front populaire pour la renaissance de Centrafrique FPRC de Noureddine Adam et au mouvement démocratique pour le rassemblement du peuple centrafricain MDRPC et autres armées non identifiées contre la localité d'Amdafok ainsi que les tirs dirigés contre la base de la MINUSCA. La mission onusienne a déploré 3 casques bleus zambiens blessés dans l'un grièvement. Elle a ajouté que des moyens aériens ont été déployés pour soutenir ses personnels sur le terrain. Même si on n'a pas le nombre exact des victimes, faute de réseau, hier des autorités locales ont parlé de plusieurs morts, des blessés et des militaires centrafricains portés disparus, dont le chef de brigade de la gendarmerie de la ville. Plusieurs habitants trouvent refuge encore près de la base de la MINUSCA. Autre sujet d'actualité, le Premier ministre centrafricain Félix Moloa présente aujourd'hui le programme de la politique générale du gouvernement lors de la deuxième session extraordinaire des parlementaires. Un exercice prévu à l'émission de l'Assemblée nationale conformément à la Constitution. La déclaration de la politique générale du Premier ministre est la déclinaison de la vision du chef de l'État et elle fixe les grandes lignes des actions gouvernementales. Après la présentation du document, les députés vont l'approuver ou non à l'issue d'un vote de confiance. Entre-temps, des électeurs de la sous-préfecture de Kodzi dans la Limpende ont manifesté hier pour protester contre l'annulation des résultats des élections législatives du 26 avril dernier par le Conseil constitutionnel. Les manifestants ont remis à cette occasion un mémorandum au sous-préfet de Kodi. Dans le document, ils exigent des institutions républicaines plus de transparence dans le processus électoral dans la localité. Selon eux, l'annulation du vote dans la commune est une grande surprise qui a plongé la population dans le désespoir. Cette manifestation d'une partie des habitants de Kodi vient s'ajouter à d'autres du genre qui ont eu lieu dans plusieurs circonscriptions du pays. Sport football, poursuite ce soir des 16e de finale de la Coupe du Monde. À 17h, un duel va opposer l'Angleterre à la RDC et le Sénégal va jouer contre la Belgique à 21h. Ce matin, à 2h, le Mexique, l'un des trois pays organisateurs, a écarté l'Équateur sur le score de 2-0. Hier, la Côte d'Ivoire s'est inclinée devant la Norvège 2-1, dont une réalisation de Erling Haaland à la 86e minute. De son côté, la France a décroché son billet pour les huitièmes de finale en battant la Suède 3-0, dont un doublé de Kylian Mbappé. Il rejoint donc l'Argentin Lionel Messi en tant que meilleur buteur pour le moment de la Coupe du Monde en cours. Chacun a déjà 6 buts. Ainsi s'achève ce résumé. La version Sango, c'est juste après ce jingle. 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
2: 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Radio Nekiloka, retrouvant Kentini aux Aguin OZ, ce titre Bangui, bien avant la suite des programmes, bien avant de passer au premier passage des avis communiqués en français et sans mots.

Merci aux Agains et Quintini pour ce titre sur les 100.9 FM. Rajeni Kiloké, vous nous écoutez à Bangui, dans la ville de nos provinces, depuis l'étranger. Vous êtes aussi connectés, c'est bien, merci. Les avis et communiqués en français, Sango. Avis de vente aux enchères publiques, l'étude de maître Bienvenue Saouya, huissier de justice, commissaire priseur, informe le personnel de SOS Village d'Enfants qu'elle procédera à la vente aux enchères publiques des équipements de la dite ONG aux plus offrants et derniers enrichisseur à la soumission sous plis fermé le samedi 4 juillet 2026 au siège de la dite ONG à 10h, 6 quartier Batignol, en face de Dameka à Bangui. Il s'agit des équipements suivants. Marque de véhicule Toyota, type de véhicule Hilux, modèle DC, année de fabrication, 15 octobre 2021, immatriculation 240CD00. Deuxième véhicule, marque Toyota, type de véhicule Fortuner, modèle LC, année de fabrication 29 mai 2019, immatriculation 240CD001. Troisième véhicule, marque Toyota, type de véhicule Hardtop, modèle VL, année de fabrication 15 août 2020, immatriculation 240CD002. Quatrième véhicule, marque Toyota, type de véhicule IAS, modèle bus, année de fabrication 15 octobre 2021, immatriculation 240CD005. Dernier véhicule, le cinquième, marque Toyota, type de véhicule IAS, modèle bus, et la mise à prix à partir duquel le soumissionnaire peut faire ses propositions sera affichée sur chaque lot. Les véhicules mis en vente sont sous admission temporaire de la douane. Pour participer à la vente, l'enregistrement au préalable est obligatoire. La soumission débutera mardi 23 juin au vendredi 3 juillet 2026 au siège de l'ONG de 8h à 15h et la visite des équipements. L'adjudicataire payera en sus du prix de l'adjudication à titre de frais à l'huissier de justice, commissaire priseur, un taux de 12% à l'instant de l'adjudication, voire article 13 du décret numéro 23.248 du 9 octobre 2023. Le vendeur payera également à titre d'émolument à l'huissier de justice, commissaire priseur, un taux de 4% du montant total de vente réalisée. Conditions de vente. Paiement au comptant, 12% en sus du prix de vente pour l'adjudicataire, 4% en sus du prix de vente pour le vendeur et enlèvement immédiat sous peine de folle enchère. Toute personne à l'écoute du présent communiqué est priée d'en faire large diffusion, surtout à ceux qui seront intéressés. Vous serez les bienvenus et bonne chance à vous. Maître, bienvenue, Saouya. 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
0: 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Bonjour à tous. Aujourd'hui, nous parlons des écrans qui sont des ennemis du sommeil. Le soir, beaucoup d'entre nous terminent la journée devant un téléphone, une tablette ou la télévision. Pourtant, ces écrans sont de véritables perturbateurs de sommeil. La lumière bleue qu'ils diffusent trompe notre cerveau. Elle bloque la production de mélatonine, l'hormone qui nous aide à nous endormir. Résultat, on s'endort plus tard, on dort moins bien et on se réveille fatigué. Alors, comment changer nos habitudes ? Éteignez vos écrans au moins 30 minutes avant le coucher. Privilégiez une activité apaisante, lire un livre, écouter de la musique douce ou pratiquer quelques exercices de respiration. Créez une routine du soir, par exemple lumière tamisée, boisson chaude sans caféine, pourquoi pas quelques minutes de méditation. Gardez votre chambre comme un espace sans écran pour que votre cerveau l'associe uniquement au repos. Une petite causerie ou un temps d'échange entre familles peut aussi aider à avoir un sommeil léger. Un sommeil réparateur, c'est la clé d'une bonne santé physique et mentale. Alors ce soir, offrez-vous un vrai moment de déconnexion. Et demain matin, vous verrez la différence. Passez une bonne journée et à la prochaine sur Radio Ndeke Luka dans votre chronique Bien-être Santé.
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2: Il est 9h pile sur votre radio depuis Bangui, capitale centrafricaine. Merci à vous d'être des nôtres. Suivant le Flash Info, le tout premier passage de ce matin, toujours avec Parfait et du Connaissez.

0: sœur est saluée, Tidji.
1: Une fois de plus, bonjour Bertie, bonjour à tous. La situation sécuritaire reste confuse à Amdafok après une violente attaque armée menée hier matin. L'état-major général de l'armée a dans un communiqué rassuré que la situation est sous contrôle après des frappes aériennes contre les rebelles venus du Soudan dans le but d'établir des bases aériennes, plutôt des bases arrières. Mais certaines sources proches de Amdafok disent le contraire, affirmant que ce sont les rebelles qui tiennent encore la ville. Il est difficile de vérifier ce matin l'évolution de la situation sur le terrain car le réseau téléphonique est coupé dans cette localité. Et puis dans un communiqué publié également hier, la MINUSCA a condamné selon elle l'attaque des éléments armés affiliés au Front populaire pour la renaissance de Centrafrique FPRC et au mouvement démocratique pour le rassemblement du peuple centrafricain et autres armées non identifiées contre la localité de Amdafok, ainsi que contre les tirs dirigés contre la base de la MINUSCA. La mission onusienne a déploré 3 casques bleus zambiens blessés, dont l'un grièvement. Même si on n'a pas le nombre exact des victimes faute de réseau, hier, des autorités locales ont parlé de plusieurs morts et des blessés dans les rangs de l'armée. Plusieurs habitants trouvent refuge près de la base de la MINUSCA. Actualité toujours nationale, le Premier ministre Félix Moulin Loi présente aujourd'hui le programme de la politique générale du gouvernement lors de la deuxième session extraordinaire des parlementaires. Un exercice prévu à l'hémicycle de l'Assemblée nationale conformément à la Constitution. La déclaration de la politique générale du Premier ministre est la déclinaison de la vision du chef de l'État et celle qui fixe les grandes lignes des actions gouvernementales. Après la présentation du document, les députés vont l'approuver ou non à l'issue d'un vote de confiance. Football poursuit ce soir des 16e de finale de la Coupe du Monde. À 17h, un duel va opposer l'Angleterre à la RDC et le Sénégal va jouer contre la Belgique à 21h. Ce matin, à 2h, le Mexique a écarté l'Équateur sur le score de 2-0. Hier, la Côte d'Ivoire s'est inclinée devant la Norvège 2-1. La France a décroché son billet pour les 8e de finale en battant la Suède 3-0. 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

0: 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Comme vous le savez, tous les mercredis après les informations, nous suivons le magazine Demain la Terre, le magazine consacré à l'environnement. Aujourd'hui, avec vous, Destin de Bonheur Willikan. Bonjour. De quoi parlez-vous aujourd'hui dans ce magazine et avec qui?
1: Bonjour, Ghislaine Berthier Amazoda. Bonjour à toutes et à tous. Nous parlons aujourd'hui des difficultés des maraîchers de Bangassou dans la préfecture du Mbomou.

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1: Auditrices et auditeurs, bonjour et bienvenue dans Demain la Terre, dans le sud-est de la République centrafricaine, région des forêts avec quelques savanes boisées, une ville qui compte aujourd'hui plus de 110 000 habitants. Nous sommes à Bangassou, chef-lieu de la préfecture du Mbomou, où de nombreux jeunes s'engagent de plus en plus dans la culture maraîchère afin d'approvisionner la population en légumes frais, de contribuer à la sécurité alimentaire locale, mais aussi de lutter contre le chômage des jeunes. Quelles sont les difficultés de ces jeunes maraîchers de Bangassou et comment les encourager à développer leur activité? Paulin Bingo, secrétaire général de l'association des maraîchers de Bangassou, sera notre invité dans cette émission. Dans la rubrique recyclage, nous vous montrerons comment recycler des vides sachets de Nescafé après leur utilisation.
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1: Comme chaque semaine, commençons par l'actualité environnementale. Plusieurs maisons se sont effondrées à la sortie nord de Bangui après les fortes pluies qui se sont abattues sur la capitale samedi dernier. Au total, 15 habitations se sont écroulées au quartier Ngola 2, laissant de nombreuses familles sans abri. Certaines ont trouvé refuge chez des voisins, tandis que d'autres préfèrent rester près des décombres de leur maison. Sabrina Larissa Nailo a suivi la situation. Reportage.
2: Cette voix est celle de Blondine, une femme d'une trentaine d'années, vêtue d'une culotte blanche et d'un débardeur noir, le visage marqué par la fatigue, elle récupère des briques sous les décombres de sa maison. Son objectif, construire un abri de fortune pour permettre à ses enfants de passer la nuit à l'abri.
3: C'est très risqué, mais nous ne pouvons pas rester chez les voisins pendant une semaine. C'est pourquoi certains de mes enfants ont décidé de dormir sous la partie de la maison qui ne s'est pas écroulée malgré le danger.
2: À quelques mètres de là, Luc, père de famille, a lui aussi perdu sa maison dans les inondations. Aujourd'hui, il est hébergé avec les siens chez les voisins dans l'attente d'une solution.
4: Nous avons déployé beaucoup d'efforts pour sauver les enfants, mais nous avons tout perdu. La maison s'est écroulée et elle mesurait 9 mètres sur 8 et comprenait 4 chambres ainsi qu'un salon.
2: Comme de nombreuses autres victimes, Sheila et sa famille vivent encore à ciel ouvert depuis les inondations. Elle lance un appel aux autorités.
5: Cela fait aujourd'hui 2 à 3 jours que nous passons nos journées et nos nuits dehors. Ce n'est pas facile, mais nous gardons espoir et nous nous tournons vers le gouvernement en attendant une aide.
2: Léontine, quant à elle, a ouvert les portes de sa maison à une famille sinistrée. Elle demande aux personnes de bonne volonté de se mobiliser pour venir en aide aux sinistrés.
6: Les sinistrés traversent actuellement de moments difficiles. Il y a également des petits-enfants qui dorment à même le sol à la merci des moustiques. Je demande au gouvernement et aux personnes de bonne volonté de penser à ces personnes.
2: Le chef du quartier Ngola 2, Jérôme Goussandi, pointe du doigt le manque d'urbanisation. Il appelle les autorités et les organisations humanitaires à soutenir les familles touchées.
7: S'il y a l'urbanisation, il n'y aura pas de l'inondation. Donc vraiment, je demande aux autorités et surtout au gouvernement de penser à ces gens qui sont déjà vraiment victimes.
2: Les pluies tombées samedi dernier sur Bangui ont causé d'importants dégâts, notamment dans les quartiers Tungufara, cité Orostom et Ngola 2 à la sortie nord de la capitale. Selon plusieurs habitants, les problèmes d'urbanisation et l'insuffisance des ouvrages de drainage empêchent l'évacuation normale des eaux. Face à la répétition de ces catastrophes, les populations attendent de mesures rapides pour prévenir de nombreux drames.
1: Destruction de l'environnement dans notre pays, l'association GenRCA veut que les élèves soient impliqués dans la lutte contre les crimes environnementaux. Cette association a entamé depuis samedi dernier à Bangui une formation avec les inspecteurs et les enseignants du fondamental 1 et 2. L'objectif, donner à ces enseignants des connaissances appropriées afin qu'ils insèrent la protection de l'environnement dans les matières dispensées au sein des écoles. Dari Zenet, coordonnatrice de l'association GenRCA, nous explique.
8: Je pense que la criminalité environnementale, c'est les activités illégales que l'homme compromet à l'endroit de l'environnement. Par exemple, les abattages des arbres de manière anarchique, le fait de mettre le feu dans la brousse, l'utilisation de produits chimiques. De manière globale, c'est des mauvaises pratiques que l'homme utilise à l'encontre de l'environnement. La criminalité environnementale, notamment dans la question de l'exploitation illégale des forêts, l'exploitation des mines, l'utilisation des produits chimiques. Ça fait que la République centrafricaine a vraiment une menace. Nous avons jugé utile que vraiment il faut rapprocher de ces enseignants afin que les centrafricains prennent conscience de la dégradation de la forêt, dans l'exploitation illégale de la forêt. C'est dans cette optique que nous avons jugé utile que ces enseignants, par des différentes pédagogiques des enseignants, pour transmettre ces messages-là aux générations futures. Vous savez que les enseignants sont les leviers, raison pour laquelle nous avons jugé utile de renforcer les capacités de ces enseignants afin que dans leurs enseignements, ils puissent transmettre ces notions-là dans la sensibilisation dans leurs différents enseignements aux enfants.
1: D'autre part, les cas de catastrophes naturelles auxquelles les habitants de Bria dans la Haute-Coteau font face chaque année préoccupent les autorités locales et l'ONG Oxfam. Des échanges irrelatifs ont eu lieu la semaine dernière durant lesquels les causes de ces phénomènes naturels ont été identifiées afin de définir un plan de prévention. Correspondance de Gasmala Mustapha.
9: Les participants venus des communes de Sambabongo, d'Abanidou et d'Aumbuto ont énuméré les différents cas de catastrophes naturelles qui touchent souvent leur localité. Ils ont ensuite proposé quelques plans de prévention. Dimanche, Loris Yetengere, chef de groupe à Daumbuto, revient sur certains faits dans sa zone.
10: Nous avons les feux de brousse, l'incendie, la crise alimentaire, l'épidémie, y compris les maladies qui touchent précisément les animaux, les vents violents, les inondations. C'est vraiment la crise la plus majeure de notre commune. Tout d'abord, c'est la sensibilisation. Au niveau de la population, nous sommes obligés de faire recours aux humanitaires et tous ceux qui interviennent dans la commune pour alléger la situation. Donc on passe vers la mairie passe au plus haut niveau.
9: À la fin des échanges de 5 jours, les participants ont émis des recommandations au gouvernement et ses partenaires pour une lutte efficace. Ils demandent entre autres la mise en place dans les communes des équipes de sensibilisation et de répression contre les auteurs des feux de brousse. L'ONG Oxfam, par la voix de son coordonnateur du projet, Noufo Kampaoré, promet des appuis de son organisation.
11: Ils ont montré qu'ils maîtrisent leur commune et qu'ils ont également des actions endogènes qu'ils mettent en place face aux catastrophes. Et ça, c'est important. En ce qui concerne Oxfam Bria Londo, on va venir renforcer ces pratiques endogènes avec également d'autres connaissances, d'autres outils, avec l'appui des services techniques des autorités, pour que vraiment la question des catastrophes, on ne peut pas les arrêter, mais au moins, quand ça intervient, que l'impact soit minimisé.
9: Depuis quelques années, à Bria Centre, comme dans certaines localités environnantes, il y a eu d'énormes dégâts ayant touché des plantations et des animaux. Des faits liés à des incendies, inondations et des vents violents. Plusieurs habitants redoutent les mêmes choses et des conséquences sur leur vie quotidienne. Bria, Gasmala Mustapha, Radio Ndekeluka.
1: À l'international, le Venezuela a été frappé le 24 juin dernier par un double tremblement de terre. Les deux secousses presque simultanées ont eu lieu dans le nord du pays et ont fortement endommagé la capitale Caracas et l'état de la Guayra. Le dernier bilan fait état d'au moins 1719 morts, 5034 décès et des dizaines de milliers de disparus selon les autorités vénézuéliennes. L'aide humanitaire et des équipes de secours nationales et internationales sont mobilisées pour la recherche, les soins et l'hébergement des sinistrés. Autre fait d'actualité internationale, la récente canicule qui a traversé l'Europe ces derniers jours a provoqué une hausse de température dépassant jusqu'à 40 degrés Celsius dans des pays comme l'Espagne, la France et l'Italie. Selon l'Organisation mondiale de la santé, cet épisode a été associé à environ 1300 décès supplémentaires en Europe depuis le 21 juin. Tandis que certaines villes ont anticipé la fermeture des monuments, d'autres ont procédé à la limitation des activités pour protéger la population. Les experts climatiques soulignent que ces vagues de chaleur deviendront plus fréquentes avec le changement climatique, imposant des mesures d'adaptation et de prévention renforcées au niveau national et local.
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1: Et comme on parle des difficultés des marchés de Bangassou, de nombreux jeunes de cette localité s'engagent de plus en plus dans la culture maraîchère afin d'approvisionner la population en légumes frais. Cette activité en plein essor contribue non seulement à la sécurité alimentaire locale, mais aussi à la lutte contre le chômage des jeunes. Toutefois, ces maraîchers font face à un manque de matériel et de moyens techniques, ce qui limite leur rendement. Bolivis Massambaï était à Bangassou, voici son reportage.
12: Thank you. Il est 6h du matin au bord d'une petite rivière à Bongasso. Sur le site, des planches de culture soigneusement aménagées sont séparées par des allées techniques permettant aux jardiniers de circuler aisément pour l'entretien des cultures. Paulin Bingo, propriétaire de l'un de ces jardins, est en train d'arroser ses plantes.
13: On fait beaucoup de semis ici dans notre site. Les produits comme les gombos, amarantes que vous voyez là-bas, les solaniums, les pinas, les produits comme jute, les produits comme chou bombé, les produits comme concombre. C'est-à-dire qu'il y a tas de produits qu'on sème le plus souvent ici.
12: Juste à côté, nous rencontrons Chanel, une autre jardinière. Elle s'occupe à désherber son champ d'amarante douce. Cette femme d'une trentaine d'années évoque les principales difficultés auxquelles sont confrontés les maraîchers de Bongasso, notamment le manque d'équipement, de semences améliorées et d'appui financier.
14: Nous avons un sérieux problème ici. Arrivé à une période, les termites et les insectes ont détruit nos plantations. Par ailleurs, nous avons un manque de houe et de plat. Les matériels que Shinko nous a donnés ne sont pas suffisants. C'est pourquoi nous demandons un appui supplémentaire afin que nous puissions ravitailler la population en légumes.
12: Malgré l'appui d'African Parks qui gère les aires protégées de Shinko, les défis restent encore énormes selon l'association des maraîchers de Bongasso. Face à ces défis, les maraîchers lancent un appel aux partenaires et aux organisations œuvrant dans le secteur agricole pour un accompagnement en formation. Bolivis Masambaye, de retour de Bongasso, Radio Ndekeluka.
1: Merci à vous, Bolivis Masambaye. On reste à Bongasso pour parler des difficultés de ces maraîchers. Et pour en parler, nous recevons Paulin Bingo, secrétaire général de l'association des maraîchers de la localité. Monsieur Paulin Bingo, bonjour.
13: Bonjour, merci le journaliste.
1: Secrétaire général du groupement des maraîchers de Bangassou. De nos jours, les jeunes de Bangassou se donnent dans les activités de maraîchage ici. Qu'est-ce qui vous a d'abord poussé à commencer les activités de maraîchage?
13: La première chose, c'est quoi? C'est que le taux de vie actuellement, c'est très très élevé. Il n'y a même pas de travail, du bureau. Et à la base de ça, ça peut vraiment remplacer. Et cela, ça nous permet de bien nourrir tout ce que nous voulons avoir. Si vous prenez ce travail en conséquence pour exercer, vous allez trouver aussi une bonne récolte. Et puis cela, ça va vraiment couvrir les autres besoins que nous en avons.
1: Donc vous voulez dire que vous faites ça pour ne pas chômer à la maison et ne rien faire?
13: Oui, effectivement, pour ne pas être chômé. Parce que s'il n'y a rien à faire et maintenant vous êtes seulement sur le marché ou bien en promenant sans pour autant faire quelque chose, on peut vraiment nous qualifier comme des chômeurs. C'est pourquoi on cherche seulement à éviter ce nom-là.
1: Alors ici, dans votre jardin, quels sont les légumes que vous plantez ici?
13: Ah, les légumes que nous plantons le plus souvent ici, on fait beaucoup de semis ici dans notre site. Les produits comme les gombos, les produits comme amarantes que vous voyez là-bas, les produits comme solanium, les produits comme l'épinard, les produits comme jute, les produits comme chou bombé, les produits comme concombre. C'est-à-dire qu'il y a tas de produits qu'on sème le plus souvent ici.
1: Alors, comment est-ce que ces produits développent selon l'état du sol?
13: Oui, selon l'état du sol, comme il y a aussi des insectes qui détruisent beaucoup des produits qu'on sème, avant de mettre, c'est-à-dire les graines sur la plante, il faut amender la planche. Il faut amender avec du poubelle pour que la planche soit fertile.
1: Alors, comment est-ce que vous préparez le sol avant de commencer votre semis?
13: Oui, la préparation du sol, ça commence dès le débroussage. On fait le débroussage. Et après, on fait ce qu'on appelle, après le débroussage, on fait le labourage d'ailleurs. On fait le labourage et on monte les planches comme ce que vous voyez. On monte les planches et après avoir monté les planches, on amende. En amendant, on amène seulement des poubelles comme ce que je viens de dire. On amène des poubelles sur les planches avant de semer vraiment les produits.
1: Alors dites-nous, quelles sont les séquences de l'arrosage? Vous arrosez chaque jour?
13: Oui, les arrosages de notre planche ici, deux fois par jour. Deux fois par jour, du matin et le soir. Et ça dépend de produits en fonction qu'on arrose. Parce que il y a aussi des produits qu'on ne peut pas faire, ce qu'on appelle les pépinières. Donc qu'on sème automatiquement. Il y a aussi des produits qu'on fait les pépinets et on fait aussi des petits zangas pour ne pas que le soleil soit et après avoir sorti, on fait aussi le piquetage. On fait le piquetage et c'est-à-dire à ce niveau-là, l'arrosage c'est aussi différent par rapport à les autres planchers.
15: Alors quels sont les légumes où vous construisez des petits hangars pour protéger et quels sont les légumes que vous répliquez seulement?
13: Oui, les légumes qu'on fait les hangars pour avoir aussi des ombres comme les pépinets, les légumes comme les oignons, les légumes comme des concombres et c'est ça qu'on fait le plus souvent et les légumes comme le chou pommé. Et les autres légumes comme amarante, solanium, gombo, jus, épinards, tous les autres là, on ne fait pas des engagés.
15: Donc vous les répliquez juste comme ça?
13: Oui, on répète seulement juste comme ça.
15: D'accord. Alors vous avez déjà fait combien d'années dans l'activité de maraîchage?
13: Oui, on a doué dans ce travail, hein, on a fait presque 10 ans déjà. On a fait déjà 10 ans dans notre activité ici.
15: 10 ans, est-ce que cette activité de maraîchage vous a vraiment aidé à réaliser certaines choses dans votre vie?
13: Dans notre activité qu'on fait, comme les récoltes, ça nous a couvert beaucoup de choses, des difficultés qu'on a dans notre foyer. On n'a pas de force, mais grâce à notre activité ici, grâce à notre travail ici, parce qu'on sait que c'est à la base de ça qu'on gère notre foyer, comme l'école des enfants, comme la nourriture des enfants dans le foyer, concernant notre production ici. Donc cela, ça nous a vraiment couvert tas de choses que je ne peux pas énumérer d'une manière générale.
15: Si vos activités vous aident vraiment à vous prendre en charge, quelles sont les difficultés que vous rencontrez ici dans l'activité de maraîchage ici à Bangassou?
13: Oui, les difficultés qu'on trouve le plus souvent dans notre travail ici, c'est concernant les matériels du travail. Les matériels du travail ici, c'est-à-dire nous avons beaucoup de problèmes pour avoir des matériels parce que des années, on travaille avec des matériels et les matériels sont déjà détruits. On ne sait pas comment on peut vraiment trouver les bons matériels pour bien exercer notre travail ici. Ainsi que les graines de production que vous voyez ici. Donc, ça dépend aussi de l'argent. Il s'agit de trouver un bon matériel pour avoir la superficie que vous voyez ici. Ce n'est pas facile. Donc, ce sont des défis le plus souvent qu'on rencontre dans notre activité ici.
15: Mais face à ces défis, comment vous trouvez les graines que vous plantez et que on voit ici, par exemple, les gombos là, comment est-ce que vous avez trouvé les graines pour planter?
13: Oui, les graines que vous voyez là-bas, on trouve sûrement sur le marché. On trouve sûrement sur le marché, donc par notre AVEC qu'on a créé pour économiser, c'est-à-dire notre récolte ici, c'est à la base de ça, si c'est en la période de semences, on est obligé d'ouvrir sûrement la caisse et puis aller sur le marché chercher les différentes graines afin de s'aimer sûrement dans notre planche parce que c'est juste ça. On n'a pas assez de graines dans notre stock.
15: Alors, comment est-ce que vous faites pour évacuer vos légumes après la récolte?
13: Oui, après avoir récolté, le plus souvent, on vend les légumes sur le marché. Et aussi, il y a ce qu'on appelle les waligara, hein, les femmes qui vendent des légumes au marché. Le plus souvent, comme elles savent que ici dans notre activité, il y a tas de productions qui sortent ici. Le plus souvent, elles viennent ici et elles achètent. C'est à ces procédures-là qu'on vend le plus souvent notre récolte.
15: Alors, comment est-ce que la population apprécie la qualité des légumes que vous amenez sur le marché?
13: Oui, le constat qu'on fait le plus souvent sur le marché concernant l'entretien qu'on fait à notre produit ici, dès qu'on récolte et si on va sur le marché pour vendre ça, des productions des autres personnes qui ont récolté par rapport à les feuilles de notre production qui sont très très vertes et puis qui est très grande, c'est pourquoi que les gens laissent aussi, c'est-à-dire les récoltes des autres personnes qui sont sur le marché et viennent acheter dans notre stock ici. Donc le plus souvent on a constaté que si on va sur le marché, c'est notre production que les gens préfèrent d'acheter que les autres.
15: D'accord. Alors, si vous avez un message à lancer à l'endroit des partenaires pour vous aider vraiment à augmenter votre production ici, ça va être quoi votre message?
13: Oui, le message que j'ai à lancer à notre partenaire, nous avons des problèmes ici dans notre site. Le problème, c'est quoi? Le problème, c'est que notre site est très vaste et les matériels pour exercer notre travail, c'est très, très, très insuffisant et c'est limité. Et on ne sait même pas comment on peut vraiment trouver notre plaidoyer à notre partenaire de revoir, vraiment de venir au secours pour nous donner les matériels et aussi augmenter notre graine de production qu'on fait le plus souvent ici parce que on n'a pas vraiment l'opportunité de trouver les qualités de graines qu'on peut vraiment semer parce que notre sol ici c'est très très très très très fertile et dans notre activité on est obligé de créer aussi la pisciculture là-bas. Et la pisciculture qu'on a créée de 15 mètres au carré que vous voyez là-bas, on n'a pas la capacité de chercher maintenant les petits poissons pour mettre dedans. Donc les défis qu'on a ici dans notre production et aussi on n'a même pas des produits pour chasser les insectes le plus souvent qu'on détruit les productions dans notre site ici.
15: Donc vous avez besoin des matériels et des produits chimiques pour chasser les petits animaux qui tombent sur les feuilles de vos productions ici et qui détruisent.
13: Effectivement, c'est ce que vraiment nous en avons comme notre défi ici.
15: Monsieur Paulin Bingo, je vous remercie.
13: Oui, c'est à moi de vous remercier, monsieur le journaliste.
1: Merci également vous, chers auditeurs. Avant de terminer, Elvire Kentumbe nous montre comment recycler des vides sachets de Nescafé après leur utilisation.
16: On va quitter du déchet à l'objet utile. On les utilise chaque jour pour préparer un café rapide. Les petits sachets de Nescafé. Pratique, léger, mais une fois vide, ils finissent souvent à la poubelle. Pourtant, ces emballages peuvent avoir une seconde vie. Avec un peu de créativité, les sachets métallisés deviennent de véritables matériaux de bricolage. Certains les transforment en porte-monnaie originaux, en pochettes étanches, pour ranger des câbles ou même en décoration festive. Leur surface brillante reflète la lumière, idéale pour des guirlandes ou des objets décoratifs faits maison. Et pour les plus manuels, il est possible de les tisser pour créer des sacs ou des tapis uniques. Bien sûr, le recyclage industriel reste une option. Certains programmes de collecte acceptent ces emballages souples pour les transformer en nouveaux produits. Mais l'astuce du jour, c'est de voir le sachet de café non pas comme un déchet, mais comme une ressource créative. Alors, voici une idée pratique et créative pour transformer un sachet de Nescafé en objet décoratif. Première étape, rincer à l'eau tiède pour enlever les résidus de café, bien sécher afin d'éviter les odeurs ou moisissures. Découper le sachet en rectangle ou en bande. Aplatir avec un livre ou un fer tiède protégé par un tissu pour enlever les plis. Plier ou tisser les bandes pour former une surface brillante. Coller sur du carton ou une boîte pour fabriquer un cache-pot, un cadre photo ou une pochette. Maintenant, les sachets métallisés reflètent la lumière. Parfait pour créer des mosaïques ou des guirlandes. Alors, la prochaine fois que vous savourez votre café, pensez à garder le sachet. Il pourrait bien devenir votre prochain accessoire tendance ou un objet décoratif. Et cela va réduire les déchets dans nos quartiers, nos maisons. Je vous dis à bientôt pour d'autres astuces recyclage sur votre onde préférée.
1: Demain la Terre, c'est la fin de notre émission d'aujourd'hui. Merci de votre fidélité d'écoute à la mise en onde Tarsis Eliazar Banga. Restez à l'écoute, la version en langue nationale Sango, c'est après cette courte pause.

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3: Il est 9h en temps universel et 10h à Bangui. 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Bonjour Parfait Teddy.
4: Bonjour Stevenson, bonjour à tous. La situation sécuritaire reste confuse à Amdafok après une attaque armée menée hier matin. L'état-major général de l'armée a dans un communiqué rassuré que la situation est sous contrôle après des frappes aériennes contre des rebelles venus du Soudan. Mais certaines sources proches de Amdafok disent le contraire, affirmant que ce sont les rebelles qui tiennent encore la ville. Il est difficile de vérifier ce matin l'évolution de la situation sur le terrain car

0: réseau téléphonique est coupé dans cette localité. Et puis dans un communiqué publié également hier, la MINUSCA a condamné selon elle l'attaque des éléments armés affiliés au Front populaire pour la renaissance de Centrafrique FPRC de Noureddine Adam, au mouvement démocratique pour le rassemblement du peuple centrafricain et d'autres armées non identifiées contre la localité d'Amdafok, ainsi que les tirs dirigés contre la base de la MINUSCA. La mission onusienne a déploré 3 casques bleus zambiens blessés, même si on n'a pas le bilan officiel des victimes de l'attaque d'Amdafok. Hier, des sources locales ont parlé de plusieurs morts et des blessés dans les rangs de l'armée ainsi que des assaillants. Actualité hors de nos frontières, des milliers de Sud-Africains étaient descendus hier dans les rues pour demander le départ des étrangers sans papier. Les manifestations ont été encadrées par des policiers. Selon des sources locales, jusqu'à présent, cette mobilisation a déjà poussé près de 25 000 immigrés à quitter leur lieu de résidence. Ces derniers sont accusés de prendre les emplois des Sud-Africains. Football mondial 2026, 2 matchs des 16e de finale sont au programme ce soir. À 17h, l'Angleterre s'oppose à la RDC et le Sénégal joue contre la Belgique à 21h. Ce matin, le Mexique a éliminé l'Équateur sur le score de 2-0. Hier, la Côte d'Ivoire s'est inclinée devant la Norvège 2-1. De son côté, la France a décroché son billet en battant la Suède 3-0, dont un doublé de Kylian Mbappé. Il rejoint donc l'Argentin Lionel Messi en tant que meilleur buteur pour le moment de la Coupe du Monde. En cours, chacun a déjà 6 buts. 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
1: 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L'année sur l'année, 5 750 000 francs à payer les gamins aussi.
0: 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À quoi il n'y a pas si le soleil est bien, hein.
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0: il n'y a pas qu'à Eugénie, il ne doit pas être là parce que tu ne vas pas mettre à tes mains. Ton collègue, quand vous avez eu le temps, il dit parce que moi, il y a un gap, même pas tiens. 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
2: 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Mais le mois qu'on dit qu'il pécote, moi, je fais ça, mais je suis un peu bon. Bandi, solo yembila. 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

0: 10h54 minutes sur Radio Ndeke Luka. Et c'est sur ce titre de Awilo Longoman Carolina que nous accueillons Nina Verdiane Niabo de Kedjian Studio. Verdiane, bonjour.
1: Bonjour Stevenson, bonjour à tous.
0: Déjà en place.
1: Oui.
0: Pour la tranche, à vous de jouer ce mercredi.
1: De ce mercredi, et c'est donc le premier jour du 7e mois de.
0: D'accord, c'est le début juillet.
1: Oui, le début de juillet.
0: D'accord, espérons que ce mois de juillet va nous donner beaucoup d'argent.
1: Inch'Allah.
0: À la bonne tranche à vous.
1: Merci beaucoup Stevenson et à bientôt.
0: À bientôt.
1: Au revoir.

est jolie, elle est sucrée. C'est la tranche à vous de jouer sur Azonde Kiluka qui démarre mercredi 1er juillet 2026. Madame, mesdemoiselles et messieurs, bonjour et surtout bienvenue à vous tous dans cette tranche que vous aimez tant. La tranche la plus suivie du pays, la tranche événementielle. Je précise que nous sommes aujourd'hui au 182e jour de l'année, on a 183 jours restants. Troisième jour de la 27e semaine. Nous fêtons les prénommés Thierry. À ceux qui portent ce prénom, nous souhaitons une bonne fête patronale.

doit rester humble et toujours se souvenir de ses origines, peu importe le succès ou l'évolution que l'on connaît dans la vie. Ça, c'est clair. Voilà. Un joli adage. Journée internationale de la blague. Oh. Et puis, ça tombe bien. Hein. Mercredi, aujourd'hui, on aura une petite occasion. Se faire des belles blagues. Il est 10h56 minutes sur Radio Ndekiluka, ça veut dire que dans 4 minutes il sera 11h. Et à 11h, c'est toujours le point d'actualité. Et après le point d'actualité, nous allons démarrer la lecture des vœux d'anniversaire comme d'habitude. Après la lecture des vœux d'anniversaire, on va rigoler, on va danser bien bien bien comme ça. Jusqu'à 12h. Nous allons suivre le dernier point d'actualité de la journée. Mandako arrivera à 12h05. 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La grande édition de la mi-journée à 13h et le tout va être bouclé par le dossier du jour. Je m'appelle Nina Verdian Niabode au micro. On m'appelle ici NVN, la fille qui parle trop, celle qui est payée pour parler, c'est moi, unité de mesure, montade assez dure à cuire. Avec l'appui technique de Guy Rémi Yamenindi.

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2: Il est 11h sur Radio Ndekeluka. Nous vous invitons à suivre le point d'actualité, une présentation de Astrid de Bonheur Kolingué. Astrid, bonjour.
3: Bonjour, Nina Verdian Yabodé, bonjour à tous. La situation sécuritaire reste confuse à Amdafok dans la Vakaga après une violente attaque armée hier. Si l'état-major des armées parle de la reprise de la ville par des Faka et leurs partenaires, d'autres sources disent le contraire. Il est difficile de vérifier l'évolution de la situation ce matin sur le terrain car le réseau téléphonique est coupé dans cette ville. Le Premier ministre Félix Molloy présente aujourd'hui le programme de la politique générale du gouvernement lors de la deuxième session extraordinaire des parlementaires. Cette déclaration est la déclinaison de la vision du chef de l'État et elle fixe les grandes lignes des actions gouvernementales. Après la présentation du document, les députés vont l'approuver ou non à l'issue d'un vote de confiance. Et puis plusieurs

0: Maisons se sont effondrées à la sortie nord de Bangui après les fortes pluies qui se sont abattues sur la capitale samedi dernier. Au total, 15 habitations se sont écroulées au quartier Ngola 2 à Begwa, laissant de nombreuses familles sans abri. Certaines ont trouvé refuge chez des voisins, tandis que d'autres préfèrent rester près des décombres de leur maison. Basketball, le championnat de la Ligue de Bangui reprend demain avec la 10e journée. À l'ouverture, 2 matchs seront au programme. Galactique jouera contre les Abeilles et 92 Bantou. Club affrontera Warriors de Bangui. 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
1: Tour de contrôle.
2: Ladies and gentlemen,
3: bienvenue à bord. Bientôt nous allons décoller. Les commandants de bord vous demandent de serrer vos ceintures.

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1: 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Thierry Sokambi. Il va là aussi, Nambagé Poto. La mango radon de Kilou Kana Tangata Thierry tout. Thierry Wambeti, le sultan de Dégoua. Il va là aussi. Il va continuer à y concert. Athénée, même si ton anaba au bal au cono. Donc, il dit ça, Gondat le pépé. Dame Matonne, elle s'est fatenée. Athénée, Aduni Azou. Oui, ça a été artiquette. Et puis, d'abeti, la couenne en dessous, il en doda. 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Ça va bien? Allez, installez-vous confortablement là. On va élever le niveau de l'indéquilucatisation.

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On vous localise, on vous gère, on vous maîtrise.

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son nombre natif du jour. Nous leur souhaitons joyeux anniversaire. Sur Radio Ndekeluka de la tranche, à vous de jouer. Joyeux anniversaire à Jefferson Ozigaraba de Radio Ndekeluka, qui a un an de plus aujourd'hui. Nous souhaitons joyeux anniversaire également à Ozias le Bourgeois. Joyeux anniversaire également à Thibault Lobama, Mokole, Barala aussi, Nzoni Matanga, Tidunga Pendramingi, Sentia Marangal. Joyeux anniversaire. Joyeux anniversaire également à Laure Ketian Zapali.

Grâce à la magie de la radio, nous pouvons localiser ceux qui nous suivent depuis Bambari, dans la Waka, Bagé Kota Garaka Ibarala na Bambari, Ezekiel Ndawo Ibarala aussi, la Ngongani aussi na Yanga da Ala Mingi Mingi, na Mangoyi, Amena Asala Nani Arketa wa Mandangombechi. Et puis Nangwe, Soyangata da Manangombechi na Akangawa, Ala na Yangada, et puis à la Sarangia. C'est aussi l'occasion de rappeler au

0: sois hyper content.
1: Dans ma maison,
2: sous terre.
1: Oh my way, oh my way.
2: Ciao, ciao.
1: Oui, kiki.
2: Ciao, ciao.
1: Oui,
2: kiki.
0: Ils sont contents, les enfants.

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Mise en place terminée dans l'Arco Yish, à partir de 16h, invité d'honneur Yish. Le message est passé en arrière.

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On a la loukozoni, nzoni, iwaran de kovete. Mais si tu en as la politique, on a assez, c'est fini. Veut dire, en gounjane, si qui n'a pas baissé, c'est ça. Peut-être, à Zoti, baissé, c'est là, warate, ande. En tout cas, on n'a pas battu, on a fait un goyaka.

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Ibarala aussi na mango radon de Keluka. Ramirez Molambo depuis Fatima Ibarala aussi. Dis là-bas qu'on a déjà atteint le paroxysme de la Nekelukatisation. Mais dis donc. Donc on arrête. Caporal Nyenge Joseph Ibarala aussi, Papati Brambala Rose Ibarala Nambageti Obona Mango Radon de Keluka. Kanambageti Papa Ibarala aussi Pendra Mingi à Mango Radon de Keluka. Jefte Nambageti Kartetik Boy Ibarala.

une musique qui réconforte. Je suis radoun de qui nous faire de la tronche à vous de jouer. Et ça, on dirait Nala. Et ça, on dirait. On dirait bien. Et ça, sucré. Vrai. Et ça, la Yeni. Ah, Yeni bien.

0: Et puis à la chrétienne, la petite taxi moto. 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Petit.
1: 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J'étais un bon.
0: 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Mais franchement. 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

0: 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Le premier jour du mois de juillet. Hey, autant pour moi.
1: Bienvenue au commandant.
0: Je suis pressé, hein.
1: C'est Rita Miakovic. Abidjan, Didier Moukoukou. Dimitri Amen de Batayoko. Et toi, Zeta Ajamel. Issouf Bamba spécial.

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0: 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Et puis à Mugini brusquement on se baisse à la fin. Carte ça la cartonne.
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0: cartonne. Pour qu'on y aille passer dans la carte ça une calheur ton sozo.
1: Il y a du temps là.
0: Ta carte c'est que maintenant on doit à 4 pour l'heure ton sozo.
1: Ah.
0: Alors n'as-tu pas que croisement ou bon guiso à bé?
1: Il y a pas que tu dis. Il y a saint Jacques.
0: Ah, n'a pas que c'est ça, car je suis au mouvement à Kada.
1: Ah, mais qui t'a envoyé un kété?
0: Kakete cafétaria, zo.
1: Kakete cafétaria, il t'a envoyé un kété, tu gongas 5 kilos.
0: Ah, tu gongas 5 kilos, donc tu gongas pas que cela.
1: Ah,
0: il t'a la zoa.
1: Prince.
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1: Il va, il y a tu, quel seul appartenant? Il t'a dit, il va, j'ai.
0: Et pas la maca à vous de jouer Mingi na 11 heures.
1: Ah.
0: Ah ouais. Là, est-ce que là quoi mon téléphone ça na radio de Keruka. Là quoi là hier dans de Keruka mon.
1: Allez.
0: Donc première fois t'as mon téléphone ça là.
1: Une fois non.
0: Mais est-ce qu'elle a insisté qu'à Mingi. À la tante ka.
1: Il tante ka à Bukawa.
0: Ah ouais, à Sangoke.
1: Aninga mana.
0: Aninga mbana. Ah non, voilà ce jour de chance là là. Merci. Alors on va nous donner un bague péténé. Merci. Allô? Ibarala Mingi Tonne. Allez, il y a un doigt là.
2: Arsène n'a pas de bozoum là.
0: Ah, Arsène n'a bozoum, ma toi n'est
2: qu'à. Ah, bozoum, ma dion.
0: Quand il a la hier, il a sauté au sauté.
2: Ah, oh, j'ai pris la téléphone à son âme, t'as fait la chasse.
0: Donc, elle a profité d'un tissu karaoké à Dapé, à se dire, il n'y a pas de bozoum, allez, pip, à la hier, il n'y
2: a pas de bozoum.
0: Ça fait combien de fois là, là, tonté qu'à Aninga Mingi?
2: Il a plusieurs fois, Mingi.
0: Ah ouais, et puis ah la ikai mon capezo vous téléphone lina occupé zo à la tenka.
2: Ah c'est ça. Il a permis la partie en gata voilà.
0: Bête à la son. Bête à la son angwa.
2: Ah bête à son ape. Il a qui passe du quoi là.
0: Eh. Bon parce qu'il amena de non bête à la son dire de kilu kani le muka qui code na zo. 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Nia.
2: Eh, oui, passe une dans l'ave.
0: Ah, passe une dans l'ave. Bon, merci Nala. Sinon, on a besoin de Nika à présent, elle est passée dans ce quartier ou bien en dessous là dessous. Mouvement Nika, toi.
2: Activité besoin normal. Sinon, quelque part, la menace de la Nabounou, mais bon. Et puis, tu regardes un boulot là, mais bon.
0: Ça va aller.
2: Vraiment.
0: Ça va aller. Ouais, t'es Nala, courage, courage.
2: Vraiment, il y a du courage, il y a du courage, il y a du courage, surtout dans la carte, il y a des gens qui ont fait un mingi, il y a la carte en mauvais. Donc, il y a des coups qui ont passé la gagne de neuf.
0: Ah, bah, ramenez-le, c'est là, rapidement.
2: Vraiment. Et bah, la grande tête, mais chanter là, n'a pas gagné.
0: Chanter.
2: Mais bah, la grande tête, mais l'or, n'a pas gagné.
0: Ah.
2: Mais bah, un gars, c'est au grand, grand, mais t'as suivi, c'est à présent, on a monté un DJ, puis n'a pas gagné sous moi. Mais bah, un gars, ah, c'est au fort, à mettre mes os, et là, qui est Raphaël.
0: Eh, Poto Dieu.
2: Octave.
0: Merci.
2: Il a souffert dans le début jusqu'à finir pour partout dans la fin d'une jour.
0: Ah, c'est quotidien là.
2: Il s'est résolu à lycée.
0: Ah, lycée là.
2: Il a composé pour partout.
0: Ah, composé bac.
2: Ah.
0: Ah ouais, mais bonne chance Nalama.
2: Vraiment, merci. Merci.
0: Après, il y a dit deux siens.
2: Vraiment. Il y a déjà passé là.
0: Tu vois, il y a un bac, il y a un bac. Japa. Mais dis donc. Merci Nala Namake Bozuma.
2: Merci, bien.
0: Getoso, allô.
1: Allô.
0: Oui, Barala.
1: Ah,
0: Radio de Kiluka, il y a passé à la salle littéraire, Kézo. Na wati gozo ou bien na mangbere?
1: Wati gozo, sinon la salle bandit qui va faire ma cabine en gozo.
0: Et venir la Sarah la langue à la fatiguezo.
1: Bon, pas le coup quand même, pas du coup, mais bon, moi j'ai bire avec.
0: Ah, mais dis donc. Bon, alors il y a un
1: doigt, il y a ça la
0: Mireille, n'a pas gagné si cadre, aïe à la mini. Donc là, cela la irindozo pour la première fois.
1: Je t'assure.
0: Oh non, quel jour de chance.
1: En tout cas.
0: Et bien là, il y a un mingi mingi là, quoi, moi, la paix.
1: Il y a une forêt.
0: Ah.
1: Bon. Et mon don, tu as dit combat.
0: Ah, dit combat. Bon, on a dit si Kadou ni Kando, ça la grâce aux activités, ça la 4 ans de mouvement, ça la. Oh, elle est partie, Mireille. Alors, c'est terminé, hein. C'était juste des appels surprises. Amena auditeur Zola, quoi, la voir aller qui taille dans la radio de Kelou Kapé, puis qui tombe à sous.
3: L'espoir de Roni.
0: Allez, tu vas sous.
3: Non, ma bouche, ma
0: décrocher un peu de ça là.
3: Rosette, ma foi, je

Lionel, le couturier Nambake Bombari aussi, Baralaka, dans la tranche Zivundu, à Vitanti Village Vangé, Barala aussi Pendramingi, Abigail Ndoufa Nambake Sabongo, Barala aussi Pendramingi, Mathieu Nambake Berkay, Barala aussi, Maman Léa, Nambake PK12, gros bisous.

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On se retrouve à 12h05 dans Mandako.

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0: Sur Radio Ndekeluka, bon appétit, si vous êtes déjà à table, Astrid de Bonheur Kolingé est de retour pour le dernier point d'actualité de la journée. Une fois de plus, bonjour Astrid.
4: Bonjour, Nina Vertagne, à vous des conforts d'écoute à tous. Tension à Amdafok dans la Vakaga, le gouverneur de la région de Ferti réagit. Thierry Evaris Biginindi parle d'un calme précaire dans la ville, ceci après l'assaut d'hier des éléments armés, faisant des morts et des blessés, ainsi que les déplacements massifs de la population. Le Premier ministre Félix Mouloua est depuis ce matin devant les députés pour présenter le programme de la politique générale du gouvernement. Après la présentation du document, les députés vont l'approuver ou non à l'issue d'un vote de confiance. Et puis les habitants des quartiers cités Concorde, Carmel, Betimango et Cité de la Lune ont manifesté ce matin dans la commune de Bimbo 2. Ils dénoncent plus de 6 mois sans électricité dans leur quartier. Football, poursuite ce soir des 16e de finale de la Coupe du Monde. À 17h, un duel va opposer l'Angleterre à la RDC et le Sénégal va jouer contre la Belgique à 21h. 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

Et c'est justement l'heure de Mandaku sur Radio Ondé qui vous cadre la tranche à vous de jouer. 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Les numéros qui vous permettent de participer à cette émission. Nina Verdania Vodé, c'est moi au micro.

0: Radio Ndeki Luka, 12h09 minutes au Mandako, le jeu radiophonique 72 à 29 secondes 52, 75 93 103 33. Le premier candidat du jour au bout du fil, bonjour.
1: Bonjour, Nina Velda, la fille qui parle trop.
0: Ah, c'est moi, et vous?
1: Max Serekwesi, depuis Palongo 2.
0: Ah ah, Max Serekwesi, vous n'avez pas encore gagné dans ce sac là?
1: Oui, je n'ai pas encore gagné.
0: Mais pourquoi?
1: C'est Mandako.
0: Ah, c'est Mandako, hein?
1: Oui.
0: Bon, troisième jour aujourd'hui. Voici votre question. Vous nous donnez le nom du ministère en charge de la gestion de la faune en République centrafricaine.
1: Il n'y a pas de proposition.
0: Ah non? Le ministère en charge de la gestion de la faune en République centrafricaine.
1: Ministère de chasse, pêche, tourisme.
0: Ministère de
1: chasse, pêche et tourisme.
0: Chasse, pêche et tourisme.
1: Oui.
0: On vérifie.
1: Oui.
0: Si c'est la réponse correcte ou pas. Oh, quelque chose n'a pas marché. Il faut revenir.
1: Oui, je vais revenir.
0: À revenir alors.

0: bonjour.
1: Oui, bonjour.
0: Bienvenue dans Mandako, c'est l'arrivée de qui?
1: Oui, c'est l'arrivée de Mardoché Kobalo de Fatima.
0: Mardoché Kobalo qui nous appelle depuis Fatima pour jouer dans le sakwa de Chanko. Alors, quel est le nom scientifique du buffle présent à Chanko? Et quel est son nom en sango? Oui. Quel est le nom scientifique du buffle présent à Chanko et quel est son nom en sango?
1: Bon, je ne connais pas son nom scientifique.
0: Ah, ben, du coup, la réponse ne sera pas correcte.
1: Bon, parce que je vais revenir.
0: Revenir. Bonjour.
2: Oui, bonjour.
0: Bienvenue, c'est l'arrivée de qui?
2: C'est Yannick Gounzeki de Tontéville.
0: Qui veut tenter sa chance là?
2: Oui, oui.
0: Quel est le nom scientifique du buffle présent à Chanko et quel est son nom en sango?
2: Vraiment, aujourd'hui là, c'est compliqué. Moi, je vais revenir.
0: À revenir alors.

0: Mandako sur Radio de Keluka, ça sonne de ce côté. Bonjour à l'auditeur qui est là.
1: Allô.
0: Bonjour, c'est l'arrivée de qui?
1: Bonjour, c'est Elfège.
0: Elfège qui?
1: Assidi.
0: Elfège Assidi, pour jouer dans le Sakwa de Chinko. Voici votre question. Pourquoi peut-on dire que Chinko joue un rôle important dans, pour la conservation du buffle en Afrique centrale?
1: Pas de proposition, hein?
0: Ah, il n'a pas de proposition pour cette question-là.
1: Monsieur Karassi, tu as répété la question-là.
0: Je répète la question?
1: Oui.
0: D'accord. Pourquoi peut-on dire que Chinko joue un rôle important dans la conservation du buffle en Afrique centrale?
1: Pour protéger les animaux.
0: Mm-hmm. C'est tout?
1: C'est pour protéger la... comment dirais-je? Les parcs aussi.
0: Protéger les parcs.
1: Oui.
0: Oui.
1: Le reste est là. C'est pas...
0: D'accord, on vérifie si c'est la réponse correcte ou pas. 3, 2, 1. Oh non, il faut revenir. Nombreux à l'écoute de Radio Ndekeluka, recevez notre bonjour. Vous êtes en circulation. Et à bord de votre voiture, vous écoutez Radio Ndekeluka. Bonjour à vous. Et surtout plus de prudence. Un autre titre arrive à 12h14 et cette fois-ci c'est Suspect 95 qui chante avec José. Fan ou amoureux.

0: Bonjour.
1: Bonjour.
0: C'est la revue.
1: Ben, la fille qui parle trop.
0: La fille qui parle trop, c'est moi. Et vous, c'est?
1: C'est Didier, depuis quartier Gobongo.
0: Didier depuis quartier Gobongo. Didier qui?
1: Paoli.
0: D'accord. Dans le sac de Chinko, Didier, vous nous donnez le nom scientifique du buffle présent à Chinko. Et quel est son nom en sango?
1: En sango, hein?
0: Oui, vous donnez d'abord le nom scientifique de ce buffle présent à Chinko. Ensuite, son nom en sango.
1: En sango, le buffle, c'est... Mba.
0: Oui. Et le nom scientifique de ce buffle-là, qui se trouve à Chinko. Oh non, il est parti. S'il y a possibilité, il faut revenir. 12h16 minutes à Bangui. 12h16 minutes à Obo, à Zemio, à Boire, à Yem, à Babois, à Bossangwa, Ombré, à Kagaba.

0: Bonjour.
1: Bonjour, Ben.
0: Ça va?
1: Ça va et vous?
0: Ça va également. L'arrivée de qui?
1: Prince Ayamoulouto depuis Zila.
0: On y va?
1: Oui, on peut aller.
0: D'accord. Comment appelle-t-on bongo en français? Oui.
1: Il n'y a pas de proposition.
0: Non, il n'y a pas de proposition pour cette question.
1: Bon, je propose Yen voir.
0: Bongo en français, c'est
1: Yen.
0: Yen. Vous êtes sûr, Francia?
1: C'est juste une proposition, Yen.
0: On peut vérifier ou bien vous voulez la modifier. Hein?
1: Je ne sais pas, vous pouvez vérifier.
0: Ben, on vérifie alors. Prince Yamoulouto. 3, 2, 1. C'est gagné là, bravo.
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3: Tu n'es pas amoureux, je suis pas amoureux. On fait quoi ensemble alors?

nous amoureux, c'est le titre de cette chanson. Je suis 95, la chanté avec José. On retrouve Angélique Kidjo et Davido qui chantent Joy.

0: Bonjour, bienvenue dans Mandako. C'est l'arrivée de qui? John Yetikwa qui veut tenter sa chance là. Mais est-ce que ça va marcher? Ça dépend de la question? Ah, ça dépend de la personne qui pose la question aussi. Bon, essayons alors. Pourquoi peut-on dire que Shenko joue un rôle important pour la conservation du buffle en Afrique centrale? Pourquoi peut-on dire que Shenko joue un rôle important pour la conservation du buffle en Afrique centrale?
1: Grâce à lui, protège d'autres forêts environnantes pour protéger les animaux avec des mauvaises personnes.
0: Pardon?
1: Parce que il nous aide à protéger notre forêt, garder les animaux en bonne santé et protéger notre environnement.
0: À protéger les animaux. Quel type d'animaux? Précisément. Pourtant, on a parlé de la conservation du buffle ici. Ou bien je répète la question encore? Pourquoi peut-on dire que Shenko joue un rôle important dans la conservation du buffle en Afrique centrale? Je précise.
1: Parce que grâce à nous, notre forêt, notre parc réserve est plus protégé.
0: Oh non, il est parti, mais on va vérifier sa réponse quand même. Aïe, il faut revenir, hein. De ce côté, le téléphone sonne. Bonjour, bonjour.
2: Oui, bonjour, la fille qui parle trop payée pour parler,
0: Montadassi, oui, c'est moi. Cédar, depuis Bombari. Super, donc Ketsakwa de Shenko. On y va?
2: Oui, je vous écoute.
0: D'accord, pourquoi peut-on dire que Shenko joue un rôle important pour la conservation du buffle en Afrique centrale?
2: Il n'y a pas de proposition là. Parce que les chiens. Répétez la question s'il vous plaît.
0: Pourquoi peut-on dire que Shenko joue un rôle important pour la conservation du buffle en Afrique centrale?
2: Parce que les Shenko protègent les forêts. Ils doivent protéger les animaux.
0: On vérifie, Cédar.
2: On peut vérifier.
0: Chap, chap.

0: Bonjour.
1: Bonjour, Nven.
0: Nven, c'est moi et vous?
1: C'est l'arrivée de Mardoché depuis Gobongo.
0: Mardoché depuis Gobongo, vous allez bien?
1: J'ai très bien et vous?
0: Ça va également de notre côté. Puisque vous êtes là, voici votre question. Vous nous dites quel est le nom du ministère en charge de la gestion de la faune en République centrafricaine?
1: Pas de proposition.
0: Non.
1: Je vous propose le ministère de l'Eau et Forêt. Eau
0: et Forêt?
1: Oui.
0: Ah, c'est pas toi, hein? Il faut compléter. Hein? Ministère des Eaux, Forêt?
1: Ministère de l'Élevage?
0: C'est tout, donc on vérifie alors.

0: Ah ouais, ils sont contents là-bas. Et même ils ont interprété comme ça. Bonjour à l'auditeur qui est là au bout du fil.
1: Oui, bonjour, bien.
0: Ça va?
1: Oui, ça va bien.
0: Vous aussi, vous avez interprété comme ça, non?
1: Ah, vous savez.
0: Dans le savoir de Chianco.
1: Ouais, c'est Anselme qui en fait.
0: Anselme qui en fait, d'accord. Voici votre question. Quel est le nom du ministère en charge de la gestion de la faune en République centrafricaine? Allez-y doucement.
1: Ministère des eaux et des forêts et de pêche.
0: Ministère des eaux et des forêts et de pêche.
1: Ouais.
0: C'est tout? Avant pêche, là, il y a quoi? Ministère des eaux, forêts. Hein? Anselme? Mais bon, on vérifie. 3, 2, 1. Ah non. Il faut revenir en scène.

0: Et c'est l'heure de marquer notre pause habituelle dans l'émission Mandako. Ne partez pas. Nous reprenons les appels dans 47 secondes.
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0: Saraga, à Bordeaux. 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
1: Dans le noir est un titre de Marquis Tranche. Depuis la France, là-bas, nous lui passons un bonjour. Midi 32 minutes, bon appétit à ceux qui sont déjà à table. Alors après la pause, Marquis, nous reprenons les appels. 72 à 29 52 52 75 93 33 33. 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

0: à l'auditeur qui est là.
1: Oui, allô, rebonjour.
0: Rebonjour, c'est le retour de qui?
1: Yannick.
0: Yannick Bounzeki.
1: Oui, c'est bien moi.
0: Mais cette fois-ci, vous allez gagner.
1: Ça dépend de la question.
0: Ça dépend de la question.
1: Oui.
0: Bon, c'est pas compliqué, hein. Dites-nous tout simplement pourquoi peut-on dire que Shanko joue un rôle important pour la conservation du buffle en Afrique centrale.
1: Bon, je pourrais dire que la plus grande population de buffle.
0: La plus grande population de buffle.
1: Et en Afrique centrale et en Afrique de l'Ouest.
0: En Afrique centrale et en Afrique de l'Ouest. On vérifie si c'est la bonne réponse ou pas. Yannick Obunzeki, vous travaillez à Shanko?
1: Non, non, non.
0: Mais qui vous a aidé là?
1: Non, personne.
0: Personne, hein?
1: Oui, oui.
0: Ah ben, on va vérifier si c'est la réponse correcte. 3, 2, 1. Et puis, vous avez gagné.
1: Ah, merci, apparemment.
0: Apparemment, vous avez gagné.
2: On garde et on signe.
0: Yeah. Il est donc le deuxième gagnant sur la liste ici. En même temps, je vous rappelle que la remise de vos cadeaux aura lieu samedi à 10h pile ici à Radio Ndekiluka. Vous qui avez gagné lundi, vous qui avez gagné hier mardi, vous qui êtes en train de gagner, vous qui gagnerez demain et vendredi, la remise de vos cadeaux aura lieu samedi. Bonjour à l'auditeur qui est là.
1: Oui, bonjour M20. Ça va pas rétro.
0: Oui, oui, la fille qui parle trop là, c'est moi et vous.
1: Bon, c'est l'arrivée de Angbabata Hervé de Bellevue.
0: Hervé Angbabata depuis Bellevue.
1: Oui.
0: Il veut tenter sa chance là aussi, hein?
1: Oui, oui, c'est ça.
0: Mais si ça va marcher?
1: Je ne sais pas. Ça dépend de moi la question.
0: Ça dépend de la question. Ah ouais, ben, vous nous donnez le nom du ministère en charge de la gestion de la faune en République centrafricaine.
1: Bon, je vous propose le ministère de l'environnement, chasse et pêche.
0: Allez-y doucement, ministère de...
1: Chasse et pêche et l'environnement.
0: Et l'environnement. On vérifie si c'est la réponse correcte. Oh non, il faut revenir, Hervé.

0: Midi 37 minutes sur le téléphone sonne de ce côté, bonjour.
1: Oui, bonjour.
0: C'est l'arrivée de qui?
1: Oui, c'est l'arrivée de Placide Kanza depuis PK12.
0: Placide depuis PK12, dans le Sakwa de Chienko. Vous nous donnez le nom du ministère en charge de la gestion de la faune en République centrafricaine.
1: Il n'y a pas de proposition là?
0: Non, il n'y a pas de proposition.
1: Je vous propose le ministère des Eaux et Forêts, et Chasse et Pêche.
0: Ministère des Eaux, Forêts, Chasse et Pêche, vous êtes sûr que c'est la bonne réponse?
1: Bah, je sais pas. Mais j'espère que l'ordinateur nous donnera la réponse.
0: Ah, vous espérez, hein? Ben, on va vérifier. L'ordinateur vérifie si la réponse est exacte. Rappelez votre nom d'abord.
1: C'est Placide Tanza de PTK12.
0: Placide Tanza, on vérifie. 3, 2, 1. Et ça a marché.
1: Apparemment, j'ai gagné.
0: Apparemment, vous avez gagné.
1: Ok, merci beaucoup.
0: On est ensemble. Merci.

0: Midi 40 minutes. Nous sommes à 10 minutes de la fin de Mandako déjà. 72 29 52 52. 75 93 103 33.
1: Allez, dis-le sang en freedom.
0: Bonjour à l'auditeur qui est là.
2: Oui, bonjour, bien.
0: Ça va?
2: Oui, ça va et vous?
0: Ça va également. L'arrivée de qui?
2: L'arrivée de Pindou Azer depuis Boeing.
0: Azer depuis Boeing, dans le Sakwa de Chinko.
2: Oui, c'est ça.
0: Alors, quel est le nom scientifique du buffle présent à Chinko et quel est son nom en Sango?
2: Wow. Il n'y a pas une proposition.
0: Non, il n'y a pas de proposition.
2: En tout cas, je vais revenir.
0: Yeah, revenez vite alors. Bonjour. Oui.
3: Bonjour.
0: C'est l'arrivée de qui?
3: C'est l'arrivée de Jusson, la maison est depuis combien?
0: Ah, pour jouer dans le Sakwa de Chinko.
3: Bien sûr.
0: Justement, quel est le nom scientifique du buffle présent à Chinko? Et quel est son nom en Sango? C'est accordé.
3: Le nom du buffle présentement s'appelle... Il s'appelle le buffle Saint-Cerise.
0: Comment?
3: Le buffle Saint-Cerise.
0: Casse. Et en sango, on l'appelle comment? Ah, quelqu'un vous a glissé la réponse là-bas. Sa voix est sortie ici. Ah non. Du coup, vous êtes disqualifié. Désolé.

0: Bonjour.
1: Bonjour.
0: L'arrivée de qui?
1: C'est l'arrivée du connaisseur. Du...
0: Le connaisseur. C'est votre prénom?
1: Oui, c'est moi qui... Non, je m'appelle Aaron.
0: Aaron. Alias le connaisseur, c'est ça?
1: C'est ça, le connaisseur.
0: Aaron. Vous êtes là dans Mandako pour jouer dans les sapas de Chianco. Dites-nous quel est le nom scientifique du buffle présent à Chianco et quel est son nom en sango?
1: Bon, le nom du buffle en sango, Kemba.
0: Le nom scientifique du buffle présent à Chianco alors?
1: Bon, il n'y a pas de question.
0: Non.
1: Bon, je pourrais proposer un film.
0: Pardon?
1: Non, il n'y a pas de question.
0: Non, j'ai pas de proposition. Bon, donc on se dit à demain.
1: À demain alors.
0: Ok. Bonjour.
2: Oui, bonjour, c'est le retour de Angba Bata Hervé de Bellevue.
0: Hervé depuis Bellevue, on y va?
2: Oui, on y va.
0: D'accord, vous nous dites qu'est-ce qui rend l'élan de Derby ou encore l'élan géant particulièrement remarquable parmi les antilopes africaines?
2: Attends, vous pouvez répéter la question pour moi.
0: Qu'est-ce qui rend l'élan de Derby particulièrement remarquable parmi les antilopes africaines?
2: Parmi les antilopes africaines?
0: Qu'est-ce qui le rend remarquable particulièrement? Encore la particularité de l'élan de Derby.
2: Bon, l'élan de Derby, ça veut dire que l'environnement de protection des animaux.
0: Non, l'élan de Derby, vous le connaissez?
2: Non, je ne connais même pas.
0: Ah, c'est une sorte d'antilope.
2: C'est une sorte d'antilope?
0: Oui. Mais il a une particularité. Et c'est cette particularité-là qu'on demande.
2: Bon, ça là, en tout cas, je ne sais pas. Il n'y a pas de
0: proposition. Non, il n'y a pas de proposition. Aïe. Bonjour. Bonjour. Oh. Anselme, qui en fait? C'est vous?
3: Oui, c'est moi.
0: Oui, vous êtes revenu.
3: Ouais, c'est ça.
0: Cette fois-ci pour gagner.
3: Ah, ça dépend de la question.
0: On l'espère. qu'est-ce qui rend l'élan de Derby ou encore l'élan géant particulièrement remarquable parmi les antilopes africaines?
3: Ah, vous pouvez répéter la question.
0: Qu'est-ce qui rend l'élan de Derby ou encore élan géant particulièrement remarquable parmi les antilopes africaines? Non. La particularité de l'élan de Derby ou encore l'élan géant parmi les antilopes africaines. Allô, allô. Anselme. Bonjour de ce côté.
4: Bonjour, Dossi.
0: Oui, c'est l'arrivée de qui?
4: C'est l'arrivée de Oumaria depuis Combaton.
0: Oumaria depuis Combaton, dans le sakwa de Chianco. Quel est le nom scientifique du buffle présent à Chianco et quel est son nom en sango?
4: Je propose Kafer Kafe et Imba.
0: Ah, Kafer Kafe. Donc vous avez pigé ce que l'un de vos prédécesseurs a dit tout à l'heure.
4: Non,
0: ah, on se connaît. C'est ça, vous avez pigé là.
4: Non, tantin, c'est pas ça.
0: Café. Oh non. Ben on vérifie alors.
4: Ok. 3, 2, 1.
0: Allô?
4: Apparemment, j'ai gagné.
0: Apparemment, vous avez gagné, mais avec mention passable. Rappelez votre nom d'abord. Aïe, il est parti, lui. C'est beau, c'est beau. vrai nom, c'est Saint-Cyrus Kaffer. Buffle d'Afrique centrale occidentale. En Sangomba.
5: Makumba Kapesa Matin. Au Cameroun, j'ai fait fonger. Et tu le coucou Matisa à 3 points. Le reste des momies Momolo.
0: On prend le dernier candidat du jour. Bonjour.
6: Bonjour.
0: L'arrivée de qui?
6: C'est l'arrivée de Sassouzan de Dama de Bukombatan.
0: Sassouzando?
6: Oui.
0: C'est vous?
6: Je suis là.
0: Ok, pour jouer dans le sapa de Chienko.
6: Oui.
0: D'accord. Vous nous dites comment appelle-t-on hippopotame en sango?
6: Hippopotame en sango?
0: Oui.
6: C'est ton nom?
0: Mmh.
6: Oui.
0: Comment?
6: Oui, c'est ça, comment?
0: Vous êtes sûr?
6: Très sûr.
0: Bon, avant qu'on vérifie, vous nous rappelez d'abord votre nom.
6: Sassouzando Diamant depuis combattant.
0: Sassouzando Diamant depuis combattant, c'est ça?
6: Oui, oui, c'est ça.
0: Ben, on va vérifier alors. C'est la réponse correcte.
6: 3, 2, 1. Oui, ça
0: ça a marché, bravo.
6: Ouais,
0: merci. C'est terminé même. On a 5 gagnants sur la liste. Hippopotame en sango, on l'appelle Kono. On peut l'appeler aussi Mbimba. On peut l'appeler aussi Ngoubou. Ou bien Dupo. Ça dépend des régions. Sassouzando Diamal, un auditeur qui est parti sans rappeler son nom, on va le prendre tout à l'heure. Placide Tanza, Yannick Bounzeki, Princia Yamoulouto, ce sont les 5 gagnants de ce jour. Je vous rappelle que la remise de vos cadeaux aura lieu samedi à 10h à Radio Ndekiluka. C'est terminé pour aujourd'hui.

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1: C'est la radio de tous les Centrafricains, la radio Ndekeluka, voilà qu'il est 12h53 minutes et c'est donc l'heure de nous préparer à suivre la grande édition de la mi-journée. Voici pour vous ce titre de Roga Roga, Moyini Mbote, en attendant la grande édition.

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17: Il est 13h à Bangui, vous écoutez Radio Ndekeluka, la grande édition de la mi-journée, une présentation de Astrid de Bonheur Kolingué. Astrid, bonjour.
18: Bonjour Nina Verdian Yaboudé, bonjour à tous. Insécurité à Amdafok dans la Vakaga, les autorités locales et le gouvernement affirment que les forces armées centrafricaines et leurs alliés contrôlent la ville. Le Premier ministre Félix Mouloua présente depuis ce matin son programme de politique générale devant les députés réunis à l'hémicycle de l'Assemblée nationale à Bangui. Également dans ce journal, des habitants de plusieurs quartiers de la commune de Bimo 2 ont manifesté ce matin pour réclamer le rétablissement de l'électricité absente depuis plus de 6 mois. Football, les 16e de finale de la Coupe du Monde se poursuivent ce soir. Le programme complet dans la page sport.
17: Situation sécuritaire à Amdafok dans la Vakaga. Le gouverneur de la région de Ferti, Thierry Evariste Binginedi, fait état d'un calme précaire dans la localité.
18: Ceci après l'assaut d'hier des hommes armés qui a fait des morts, des blessés et provoqué le déplacement de nombreux habitants. Thierry Evariste Binginedi, gouverneur de la région de Ferti, a été contacté par Ondiavila Bisayo.
19: Bon, pour l'instant, c'est calme, c'est sous contrôle. C'est depuis hier à 4h du matin qu'on est alerté par rapport à l'attaque qui s'est produite à Abdakok. Évidemment, non, ils ont suffisamment été soutenus, attaquer la ville. Mais quand même, vu la résistance des Fakha et des alliés, et même la mission qui se passe à Abdakok, ils ont réussi à repousser ce groupe-là. Ils sont retranchés vers la frontière. Et pour l'instant, la situation est sous contrôle. Hier, j'ai reçu 5 blessés au niveau de Bria qui sont vraiment stables. Là, ce n'est pas inquiétant pour l'instant, c'est des civils. J'ai appelé le préfet ce matin depuis Birao, qui me dit que pour l'instant c'est calme. Nous allons sortir sur le terrain en train de contrôler la situation. Bon, jusque-là, je n'ai pas eu le bilan. Vous savez que les gens travaillent un peu sur le terrain, donc on ne peut pas avoir le bilan maintenant. Là. Vous savez, les balles ne choisissent pas. Les gens, les civils sont en train de marquer leurs occupations. Ils ont été blessés, ils ont reçu des balles. Donc pour l'instant, ils sont pérés. Ils ont laissé la place en force de travailler. Ils sont retranchés certainement.
18: Donc, il n'y a pas eu de déplacement de population.
19: Pour l'instant, non. C'est de demander à la population d'être calme. Il y a des renforts qui sont là-bas sur place. La situation va être décantée.
17: Une version des faits confirmée par le gouvernement ici à Bangui.
18: Selon son porte-parole Evariste Ngamana, la ville est désormais sous le contrôle total des forces armées centrafricaines et de leurs alliés. Il est avec Armand Douyangendi.
20: Vous avez vu même les vidéos qui défilent. Est-ce que vous avez vu un d'entre eux parler la langue sango? Non. Aujourd'hui, c'est le mercenariat. Ils ont été utilisés par ceux qui sont des

0: qui finance, que nous connaissons bien, et avec d'autres puissances qui se cachent derrière. Mais je pense que nous sommes un État souverain et la question de souveraineté, de l'intégrité du territoire ne se discute plus. Aujourd'hui, tous ceux qui s'aventureraient à faire des incursions sur le territoire centrafricain trouveront l'armée devant eux, ainsi que le peuple centrafricain. Vous êtes sans ignorer que la population a tellement souffert depuis la crise de 2013 avec cette horde de mercenaires venus de tous azimuts qui sont rentrés à Bangui, pillés, violés, massacrés. Nous ne pouvons plus laisser à ce que ce genre de situation se répète. C'est pour cela que l'armée, qui est aujourd'hui sur pied de guerre, essaie au maximum de pouvoir les réduire à néant. Et je pense que tous les auteurs, les complices, les co-auteurs, même ceux qui sont ici dans la ville de Bangui, seront traqués et le moment venu répondront de leurs actes devant la justice.
1: Le dossier du jour de ce mercredi est consacré à la situation sécuritaire dans cette partie du pays.
2: Et cependant, à Zemio, dans le Hombo-Moastri, dans l'inquiétude reste vive malgré une accalmie observée ce matin dans la ville.
1: Lui Verdian, depuis quelques jours, cette localité est secouée par une série d'actes de violence. Contactée par Amiti Djani, une habitante indique que la situation est relativement calme ce matin, même si les habitants restent très inquiet.
3: Carrément, chez nous, ici à Zemio, nous sommes tellement honteux parce que ce qui nous arrive ici, on ne sait pas comment on exprime ça. Carrément, ça nous choque. On a tué notre abbé avant-hier. Dans notre quartier, nous souffrons, pas de quoi manger. Des autres quartiers, il peut partir manger, mais nous, ici, pas de circulation. Oui, c'est la réalité. Hier, là, les gens parlent à pas. On prie au gouvernement pour qu'il fasse quelque chose pour nous, sinon on va quitter la ville de Zemio pour aller mourir ailleurs.
1: La situation sécuritaire à Zemio s'est fortement dégradée ces derniers jours. En moins d'une semaine, une femme enceinte a été tuée. L'abbé Crépin Martial Monga, vicaire de la paroisse Saint-Jean-Baptiste, a été assassiné et deux femmes peules ont été enlevées.
2: Et puis les audiences publiques dans l'affaire Bossembélé se poursuivent devant la Cour pénale spéciale à Bangui.
1: Hier, le troisième témoin dans l'affaire Ryan a été entendu sur le fond afin d'établir les responsabilités de Vianney Semdiro, ancien commandant du centre d'instruction militaire de Bossembélé en 2010. Il est poursuivi pour crime contre l'humanité. Ondia Villa-Bissayo a assisté aux audiences.
4: Pourquoi m'a-t-on arrêté durant tout ce temps, comme le disent? C'est par ces mots que Michel Bemba, ancien employé du groupe Ryan, a terminé son interrogatoire. Cette victime témoin estime avoir été arrêtée arbitrairement après l'incendie du supermarché Ryan en 2010. Elle affirme avoir été transférée à Bossembélé avec 24 autres personnes et que leurs mandats de dépôt ne leur ont été présentés que 48 jours plus tard. Interrogée par le parquet sur leurs conditions de transfert, Michel Bemba affirme qu'elle n'était pas humaine. Concernant Vianney Semdiro, commandant du centre d'instruction militaire de Bossembélé à l'époque, elle indique qu'il se comportait correctement avec les détenus, mais qu'il n'avait pas le pouvoir de les libérer. À l'issue de son interrogatoire, la défense soutient que les prisonniers étaient détenus sur décision judiciaire et que leur libération a également été ordonnée par la justice. Le parquet, lui, estime que leur transfert à Bossembélé ne résultait d'aucune décision d'une autorité judiciaire. Notons qu'une nouvelle fois, la défense a interrogé Michel Bemba sur Eugène Gaïkwissé et Firmin Junior Danboy, elle affirmait ne pas les connaître. Avant de suspendre l'audience, la cour lui a demandé ce qu'elle attendait de ce procès. « J'ai peur de ce qui peut m'arriver après mon témoignage », a-t-elle déclaré. Elle dit attendre la sécurité, la justice et une réparation. L'audience reprendra demain avec des débats sur la qualification de la nature de l'infraction « crime contre l'humanité ».
2: Le Premier ministre Félix Moloa présente aujourd'hui son programme de politique générale devant les députés réunis en deuxième session extraordinaire.
1: Cet exercice prévu par la Constitution se déroule à l'Assemblée nationale. La déclaration de politique générale du Premier ministre décline la vision du chef de l'État et définit les grandes orientations de l'action gouvernementale. À l'issue de cette présentation, les députés devront se prononcer par un vote de confiance. Les travaux se poursuivront demain avec la suite des inscriptions et la mise en place des bureaux des commissions permanentes du Parlement.
2: Des habitants des quartiers cités Concorde, Carmel, Boutimango et Cité de la Lune ont manifesté ce matin dans la commune de Bimbo 2.
1: Ils dénoncent plus de 6 mois sans électricité et réclament le rétablissement du courant dans leur quartier. Reportage de Sefourien Ludovic Malekatia.
5: Les habitants de ces quartiers ont barricadé le carrefour appelé Bichimango. Munis de couvercles, de casseroles, de vieux bidons et de branches de palmiers, ils font du bruit pour attirer l'attention des autorités. Des tables d'étalage ont également été placées aux différentes entrées du carrefour afin de bloquer la circulation. Gibdat Anissé Mbokani revient sur les raisons de cette manifestation.
6: C'est depuis 6 mois que nous vivons dans le noir. Donc l'insécurité est vraiment grandissante dans notre quartier. C'est pour ça que nous avons manifesté juste pour pouvoir avoir quand même l'accès avec l'électricité.
5: Félix Sakalongo, une étudiante résidant dans le secteur, parle des conséquences du manque d'électricité sur ses études.
7: Moi, je vends le yaourt pour payer les frais de support à l'école. Bon, à cause de courant, on est chômé de paix à la maison.
5: Benoît Kongoro, une mère célibataire, affirme que cette situation affecte son activité de vente d'eau fraîche, grâce à laquelle elle prend en charge ses enfants.
8: Nous demandons au gouvernement de penser à rétablir l'électricité dans notre quartier. Pendant les vacances, il faut le courant électrique nous permettant de faire de petits commerces afin de préparer la prochaine rentrée de nos enfants. Déjà, 6 à 7 mois, qu'allons-nous faire?
9: 6 mois, 7 mois, et sans détonner.
5: Le chef du quartier Cité Concorde, Bébangué, indique que son quartier est privé d'électricité depuis plus de 6 mois.
10: Nous sommes là, c'est le créatif, vous commandez.
11: Depuis 6 mois, nous vivons sans électricité. Si la population a manifesté, c'est pour avoir une solution. Elle a agi sous le fait de la colère. C'est grâce à l'électricité qu'on peut avoir de l'eau fraîche et faire de petits commerces comme la vente de yaourts et autres.
5: Joint par notre rédaction, un responsable technique de l'UNECA explique hors micro que ces coupures sont dues à une panne de transformateurs. Il précise que plusieurs quartiers de Bangui sont confrontés au même problème. Selon lui, les équipements ont déjà été commandés et leur remplacement interviendra dès leur réception.
2: Astreinte à la mesure du ministère du Commerce et de l'Industrie interdisant le transport de la viande de bœuf dans des moyens non adaptés est entrée en vigueur aujourd'hui.
1: Iverdian, pour lancer son application, le département a effectué une descente ce matin à la Société d'État de gestion des abattoirs, SEGA. Mais certains bouchers contestent cette décision. Emmanuel Saint-Boniface était sur place.
12: Tôt ce matin, une équipe du ministère du Commerce et de l'Industrie s'est rendue à la SEGA pour veiller à l'application de cette mesure. Sur place, plusieurs bouchers ont exprimé leur mécontentement. Ils dénoncent un manque d'informations autour de la décision ainsi qu'une insuffisance des moyens de transport mis à leur disposition. Thierry Moenam, l'un des bouchers.
13: Nous avons l'habitude de payer des motos pour transporter nos marchandises. S'ils décident d'interdire aux motos de transporter de la viande, qu'ils soient aussi capables de nous proposer des solutions. Depuis ce matin, je suis ici. En retard même pour rejoindre mon lieu de vente, avec l'apparition des chenilles, il devient difficile pour les clients de venir acheter de la viande. À ce rythme, c'est moi qui risque de faire faillite.
12: Mélone Ongolo Moya, conducteur de moto triporteur, affirme lui aussi ne pas avoir été informé de cette nouvelle disposition.
14: Cela fait plusieurs années que nous transportons de la viande ici à la SEGA, mais ce matin on nous a soudainement interdit l'accès et seulement une dizaine de transporteurs ont été autorisés à travailler alors que nous sommes plus de 150. Nos clients dont nous avons l'habitude de transporter leurs marchandises sont restés sur place car les quelques transporteurs autorisés ne parviennent pas à répondre à toutes ces demandes.
12: La société chargée du transport dispose de 6 véhicules, de 10 triporteurs aménagés et de 10 pousse-pousse améliorés pour acheminer la viande vers les marchés, mais pas jusqu'aux détaillants. Dido Ibrahim Abdoulaye, président directeur général de Dibro Service.
15: En principe, ces véhicules vont directement sur les marchés. Et ceux qui ont une cuisse, une carcasse, maintenant c'est à partir du marché. Maintenant, ils transportent ça sur leur lieu de vente. Parce que nous ne pouvons pas déplacer un véhicule dans un quartier pour une carcasse ou bien une cuisse.
12: Pour le ministère du Commerce, cette mesure a été mise en place en concertation avec les différentes parties prenantes. Aristide Penga, directeur général du commerce, de la concurrence et de la consommation.
16: Vu les failles que nous avons constatées ce matin, une réunion technique d'urgence va se tenir immédiatement avec les différentes parties prenantes et nous allons réfléchir pour voir les problèmes, essayer de comprendre, essayer d'apporter des solutions. Le processus déjà lancé, on ne peut pas reculer.
12: Cette décision du ministère du Commerce et de l'Industrie a été prise le 26 juin dernier. Selon notre constat, plusieurs bouchers ont reçu leurs marchandises avec du retard ce matin sur les lieux de vente.
2: Actualité internationale en Guinée-Bissau, l'annonce d'une révision constitutionnelle par la communauté économique des États de l'Afrique de l'Ouest CEDEAO suscite une vive polémique.
1: 7 mois après la prise du pouvoir par les militaires et l'annulation du processus électoral, la médiation de la CEDEAO est de nouveau contestée à Bissau. Le chef de la délégation de l'organisation, le ministre Sierra Leone des Affaires étrangères, Timothy Kaba, a créé la surprise en annonçant qu'un projet de révision constitutionnelle serait soumis au référendum, une décision dénoncée par une opposition affaiblie qui y voit une ingérence et critique ce qu'elle qualifie de médiation ratée de l'organisation régionale. Vous êtes là pour la page sport. Bonjour.
17: Bonjour Astrid de Bonheur Kolingué. Bonjour à tous.
1: Football poursuite ce soir des 16e de finale de la Coupe du Monde.
17: Oui, à 17h, un duel va opposer les Three Lions de l'Angleterre aux Léopards de la République démocratique du Congo. Les Lions de la Teranga du Sénégal vont jouer contre les Diables Rouges de la Belgique à 21h. Ce matin à 10h, le Mexique, l'un des pays hôtes, a écarté l'Équateur sur le score de 2 buts à 0. Hier, la Côte d'Ivoire s'est inclinée devant la Norvège 2 buts à 1, dont une réalisation de Erling Haaland à la 86e minute. L'ancien capitaine des éléphants, Didier Drogba, s'est indigné sur son réseau social X, dénonçant un pénalty non sifflé pour la Côte d'Ivoire suite à une faute commise sur Nicolas Pepe dans la surface de réparation à la 78e minute. Il qualifie cette décision de honteuse et s'interroge sur l'utilité de la VAR. De son côté, la France a décroché son billet pour les 8e de finale en battant la Suède 3 buts à 0 avec un doublé signé Kylian Mbappé. Il rejoint donc l'Argentin Lionel Messi en tant que meilleur buteur pour le moment de la Coupe du Monde qui est en cours. Chacun a 6 buts dans son parcours pour les différentes Coupes du Monde. L'Argentin compte actuellement 19 buts, soit une seule longueur d'avance sur le Français Kylian Mbappé.
1: Et puis Théonès, Habib Bey n'est plus entraîneur de l'OM 4 mois seulement après son arrivée.
17: L'Olympique de Marseille a officialisé le départ du technicien sénégalais Habib Bey hier, mettant fin à son aventure après seulement 132 jours sur le banc. Engagé jusqu'en 2027, l'ancien capitaine marseillais a joué 13 rencontres, dont 6 victoires, 5 nuls et 2 défaites. Il n'a pas pu qualifier l'OM pour la Ligue des Champions.
1: Football féminin ici au pays, c'est la reprise aujourd'hui du tournoi interscolaire des filles.
17: À 14h sur le terrain de l'Université de Bangui, lycée d'État des Rapides joue contre lycée des Martyrs. Un autre match est prévu à la même heure sur le terrain du lycée Fatima entre lycée Bimbo et lycée Fatima.
1: La Super Ligue de son côté se poursuit au stade Barthélemy Bouganda avec la 11e journée.
17: En ce moment, FC Les Zèbres de Mambéré Kadé joue contre les Anges de Maïgaro à 15h, duel entre FC 5 et FC 8.
1: Et puis en basketball, le championnat de la Ligue de Bangui reprend demain avec la 10e journée.
17: À l'ouverture de rencontres seront au programme Galactique Jour contre les Abeilles et 92 Bantu Club affrontera Warriors de Bangui. Et puis le bureau de la Ligue a annoncé le lancement du championnat féminin de cette saison. Après plusieurs périodes d'annonce, le tournoi va démarrer après-demain au centre Martin Gokou. Notons que ce championnat va reprendre après au moins 3 ans de non-compétition pour les filles.
2: Théoneste Punika, Astrid de Bonheur Kolingué, c'est tout pour cette édition préparée par l'ensemble de la rédaction. Merci à tous de l'avoir suivi. La version Sango, c'est tout de suite.
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18: Bon, bien, à ce jour, maintenant, je fais sur notre surface en Pirao, le plateau de la Fonta Kataki, surface publique, c'est en Bangui, ce depuis du lieu à la barre, on fera déjà, puis, je suis à vous contrôler. 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
2: Première déclaration officielle du gouvernement suite à l'incursion hier des rebelles dans la ville d'Amdafok. Pour comprendre la position du gouvernement, Armando Yangindir reçoit Evariste Ngamana, ministre d'État et porte-parole de la porte-parole du gouvernement sur la situation actuelle dans cette partie de la Vakaga.
11: Evariste Ngamana, bonjour.
0: Bonjour Armando.
11: Monsieur le ministre d'État, quelle est la situation actuelle d'Amdafok dans la Vakaga?
0: Bien, comme vous le savez, la ville d'Amdafok dans la Vakaga a été attaquée hier par des groupes armés venus du territoire du Soudan, qui ont assiégé la ville au petit matin. Et grâce à la bravoure de nos forces de défense et de sécurité, ainsi que des alliés engagés à leur côté, ils ont pu mettre hors d'état de nuire ces groupes armés. La ville est sous contrôle de nos forces de défense et de sécurité, et les patrouilles sont en train de s'intensifier afin non seulement de traquer les derniers éléments qui sont retranchés peut-être quelque part dans la ville, mais aussi de sécuriser au maximum la frontière entre la République centrafricaine et le Soudan.
11: Est-ce que c'est une nouvelle rébellion qui a vu le jour en République centrafricaine, ou ce sont les résidus des FPRC ou de l'UPC ou bien des patriotes pour le changement?
0: Non, mais vous êtes sans ignorer que deux groupes armés ont été cités, FPRC, pardon, du Nourdin Adam, et un autre groupe armé, mélangé avec des sujets étrangers. Donc aujourd'hui, nous ne sommes pas en mesure de dire exactement quelle est la composante de cette rébellion, mais toujours est-il que l'armée est en train de vigiler pour que d'autres incursions ne se fassent plus.
11: La question de la porosité de nos frontières avec le Soudan pose énormément de problèmes. Est-ce que le gouvernement a le contrôle actuel de la situation réelle même sur le terrain?
0: Mais je viens de vous affirmer que la situation est sous contrôle des forces de défense et de sécurité, c'est-à-dire que le gouvernement maîtrise en ce moment la situation. Sauf que vous savez, la porosité de cette frontière ne date pas d'aujourd'hui, et c'est une frontière très perméable, puisque de part et d'autre, il y a des flux migratoires, etc. Et il y a aussi des rapprochements entre les différents habitants d'une ville à autre, et ce qui fait que ces groupes armés en profitent. Et je vous informe que hier, quand ils ont été matés, ils étaient obligés de se fondre dans la population civile du côté du territoire soudanais. Aujourd'hui, nous pouvons rassurer la population que l'armée est à pied d'œuvre pour que ceux-là puissent être dénichés et traqués.
11: Les autorités locales appellent Bangui à l'aide et surtout à l'instauration ou à l'augmentation de l'effectif des forces armées centrafricaines dans cette ville frontalière avec le Soudan. Que faire maintenant?
0: Mais l'action est déjà en cours. Dès les premières heures de la matinée d'hier, qui a suivi les attaques, l'action du gouvernement, des forces de défense et de sécurité ne s'est pas fait attendre. Avec nos forces de défense et de sécurité appuyées par les alliés russes, avec l'appui des vecteurs aériens, on a pu pilonner la position de ces malfrats qui ont pris la poudre d'escarpette. Aujourd'hui, le gouvernement ne baisse pas les bras. Je pense que le ratissage se poursuit. Et comme je vous ai dit, au finish, c'est de pouvoir établir une sorte de verrou au niveau de cette frontière pour ne pas qu'il y ait d'autres incursions.
11: Les autorités locales parlent des étrangers. Vous avez confirmé que parmi les assaillants, il figure des étrangers. Comment est-ce que vous pouvez expliquer le lien entre ce qui se passe au Soudan et la République centrafricaine?
0: Vous avez vu même les vidéos qui défilent. Est-ce que vous avez vu un d'entre eux parler la langue sango? Non. Aujourd'hui, c'est le mercenariat. Ils ont été utilisés par ceux qui sont derrière, qui financent, que nous connaissons bien, et avec d'autres puissances qui se cachent derrière. Mais je pense que nous sommes un État souverain, et la question de souveraineté, de l'intégrité du territoire ne se discute plus. Aujourd'hui, tous ceux qui s'aventureraient à faire des incursions sur le territoire centrafricain trouveront l'armée devant eux, ainsi que le peuple centrafricain. Vous êtes sans ignorer que la population a tellement souffert depuis la crise de 2013 avec cette horde de mercenaires venus de tous azimuts qui sont rentrés à Bangui, pillés, violés, massacrés. Nous ne pouvons plus laisser à ce que ce genre de situation se répète. C'est pour cela que l'armée, qui est aujourd'hui sur pied de guerre, essaie au maximum de pouvoir les réduire à néant. Et je pense que tous les auteurs, les complices, les co-auteurs, même ceux qui sont ici dans la ville de Bangui, seront traqués et le moment venu répondront de leurs actes devant la justice.
11: Monsieur le ministre d'État, Evariste Ngamana, merci beaucoup.
0: C'est à moi de vous remercier, Armando.
2: Justement, sur Radio Ndekiluka, vous venez là de suivre Evariste Ngamana, ministre d'État chargé de la communication et des médias et porte-parole du gouvernement, qui donnait la position du gouvernement sur la situation actuelle dans la ville de Amdafok. Dans quelques instants, la version en sango.
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13h44 minutes sur Radio Nekiluka, vous le saviez, nous sommes là pour les après-midi, ça change. Ah oui, à 13h44 minutes, on vient peindre de prendre la tranche pour vous mettre à l'aise avec les souhaits d'anniversaire, avec les petites émissions, appelées les chroniques et également. Dans ces petits rendez-vous, il y a des conseils. Bien sûr que ça peut vous arracher le sourire, mais il y a des conseils. Quitte à vous de bien suivre. Merci beaucoup. Moi, c'est Ursula Merveille Mevala, avec l'appui technique de Sosten Mikhailov Zonaïta. Nous sommes dans les après-midi de Radio Nekiluka. Nous rappelons qu'aujourd'hui, les Thierry, vous êtes à l'honneur. Nous sommes le 1er du mois de juillet. Bon, c'est un nouveau mois qui commence déjà avec de nouvelles énergies, bien sûr. Donc, tous ceux qui portent le prénom Thierry, Thierry Mbomba, Guy Thierry depuis Bessic, Thierry Lobaka depuis le ministère des Finances. Bon, Thierry Alima, on ne vous oublie pas aussi. Il y a beaucoup de Thierry aujourd'hui, hein, donc on va vous retrouver dans quelques instants. Soyez toujours à l'écoute de Radio Nekiluka, votre radio de proximité. Mercredi 1er juillet, un nouveau mois qui commence dans la semaine. Essayons de voir ce que ça donne. L'adage nous dit, même si le baobab grandit, il n'oublie pas ses origines. Vous le savez, cela signifie que l'on doit rester humble et toujours se souvenir de ses origines. C'est important. Peu importe le succès ou l'évolution que l'on connaît dans la vie, nous célébrons la journée internationale de la blague. Vous avez compris ça? Oui. Mais la blague n'est pas permise à tout le monde. Oh oui. Oh. Il va râler sur mon wata et tena zoni gango. Parce que qui peut couper comme t'es une de la fond des kilos kalana, de l'aider sur la date. 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Donc quoi qu'il en soit, il va rendre la tour. Et puis, à ouya ketosu, nanga singani, tu m'as que Ursula Merveille Mivala, il va ramonga bokoti, sous sa ligne, qu'elle zone est tapé comme comité d'affond de kiluka. On va essayer de gérer tout doucement. 3h46 minutes, vous êtes nombreux, très nombreux à nous suivre de près ou comme de loin. Donc, il va guiller sur la guibie intensive dans la tour et puis commencer dans le haut. Attention, la pute n'a pas si. À la soirée, sur Romaïna, dans la tente de Koussala, il va raser autour à la fond de Sirena Chimaingola. Voilà. Bon, on commence avec qui? Avec qui? Escalionidas, Kachula Melo, Hervé Chetani, le remix de.

Galala Yala Wanamango d'avant de Keluka, lui c'est Escalé Onidas. C'est le remix de Kryptonite avec qui? Kachula Milo, Hervé Chitane. Bah oui. Oh. Il y aura également un show.

parce que là, son quoi quoi, c'est un goutte à la doigt à cause de l'angotine, c'est une lingua. Oh oui, le mois de juillet, 13h50 sur Radio Ndekeloka. La manière à laquelle on vous aime, mon

son anniversaire, papa Valentin. Coco Indo, maman Petula. Honorine, Nangatova. Maman Gatoua, c'est plutôt ça. Et puis son grand frère Ruben, Coco Indo. La famille Migan. La famille Feizunam. Et puis la famille Coco Indo. La famille Ngatoua. Les élèves, les professeurs d'école de l'INFPE de Bombay. Ah, c'est comme ça que ça se passe. Tout ce monde s'est poursuivi. Joyeux anniversaire à Kia. Un papa, un grand frère, un oncle. Lui, il s'appelle qui? Il s'appelle Stéphas. Stéphas Thierry Bradley, Coco Indo, Migan. Voilà, il a un nom de plus aujourd'hui. Puis en fait, c'est la fête patronale des Thierry. Donc en passant, bonne fête patronale à vous. Stéphas Thierry Bradley, Coco Indo. Du matin à tout.

En tout cas, sans vous, on n'est rien. Sans vous, c'est comme un repas sans sel. À 13h52 minutes sur Radio Nekelou, Casson, toi de Fali Popa. Vous le savez déjà, non? Voilà. Une chanson version IA. Chadi El Presidente, Aristide Zoukambi Zungeri. On l'appelle Zouzou El Parigo. Oh. On n'oublie pas aussi DJ Enzo le phénomène. Ah, lui également, il écoute Radio Ndikiluka, on l'appelle Jonathan.

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Melsin, ou bien Melvin, Doudou, Jaël, Igala, Belvia, ma belle, le sous sa matanga d'ouanjou, Igala, Belvia, ma belle, depuis Berberati, Baraloui, Talonzon, matanga d'ouanjou, Gigi, Nalao. Sans vous, c'est pas la même chose.

l'occasion de son anniversaire, les familles Okosi Gazi et Fei Dangazai. La famille Fei Dangai, nous avons qui Romaric Okosi Gazi, Walter Ulrich, Chloé, les enfants Fei Dangai. Pour souhaiter joyeux anniversaire à Fei Dangai Geneviève. Bon voilà, joyeux anniversaire.

0: Et pour moi, bah, bien tout, on soit vrai, ou à titre de mon âge, fait que même je date de la doit faire. Le boum, ma boko, le calé à l'île, et puis encore ma boko, le sac comme si le boum, ben, je l'ai. Mais souvent, vous faites ça comme moi. Alors, en tout cas, on vous aime trop.
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Les frères Ovinej, Itel, et puis Kessy, Tony, Johnny, pour souhaiter joyeux anniversaire. On oublie également, on n'oublie pas Fred, hein. Il y a Bonheur. Tout ce monde, c'est pour souhaiter joyeux anniversaire à leurs jumeaux, Tevia et Peniel Comte. Azou, c'est là, sous la racoline, la tchoualini. À toi, la même langue, la siguindende. Amarazou, la siguindende. Steviana Peniel comme Tanzone Matanga Dungona, mise en place terminée. Pâtisserie. Bon bonheur, 14h. Donc, à quoi ça, anniversaire, ma. En tout cas.

La direction générale des impôts, on vous salue là-bas. Bon voilà, c'est comme ça. Il était là ce soir comme attend à tirer ta Thierry. Donc si il était la Thierry, Baral aussi peindre et tenal en zone attend à Iri. Thierry Tété, Olissi maman Théodora et Baral aussi peindre à Mango d'Avant des Kéloka. Guy Thierry de Pubessic aussi, Baralo peindre. Monsieur Mbomba Thierry, Baralo, Sinamango d'Afond de Kéloka. Monsieur Thierry Ali Mahon, vous dit, bonne fête patronale.

0: Voilà, vous êtes sur les 100.9 FM Radio Ndekiluka, il est 14h, le point d'actualité avec Astrid de Bonheur Kolingué. Bel après-midi Astrid.
1: Bel après-midi Ursula Merveille, mais voilà, bel après-midi à tous. Situation sécuritaire à Amdafok dans la Vakaga, le gouverneur de la région de Ferti, Thierry Evariste Bikininji, fait état d'un calme précaire dans la localité. Ceci après l'assaut d'hier des hommes armés qui a fait des morts, des blessés et provoqué le déplacement de nombreux habitants. Une version des faits confirmée par le gouvernement ici à Bangui. Selon les autorités, la ville est désormais sous le contrôle total des forces armées centrafricaines et de leurs alliés. Les habitants des quartiers Cité Concorde, Carmel, Betimango et Cité de la Lune ont manifesté ce matin dans la commune de Bimbo 2. Ils dénoncent plus de 6 mois sans électricité et réclament le rétablissement du courant dans leur quartier. Et puis la mesure du ministère du Commerce et de l'Industrie interdisant le transport de la viande de bœuf dans des moyens non adaptés est entrée en vigueur aujourd'hui. Pour lancer son application, le département a effectué une descente ce matin à la Société d'État de gestion des abattoirs SEGA. Mais certains Boucher conteste cette décision. En sport, football féminin, c'est la reprise aujourd'hui du tournoi interscolaire des filles. En ce moment, 2 matchs se poursuivent. Lycée d'État des Rapides joue contre le lycée des Martyrs sur le terrain de l'université de Bangui et le lycée Bimbo affronte le lycée Fatima sur le terrain du lycée de Fatima. 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

0: Alors, vous avez communiqué sur Radio Ndekiluka, avis de vente aux enchères publiques. L'étude de maître Bienvenu Saouya, huissier de justice, commissaire priseur, informe le personnel de SOS Village d'Enfants qu'elle procédera à la vente aux enchères publiques des équipements de la dite ONG au plus offrant et dernier enchérisseur à la soumission souple et fermée le samedi 4 juillet au siège de la dite ONG à 10h pile, sise au quartier Batignolles en face de Dameka à Bongui. Il s'agit des équipements suivant. Une liste est affichée, mais vous aurez le temps de découvrir sur le babillard la mise à prix à partir duquel le soumissionnaire peut faire ses propositions sera affichée sur chaque lot. Les véhicules mis en vente sont sous admission temporaire de la douane. Pour participer à la vente, l'enregistrement préalable est obligatoire. La soumission débutera le mardi. Déjà, la soumission elle a débuté et ceci prendra fin le vendredi 3 juillet au siège de l'ONG de 8h à 15h et la visite des équipements également. L'adjudicataire paiera ensuite du prix de l'adjudication à titre de frais à l'huissier de justice, commissaire priseur, un taux de 12% à l'instant de l'adjudication. Article 13 du décret numéro 23.248 du 9 octobre 2023. Le vendeur paiera également à titre d'émoulement à l'huissier de justice, commissaire priseur, un taux de 4% du montant total de vente réalisée. Conditions de vente, paiement au comptant, 12% ensuite du prix de vente pour l'adjudicataire, 4% au-dessus du prix de vente pour le vendeur. Enlèvement immédiat sous peine de folles enchères. Dans le cadre du projet de réponse d'urgence à la crise alimentaire en République centrafricaine, PRUCAC, financé par la Banque mondiale, l'entreprise Diaz Junior, chargée de la mise en œuvre des travaux de réhabilitation du collecteur Fayama, traversant les quartiers Sidou et Lakwanga dans le deuxième arrondissement de la ville de Bangui, informe la population centrafricaine en général, les usagers de l'avenue David Ako en particulier, qu'elle procédera à la fermeture du pont situé sur la dite avenue en face de l'Union nationale du patronat centrafricain le 5 juillet. Alors, pour des nécessités de travaux bien sûr. Par ailleurs, une voie de déviation sera aménagée et entretenue par, entre le commissariat du 2e et l'hôtel Katimini afin de permettre la libre circulation des usagers. Pour les usagers venant de Bruxelles, Pétévo et Bimbo, entrée par l'hôtel Katimini et sortie à hauteur du commissariat 2e arrondissement de la ville de Bangui. Pour les usagers venant du centre-ville, entrée à hauteur du commissariat du 2e de la ville de Bangui est sorti par l'hôtel Katimini. Enfin, l'entreprise Diaz Junior présente ses excuses aux usagers de cette avenue pour les désagréments causés par cette mesure indépendante de leur volonté. Alors, elle rassure par ailleurs que la circulation normale sera rétablie dans les meilleurs délais à la fin des travaux. L'entreprise prie toute personne à l'écoute du présent communiqué dont on assurait une large diffusion. Le lycée français Charles de Gaulle informe les parents d'élèves que la grande campagne d'inscription et de réinscription pour l'année scolaire 2026-2027 se déroulera du samedi 4 au vendredi 10 juillet de 8h à 12h au sein de l'établissement. Les parents sont invités à venir régler les frais du premier trimestre et à bénéficier d'une assistance technique sur la plateforme Educa assurée par les équipes du lycée français Charles de Gaulle afin de les accompagner dans les démarches. Parents d'élèves, venez nombreux, votre présence est essentielle pour préparer la rentrée scolaire dans les meilleures conditions. Le lycée français Charles de Gaulle vous attend du 4 au 10 juillet de 8h à 12h et compte sur votre mobilisation.
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14h24 sur Radio Ndikidjo. Partout ailleurs, vous êtes à l'écoute. Hein. Même depuis la Côte d'Ivoire, on a Abidjan. Voilà. Abidjan là-bas. Babi. Un petit coucou à vous. Elisa adore. Ils sont trop connectés 5 sur 5.

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d'après le magazine d'histoire, réalisé par Emmanuel Samboli fils. Nous prenons quelques minutes de musique avec Yidi Alamana, grand prêtre, avant de retrouver l'émission éducation civique.

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0: 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est 14h52 minutes nous retrouvons qui Ima
4: ils disent qu'elle est pas tellement tu t'aimes mais ah
0: ils sont juste deux on appelle 6-7 minutes ensemble après avant de point d'actualité de 15h.

encore quelques minutes à passer avant 15h comme ça sur Radio Nekiluka Ozaga Nzoutimbila. À la Zoutila, et remonte qu'on a Nzoutimbila. Oh. De toutes les manières, façon ça la Zoutila, c'est le coup de Zoutala. Malgré sa pète, elle lâche.

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5: 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Voilà, il est 15h sur Radio Ndekiluka. Vous êtes toujours à l'écoute. Mais l'après-midi à tous, le tour de l'actualité avec Astrid de Bonheur Kolingé. Astrid, bel après-midi.
6: Bel après-midi, une fois de plus. Ursula Merveille, mais voilà, bel après-midi à tous. Tension sécuritaire à Amdafok dans la Wakaga. Si les autorités du pays parlent d'un calme et d'une situation maîtrisée par les Faka et leurs alliés russes, le député de la localité vient de démentir l'information ici à Bangui. Démenti fait lors de la présentation de la politique générale du gouvernement en cours à l'hémicycle de l'Assemblée nationale. Selon l'élu de la nation, la ville n'est pas encore libérée, des morts jonchent encore le sol et que les assaillants contrôlent la localité. Du côté de Zemio dans le Haut-Beaumont, l'inquiétude reste vive malgré une accalmie observée ce matin dans la ville. Depuis quelques jours, cette localité est secouée par une série d'actes de violence. L'abbé Crépin Martial Monga, vicaire de la paroisse Saint-Jean-Baptiste, assassiné hier, a été inhumé aujourd'hui à Bangassou. La mesure du ministère du Commerce et de l'Industrie interdisant le transport de la viande de bœuf dans des moyens non adaptés est entrée en vigueur aujourd'hui. Pour lancer son application, le département a effectué une descente ce matin à la Société d'État de gestion des abattoirs SEGA, mais certains bouchers contestent cette décision. Football féminin, c'est la reprise aujourd'hui du tournoi interscolaire des filles à 14h. Deux matchs étaient au programme. Lycée d'État des Rapides a joué contre le lycée des Martyrs sur le terrain de l'Université de Bangui et le lycée Bimbo a affronté le lycée Fatima sur le terrain du lycée Fatima. 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

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Bon, en attendant, nous sommes toujours sur Radio de Kiluka à 15h04, là comme ça nous repartons en musique, nous retrouvons toujours GMC quartier libre et cette fois-ci le titre de GMC quartier libre c'est Reviens tôt, GMC 15h passé de

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0: Je l'ai même goûté le sucre.
1: Je ne pas dit d'accord.
0: Mary.
2: Il n'y a pas si.
0: Bétiné. Est-ce que Mogoboka était maintenant ma mathématique là?
2: Papa.
0: Hein?
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2: Il a passé rien.
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0: tu es mamouine, là. 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
5: la bataille. Il va la garder congogi.
0: On va en goka.
5: Maman, ça, tout ça.
0: Il faut maman, il n'a pas de la tine.
1: Il faut faire ça, tout quoi, tu veux le foki.
0: On organise des colonies de vacances avec les enfants. Leur donner des bonnes habitudes, leur former, et voilà. C'est pourquoi j'ai décidé dans ce village, mais vous avez refusé, d'envoyer les enfants du village en Europe. Mais en Europe, en avion, bien sûr. Et là-bas, ils vont être en colonie de vacances, ils vont apprendre beaucoup de choses. Comment piloter un avion? Comment conduire une voiture? Comment piloter un train? Comment construire des étages?
1: Avec les millions de dollars, ils ont dans les images.
0: Vous voyez, c'est comme ça. Les enfants sont éparpillés partout dans le
4: village. 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
5: Alors,
0: il faut un atelier. Voilà. Comment encadrer les enfants?
5: Très bien.
0: Comment on les restitue à leurs parents? Hey. Comment les enfants doivent manger? Ils doivent manger des bonnes choses. On va commander des poulets pourris de l'autre là pour donner
5: aux enfants.
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1: Tout le monde a louché là.
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On est en train de vous apprêter comme ça parce que après on va céder la place à l'équipe de nouveaux talents sur Radio Nekiluka. Jennifer, un titre de MC fonctionnaire.

0: succès de cette chanson, elle est pour Jennifer. Mon côté MC fonctionnaire.
1: Fermez
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Bon, tu sais, on t'en a sur la lani tonnerre. Oh, Jennifer. Et oui, c'était des huiles de coulfaro également. 50 Cent. Candy Shop.

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1: 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Bonjour à tous. Aujourd'hui, nous parlons des écrans qui sont des ennemis du sommeil. Le soir, beaucoup d'entre nous terminent la journée devant un téléphone, une tablette ou la télévision. Pourtant, ces écrans sont de véritables perturbateurs de sommeil. La lumière bleue qu'ils diffusent trompe notre cerveau. Elle bloque la production de mélatonine, l'hormone qui nous aide à nous endormir. Résultat, on s'endort plus tard, on dort moins bien et on se réveille fatigué. Alors, comment changer nos habitudes ? Éteignez vos écrans au moins 30 minutes avant le coucher. Privilégiez une activité apaisante, lire un livre, écouter de la musique douce ou pratiquer quelques exercices de respiration. Créez une routine du soir, par exemple lumière tamisée, boisson chaude sans caféine, pourquoi pas quelques minutes de méditation. Gardez votre chambre comme un espace sans écran pour que votre cerveau l'associe uniquement au repos. Une petite causerie ou un temps d'échange entre familles peut aussi aider à avoir un sommeil léger. Un sommeil réparateur, c'est la clé d'une bonne santé physique et mentale. Alors ce soir, offrez-vous un vrai moment de déconnexion. Et demain matin, vous verrez la différence. Passez une bonne journée et à la prochaine sur Radio Ndeke Luka dans votre chronique Bien-être Santé.
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1: Bel après-midi, Martine et Wode, confort d'écoute à tous. Plusieurs maisons se sont effondrées à la sortie nord de Bondy après les fortes pluies qui se sont abattues sur la capitale samedi dernier. Au total, 15 habitations écoulées au quartier Ngola 2 à Bégoa, laissant de nombreuses familles sans abri. Nécrologie dans ses nouvelles brèves, les obsèques de l'abbé Kepé Martial Munga, vicaire de la paroisse de Zemio, se sont déroulées ce matin à la cathédrale Saint-Pierre-Clavier de Bongasso. Il a été tué avant-hier devant sa paroisse par des personnes armées. À l'international, la médiation de la CEDEAO est à nouveau critiquée à Bissau. Le chef de la délégation, le ministre des Affaires étrangères de la CEDEAO, Timothy Kaba, a annoncé qu'une révision constitutionnelle serait soumise à référendum. L'opposition dénonce une ingérence de l'organisation régionale et critique la médiation qu'elle qualifie de ratée. Football poursuit ce soir des 16e de finale de la Coupe du Monde. À 17h, un duel va opposer l'Angleterre au Léopard de la RDC. Les Lions de la Teranga du Sénégal vont jouer contre les Diables Rouges de la Belgique à 21h. 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

0: t'étais morte.
1: En fait, pour moi, c'est bon. Hein.
0: Ah, c'est peut-être plus
2: ça, quoi, ça, quoi, l'application. Pour... Alors, ça, Singila,
0: Mingi, bon. Ta voix.
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2: Il a pas trop matiné, il a fait un point dans le plateau. Sinon, ça va à la quoi la idée à prendre, mais sinon, du côté de la tension, à la excuser, mais d'abord, à la diversité, il a même. Pourquoi, à Zambéli, il a assez, c'est parce qu'il a un peu de contre au ciel. 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

0: Insécurité, âme d'Afok dans la Vakaga, le gouverneur de la région de Ferti, Thierry Evariste Begininji, fait état d'un calme précaire dans la localité. Ceci après l'assaut d'hier des hommes armés qui a fait des morts, des blessés et provoqué le déplacement de nombreux habitants. Nécrologie, dans ses nouvelles brèves, les obsèques de l'abbé Crépé Marcel Monga, vicaire de la paroisse de Zemio, se sont déroulées ce matin en la cathédrale Saint-Pierre-Claver de Bangasso. Il a été tué avant-hier devant sa paroisse lors d'une attaque rebelle dans la localité. Et puis plusieurs maisons se sont effondrées à la sortie nord de Bangui après les fortes pluies qui se sont abattues sur la capitale Bangui samedi dernier. Au total, 15 habitations écoulées au quartier Ngola 2 à Bégoa, laissant de nombreuses familles sans abri. Football poursuite ce soir des 16e de finale de la Coupe du Monde. En ce moment, un duel oppose l'Angleterre au Léopard de la RDC. À 21h, les Lions de la Teranga du Sénégal vont jouer contre les Diables Rouges de la Belgique. 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

0: 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C'est l'heure de suivre l'émission Biafrica Sport aujourd'hui avec Théoneste Pounika qui est déjà bien installé dans le studio A de Radio Ndekiluka. Théoneste, bonsoir.
1: Bonsoir à vous, Martin et Odé. Bonsoir à tous les auditeurs de Radio Ndekiluka.
0: On va parler de quoi?
1: Fimbu, déjà la RDC qui mène 1-0. Sipenga, les gars, aujourd'hui on va parler de la Coupe du Monde. Et ça, il n'y a pas pitié dedans. C'est Fimbu, justice dédié. Il y en a. RDC 1, Angleterre 0. Et c'est ça, c'est la Coupe du Monde, 16e de finale. L'émission BFK Sport.

0: Bonsoir à toutes et à tous. Merci de votre fidélité à Bigi Africa Sport sur Radio Ndekeluka. La Coupe du Monde se poursuit avec les 16e de finale, une étape décisive pour les équipes encore en course après l'élimination controversée de la Côte d'Ivoire face à la Norvège 2-1. Deux autres représentants africains tentent aujourd'hui de décrocher leur billet pour la 8e de finale. En ce moment même, les Léopards de la République démocratique du Congo mènent 1-0 les Three Lions d'Angleterre. De son côté, les Lions de la Teranga du Sénégal seront opposés aux Diables Rouges de la Belgique à partir de 21h. L'élimination des éléphants continue de faire réagir sur le réseau social X. L'ancien capitaine ivoirien Didier Drogba a vivement dénoncé un pénalty non accordé à la Côte d'Ivoire suite à une faute commise sur Nicolas Pépé dans la surface de réparation à la 78e minute. Il a qualifié cette décision de honteuse et s'est interrogé sur l'utilité de l'assistance vidéo, c'est-à-dire la VAR. Après les éliminations de l'Afrique du Sud et de la Côte d'Ivoire, la question est désormais de savoir quelles sélections africaines parviendront à rejoindre le Maroc en 8e de finale. C'est l'un des principaux sujets de cette édition ou de cette émission Bay Africa Sport. Aujourd'hui, nous recevons deux invités avec moi sur le plateau de Radio Ndekeluka. Thibaut Barbé, bonsoir.
1: Bonsoir Théonès.
0: Est-ce que ça va?
1: Super bien. Bonsoir à tous nos éditeurs et excellent mois de juillet à tous.
0: Voilà, ça c'est notre première émission. Attention, déjà les gens sont en train de chercher, mais heureusement, le Sipenga est on-site parce qu'on est en train aussi de suivre le match en direct. Notre deuxième invité, bien évidemment, Moïse Ndoïtizapa. Moïse, bonsoir.
2: Bonsoir Tounes.
0: Approchez-vous de votre micro. Congo a marqué, vous n'êtes pas content.
2: Aujourd'hui c'est Fimbo, ça c'est Sébastien. De ça bouffer.
0: Voilà, déjà l'émission c'est Bay Africa Sport et les gens n'ont pas cru. C'est le Congo qui prend le devant pour le moment face aux Three Lions d'Angleterre. Et donc l'émission c'est Bay Africa Sport, c'est parti. Alors, très chers auditeurs de Radio Ndekeluka, 52 ans après, regardez, la République démocratique du Congo est de retour. La RDC is back again pour 52 ans plus tard. Et aujourd'hui, la RDC est en train de montrer aux yeux du monde entier que elle a aussi son mot à dire dans cette Coupe du Monde qui se déroule sur le sol américain. Thibaut, de votre côté, est-ce que vous êtes surpris? Parce que déjà, c'est la première fois que la RDC passe la phase de groupe. La première fois qu'on hésitait à la Coupe du Monde, ils n'ont pas franchi cette étape. Aujourd'hui, ils tentent à aller vers les huitièmes de finale. Est-ce que c'est une surprise pour vous? Qu'est-ce qui vous impressionne par rapport à cette équipe congolaise?
1: Ok, merci, t'es honnête. Du coup, moi, je pense que ce que la RDC est en train de faire est impressionnant. Parce que d'ailleurs, je suis très surpris de voir la RDC jusqu'à ce niveau, parce qu'après 52 ans, hein, la RDC est de retour sur la scène internationale. C'est que elle ne devrait pas être à ce niveau. Normalement, elle devrait déjà en train de tâtonner, de se mettre sur le terrain, de voir comment se mesurer aux autres grandes nations du football. Mais la RDC nous a montré combien elle est forte et qu'elle est en train de nous donner raison, hein, de croire en elle. Et peut-être que jusqu'à la fin de ce match, la nation, non seulement la nation congolaise, mais également la nation,
0: le continent
1: sera très content, très fier de cette équipe congolaise.
0: Très fier de cette équipe congolaise. De votre côté, Moïse, est-ce que c'est une surprise pour vous avec cette génération de l'équipe congolaise? Parce qu'on a vu cette équipe en Cannes 2023, on les a vus encore en Cannes 2024. Et donc aujourd'hui, nous sommes en 2026. Cette équipe est en train de prouver aux yeux du monde que ils sont pas partis aux États-Unis pour s'aventurer, comme le capitaine a l'habitude de dire, la justice dédiée, Yana. Quel est votre point de vue aujourd'hui?
2: Merci bien, Théonès. Mon point de vue sur l'équipe de la RDC est vraiment impressionnant aujourd'hui. Quand on voit la RDC après 52 ans de participation à la Coupe du Monde, la RDC a fait son grand retour. Au fait, quand on voit la formation congolaise aujourd'hui, ce qui est en train de l'instaurer Sébastien Dissabwa dans cette équipe, c'est vraiment impressionnant. On voit la RDC demi-finaliste de la CAN en 2023 et on a vu encore la RDC est partie trop loin dans la compétition précédente à la CAN. Mais aujourd'hui, on n'a pas cru à cette RDC dans la phase de poule. Face au Portugal, on a vu RDC qui fait face au Cristiano Ronaldo, mais qui finira par
0: arracher un précieux point avec un match
2: nul. Un match nul face au Portugal de Cristiano Ronaldo et à la fin il finit par battre Ouzbékistan, 3-1, et c'est vraiment impressionnant. Mais aujourd'hui, face à l'Angleterre, on croit que ben, la RDC doit faire très attention, et déjà, il a mené. C'est impressionnant. Je crois qu'il faut continuer dans ce sens pour pouvoir garder le but marqué et pourquoi pas mettre encore un second but.
0: Mettre un second but de votre côté, qu'est-ce que la République démocratique doit faire pour le moment pour peut-être préserver son but mais aussi aller en chercher d'autres? Parce qu'on a vu des Sabres qui ont misé sur un 4-3-3. Ça veut dire qu'on n'a pas peur, on n'a pas besoin de défendre face aux Anglais, mais on doit jouer notre football à nous et aller de l'avant.
1: Ok, merci. Mais il faut d'abord comprendre que la RDC joue face à l'Angleterre. L'Angleterre n'est pas une moindre équipe. Exactement. L'Angleterre est très énorme. Quand nous avons un Hurricane sur le terrain et bien d'autres, il y a Rashford. Et franchement, on a du pain sur la planche parce qu'il faut que la RDC, même si elle a déjà marqué, mais elle doit toujours rester vigilante parce qu'à tout moment, ces attaquants peuvent faire la différence. Moi, je crains un peu Hurricane qui n'est pas très bon, qui n'est pas en fait. Souriant sur les coups de tête, parce que quand il a cette occasion, vraiment sa tête est magique, il ne rate presque jamais. Donc la RDC doit être vigilante sur le point défensif, bien avant, et elle doit toujours continuer à jouer offensivement. Parce que si elle a pu marquer, c'est qu'elle a pu faire quelque chose en attaque pour embrouiller, désorganiser la défense anglaise. Mais maintenant, il faut continuer à maintenir cet équilibre-là et de continuer à marquer des buts. Je sais que ce n'est pas du tout facile, ça ce n'est que la première partie. Et à moins de 15 minutes, d'un quart d'heure, la RDC arrive déjà à mettre un but. Ça c'est vrai, ça peut démoraliser un peu l'adversaire, mais je pense que le match se joue sur 90 minutes. Exactement. Et si l'Angleterre arrive à mettre un but égalisateur... C'est qu'on risquera fort d'aller au-delà.
0: Ça va être un peu compliqué.
1: Un peu compliqué, effectivement.
0: D'accord, mais déjà ainsi, on voit, est-ce que si aujourd'hui les joueurs congolais ont cette aisance de jouer face à la RDC, mais est-ce que ce n'est pas parce que beaucoup de ces joueurs évoluent aussi dans le championnat anglais et qu'ils s'y connaissent bien là-bas dans ce championnat?
1: Pas vraiment. Dire que la RDC joue avec aisance, je pense que nous n'avons pas encore fini la première partie. Et l'Angleterre est une équipe qui court beaucoup, qui est très physique. Voilà. Ça, nous connaissons bien ça dans le championnat anglais. Donc là, ce n'est que le début. On espère vraiment que la RDC va résister, va tenir bon durant les 90 minutes. Parce que si l'Angleterre met vraiment de la physique, je pense que ça sera un peu difficile pour la RDC. Mais il faut reconnaître que la RDC a également des joueurs qui sont très bons, qui sont physiquement et aussi très soudés. Il y a l'autre là, cet aspect de solidarité dans cette équipe congolaise. Donc il faut reconnaître que cette équipe peut tenir bon, mais ça sera vraiment sur la durée, c'est surtout là. Pas pour quelques minutes, mais être constant sur cet aspect physique.
0: Pendant les 90 minutes, voire plus.
1: Ouais, voire plus.
0: Déjà de votre côté, Moïse, aujourd'hui, est-ce que le football africain connaît une progression avec tout ce que nous avons vu, même si la Côte d'Ivoire a été éliminée hier avec beaucoup de controverses autour de cette rencontre, est-ce qu'il y a-t-il une réelle progression pour les équipes africaines? Parce qu'on a vu sur 10, c'est 9 sur 10 passés déjà au premier tour. Et aujourd'hui, il y a le Maroc qui est passé et il y a d'autres qui sont en train de se battre pour rejoindre le Maroc. Est-ce qu'il y a une progression pour les équipes africaines?
2: Monsieur Tounes, je dirais une véritable progression sur les formations africaines. Quand on voit 10 équipes qui sont parties compétir à la Coupe du Monde, mais il y a 9 qui sont passées dans les phases de groupe et il y a une seule équipe qui se fait éliminer trop vite, notamment la Tunisie. Mais on voit aujourd'hui la qualification du Maroc, on voit la qualification des autres équipes à la phase du 16e de finale. C'est vraiment impressionnant. Alors, je dirais que les équipes africaines peuvent toutefois surprendre les Blancs d'un moment à l'autre. Pourquoi je dirais ça? On a vu le Maroc dans la dernière édition aller jusqu'au demi-finale et aujourd'hui, il tient tête au Brésil de Vini Junior et puis voilà, il continue encore. Mais donc, c'est pas vraiment étonnant. Nous, les Africains, on a modéré notre jeu ces derniers temps. On a déployé beaucoup d'efforts pour pouvoir améliorer notre niveau sur le plan international. On voit beaucoup de joueurs africains évoluer aujourd'hui dans les championnats européens. Ce n'est pas pour rien. Ce n'est pas pour rien. Et ce que les équipes africaines sont en train de faire, c'est vraiment impressionnant. Donc, c'est encourageant. Et pour moi, pourquoi pas une équipe africaine à la finale de la Coupe du Monde?
0: Une équipe africaine à la finale de la Coupe du Monde. L'autre match aujourd'hui, c'est les Lions de la Teranga contre les Diables Rouges de la Belgique. Votre appréciation, votre point de vue par rapport à ce match?
1: Je pense que le match sera très équilibré. D'accord. Avec un Sénégal, je donnerai 50% et pareil pour la Belgique.
0: D'accord.
1: D'entrée de jeu, le Sénégal n'a pas fait bonne impression parce que le Sénégal a connu deux défaites successives et c'est face à l'Irak que le Sénégal a pu mettre 5 buts. Là, c'est encouragé, mais je pense que la Belgique est une équipe très forte, déjà sur le papier. On a des joueurs qui sont très bons également, mais la Belgique a également un banc qui a encore qui est de nom. On a des grands joueurs qui se trouvent encore sur le banc et ces joueurs peuvent à tout moment faire la différence. Mais si le Sénégal peut sortir le grand jeu avec un Ismaïla Assar, un Sadio Mané qui au moins a pu faire ce qu'il faut lors de leur dernier match de qualification. Si ce Mané peut encore faire quelque chose de pareil face à la Belgique, je pense que le Sénégal aura vraiment cette chance-là de prendre le dessus sur la Belgique et pourquoi pas oser traverser cette phase. Il est bien possible là. C'est le football, donc tout est possible et il faut toujours y croire.
0: Tout est possible. De votre côté, Moïse, est-ce que quelle astuce ou quel ingrédient Pape Tsao doit mettre aujourd'hui? Parce qu'on a vu Pape Tsao, ses trois précédents matchs ont été vraiment difficiles. Le choix tactique, il a vraiment choisi mettre l'ancienneté. Mais on a vu Kalidou Koulibaly qui n'est pas vraiment en forme. Tout on a vu Mané qui n'est pas aussi en fait sur le plan offensif que sur le plan défensif. Est-ce que il est important d'améliorer ou d'amener des modifications pour cette équipe sénégalaise?
2: Alors, l'équipe sénégalaise doit faire preuve de compétitivité face à la Belgique. Pourquoi? Parce que le football aujourd'hui c'est trop compétitif. L'ancienneté, je ne dis qu'on vient pas, ça c'est bien vrai, mais on a vu Koulibaly qui a failli faire disqualifier le Sénégal.
1: Qui est sorti.
2: Et puis voilà, Mané aujourd'hui qui n'est pas Mané qu'on connaît auparavant.
0: Exactement.
2: Alors je souhaiterais que Pape Tsao fasse le choix de mettre les jeunes qui sont vraiment compétitifs et de contrôler le match pendant les 90 minutes. C'est vraiment important. Si on fait subir la domination belge le Sénégal finira par concéder toujours des buts. On a vu le Sénégal qui n'est pas impressionnant dans les phases de poule. Mais on ne connaît pas l'Irak comme une nation de football. Mais
0: exactement.
2: Il a pu mettre quand même les 5 buts. C'est encourageant. Mais si l'avenir a décidé que le Sénégal passe dans les phases de poule, il faut qu'il fasse mieux quand même aujourd'hui face à la Belgique. Sinon, ça va être compliqué pour lui encore.
0: Donc, selon vous, c'est de mettre Mané, Koulibaly et autres.
2: Mais je souhaiterais que Koulibaly soit dehors, mais Mané, il faut qu'il soit là parce que c'est un grand technicien, même s'il n'est pas au top de sa forme, comme Mané auparavant, mais il faut qu'il soit là parce qu'à tout moment, il peut marquer des buts quand même.
0: De votre côté, le choix de Tsao, quel choix judicieux il peut faire pour donner l'avantage? C'est le choix de la jeunesse ou le choix de l'expérience?
1: Les deux, je dirais les deux. Parce qu'il y a certains joueurs qui sont encore jeunes, mais qui sont très expérimentés.
0: Exactement.
1: Alors, ouais, quand on va parler d'un Sadio Mané, qui est encore jeune, on dirait que Sadio est encore jeune, mais c'est un joueur très talentueux, expérimenté. Donc, il faut que Pape fasse... Il fait les deux coups, voilà, en fait. Il faut que Pape soit décisif sur l'autre là, le choix de ses joueurs, parce que en combinant et l'expérience et la jeunesse, je pense que le Sénégal va vraiment tenir fort devant la Belgique, et surtout que l'attaque qui avait joué face à l'Irak,
0: Sadio Mané, Ibrahim Mbaye et Ismaïla Assar.
1: Exact. Cette attaque avait répondu présente. Cette attaque avait vraiment répondu présente. Donc il faut que Pape considère toujours ces jeunes-là, qu'il leur fasse confiance et qu'il leur donne encore cette opportunité. Peut-être pas. Hein, ils feront la différence lors de ce match.
0: Et pourtant, c'était ce que les Sénégalais ou bien les observateurs de football avaient toujours suggéré, de ne pas jouer avec Koulibaly, mais Niakate et Abdoulaye Seck à la défense, mais aussi de jouer avec Ismaïla Assar, Sadio Mané, Ibrahim Mbaye devant. Mais ouais. Le coach, il a voulu
3: avancer avec ceux avec qui il était, mais sauf que ces gens sont ont un peu vieilli, et puis il y a la nonchalance qui est là, il y a pas la capacité physique de jouer toute la compétition.
1: C'est vrai, je pense que qu'on ne lui tiendra pas trop rigueur pour ça, parce qu'il a passé beaucoup d'années avec ses jeunes, hein, avec le capitaine de l'équipe du Sénégal. Il a vu combien de fois il s'est battu pour cette équipe, il a beaucoup fait, il s'est beaucoup donné pour cette équipe, et au moins il fallait lui donner cette part de confiance.
3: Mais à un moment donné de la vie, il faut savoir partir.
1: Mais bien sûr, mais dès que ça n'a pas trop donné, je pense qu'il avait fait le bon choix. Il avait fait sortir Koulibaly lors du
3: match. C'était trop tard, parce que le Sénégal allait être déjà éliminé, partir comme meilleur troisième. Déjà au deuxième match, il pouvait faire ça, il ne l'a pas fait. Attendre jouer ce classement au troisième match. Est-ce que si l'Égypte ne jouait pas le jeu, ça allait être compliqué pour le Sénégal?
1: Effectivement, ça allait être très compliqué même d'ailleurs. Mais je pense que... Moi, j'ai bien dit qu'il ne faut pas trop lui tenir rigueur pour ça, parce que c'est un coach, c'est un technicien, il a pu faire le choix qu'il faut. Il sait pourquoi il avait aligné Koulibaly, mais ça a donné le résultat. Il a vu, parce que plusieurs ont parlé, mais il a résisté. Mais il fallait quand même essayer pour obtenir ce résultat afin de prendre définitivement une décision.
3: Mais si on revient en arrière, il a déjà essayé lors de la CAN au Maroc.
1: Ouais,
3: mais sauf qu'il n'a pas voulu faire confiance à ce qu'il a fait. Il pensait que parce que quand Koulibaly n'était pas là, il a joué avec Seck et Niakati.
1: Ouais, il a pensé que peut-être que le retour de Koulibaly allait remettre cette défense-là, hein, en place. Mais bon, on a vu ce que ça a donné. Donc du coup, nous osons croire que d'ici quelques heures, vraiment, Pop va remettre la carte en place et Koulibaly sera encore sur le bon pouvoir, comment faire les autres.
3: D'accord. De votre côté, Moïse, aujourd'hui, hier, la Côte d'Ivoire a été éliminée. Ça fait chaud, les Africains étaient un peu fâchés. Mais il y a beaucoup d'internautes qui ont aussi critiqué le sélectionneur Emerson Faye pour son choix tactique. Pour certains internautes, il n'a pas été vraiment à la hauteur de cette équipe sur le choix tactique, et il a joué que 60 minutes. Et puis après, ils ont joué avec la peur, ils n'ont pas voulu vraiment être engagés dans la rencontre comme l'a commencé la rencontre de la RDC.
2: Alors, la Côte d'Ivoire nous a déçus totalement sur le terrain. Alors qu'il avait bien commencé le match, mais à la fin, ce n'est pas ça. On a vu la Côte d'Ivoire face aux Allemands. Ils ont montré de quoi ils sont capables. Mais à la fin, ils ont concédé des buts. Mais la Côte d'Ivoire allait éliminer la Norvège. Mais ce qui est là, la Côte d'Ivoire n'a pas fait le choix d'attaquer offensivement.
3: Exactement.
2: Il peut faire... reculer, subir la domination norvégienne. Alors que il devait aligner des joueurs qui savent prendre du risque pour aller jouer dans la surface de l'adversaire.
3: Comme Adingra, qui n'a pas aligné.
2: Comme Adingra, même s'il a commis des erreurs, mais
3: il fallait lui donner peut-être une chance.
2: Il fallait lui donner une seconde chance, mais l'autre là n'a pas fait. Mais alors, on a vu, en faisant entrer l'autre là, l'attaquant qui a égalisé le but ivoirien,
3: Amadzalo.
2: On a vu Amadzalo, dès son entrée en jeu, il a changé la physionomie du match, et puis voilà, il a montré de quoi il était capable. Regardez, il a pris le ballon, il a accéléré, et puis voilà, il a éliminé plus de deux défenseurs et il a mis le but. Et on devait aligner des joueurs comme ça qui savent prendre des risques. Il devait mettre Adinga. Si on met Adinga et Amadzalo, regardez, ça va donner quel résultat?
3: C'est des animateurs.
2: Sont des animateurs. Et regardez, Amadzalo a failli mettre encore un second but égalisateur avec le coup franc qu'il a mis. C'est extraordinaire. Mais MS Faye a fait une grosse erreur de ne pas aligner des joueurs qu'il fallait. Ça, c'est une erreur de la part de MS Faye. Et regardez, le milieu du terrain n'a pas donné totalement. Quand on voit l'autre là, Franck Kessié, c'est pas Franck Kessié. Il y a le poids de l'âge qui est là. Il n'a pas donné totalement. Le milieu de terrain ivoirien était totalement vide. Les Norvégiens, ils savent gérer les Ivoiriens. Et puis voilà, ils n'ont pas forcé même le match. Regardez le but de Erling Haaland. C'était pas un but volontairement marqué. Ils voulaient faire le contrôle. Et puis voilà, la défense ivoirienne était totalement lâchée. Et puis voilà, si on a des attaquants qui dribblent, qui savent créer des espaces, il faut faire très attention. Regardez le premier but. Les défenseurs ivoiriens n'ont que faire subir la domination norvégienne. Et puis à la fin, ils ont pris rapidement.
3: Est-ce que c'est pas peut-être par l'absence de Wilfried Tsingo qui a fait en sorte?
2: Oui,
3: parce qu'il n'y a pas quelqu'un qui est aussi lourd que Alan pour le contenir tout et tout.
2: Ça c'est bien vrai, mais les défenseurs ivoiriens ne sont pas trop agressifs. ne sont pas trop agressifs, ils laissent l'adversaire, et puis voilà tout ça, faire tout ce qu'ils veulent, alors que c'est pas ça. Ça, c'est bien vrai, l'absence de Sungoujou, mais je condamne vraiment l'entraîneur ivoirien par rapport à ses choix tactiques quand même.
3: De votre côté, quelle est votre appréciation, quel est votre point de vue sur la rencontre Côte d'Ivoire-Norvège?
1: Moi, le résultat ne m'a pas trop surpris parce que je m'attendais vraiment à un tel résultat. Sachant le niveau de Norvège depuis le début de cette compétition, je pense que ça allait vraiment donner un tel résultat. Le match était bien clair au départ. La Norvège avait joué comme il faut, hein. Mais la Côte d'Ivoire avait un peu trop de limites dans ses jeux, tu vois. La Côte d'Ivoire n'osait pas faire des contre-attaques assez, ne prenait pas trop de risques en un mot, voilà. La Côte d'Ivoire ne prenait pas trop de risques, mais la Norvège de son côté faisait tout ce qu'il faut, hein, jusqu'à la dernière minute où Erling Haaland a pu faire la différence. Et c'est justement ça qu'on attend des grands joueurs. Heureusement que Diallo s'est fait remarquer lors de ce match. Il a montré combien de fois il peut être compté parmi les grands, hein, parmi les grands joueurs. Mais je pense que il lui fallait un peu plus du temps de jeu.
3: Mais hein. Exactement, c'est là où j'allais vous poser cette question. Vous, à votre place, à place de Faye, un joueur qui vient de Manchester United, s'il vous plaît, c'est pas n'importe quelle équipe. Et un joueur qui fait partie des joueurs clés de cette équipe, on vient dans une compétition mondiale, on met la personne dehors, on le met dedans, il marque, on le met dehors, on le met dedans, il marque. Et dans un match à élimination directe, on préfère mettre ce joueur dehors.
1: C'est alors là qu'on comprend que en Afrique, on ne retient pas souvent certaines leçons.
3: D'accord.
1: Là, c'est très visible. Diallo a fait tout ce qu'il faut pour être titulaire lors de cette compétition. Il a fait tout ce qu'il faut. Il a fait les preuves.
2: Évidemment, oui.
1: Ouais, il a fait les preuves d'un grand joueur, tout comme les autres.
3: On l'a vu à la CAN aussi.
1: Exact. Hein. Il a été remarqué depuis très longtemps déjà à United. On a vu ce qu'il a pu faire là-bas. Et en Côte d'Ivoire, il devait être titulaire. Ça devait être indiscutable. Malheureusement, il est devenu un joueur de second plan et malgré tout, il est resté un grand joueur parce qu'à chaque fois qu'on le fait entrer, il fait la différence.
2: Il fait la différence, bien
1: sûr. Fait la différence. Alors, ça, c'est une leçon
3: Il n'y a pas que lui, que les entraîneurs africains doivent comprendre.
1: Oui, pourquoi je disais qu'en Afrique, vraiment, on ne retient pas trop les leçons. Voilà.
3: Alors, déjà, hein, une équipe africaine qualifiée, une autre en bataille, une autre ce soir. Il y a aussi d'autres qui restent. Il y a l'Égypte, il y a le Ghana, il y a tout. Mais toutes ces équipes vont se rencontrer avec des très grandes équipes. Pensez-vous que pour ces huitièmes de finale, de votre côté, comment l'équipe africaine peut avoir la chance de passer?
1: Déjà, je vois l'Égypte. J'ose croire déjà que l'Égypte peut faire la différence. Après l'Égypte, c'est difficile pour...
3: Le Ghana aussi pour, prouvé que...
1: Face à la Colombie quand même, hein, c'est pas facile pour le Ghana.
3: Mais le Ghana a tenu l'Angleterre en échec.
1: Oui. Mais le Ghana n'a pas encore joué face à la Colombie.
3: D'accord.
1: Et la Colombie est une équipe qui a fait carte sur table.
3: Ouais.
1: Aucune défaite. Et qui a fait 5
3: sans faute.
1: Sans faute. Donc je pense que le Ghana doit vraiment avoir peur de cette équipe. Le Ghana peut faire une surprise. C'est bien possible. Mais à mon avis, vraiment, la Colombie est au moins à 65%.
3: 65%. Même si c'est 99, quand ça marche, là, c'est ça. De votre côté, Moïse, combien de l'équipe africaine peut passer déjà?
2: Alors, l'équipe gagnée, il faut avoir peur de ces jeunes qui sont en puissance présentement.
3: D'accord.
2: Le Ghana, c'est une nation de football. J'ai été surpris par le jeu que présentent les jeunes Ghanéens. On a vu le seul ancien parmi les jeunes, c'est
3: Jordan Ayew.
2: Malgré le poids de l'âge qui est là, on ne voit pas Jordan qui était compétitif, un dribbler, il crée des espaces, mais néanmoins, c'est lui l'ancien parmi les jeunes. Mais ça, c'est la Colombie sur le papier, mais attendons voir, même s'il a fait le carton plein pendant les matchs du poule. Mais là, c'est une autre phase quand même. C'est une autre phase. Alors, vous allez voir que les équipes africaines doivent comprendre que là où nous sommes arrivés, on ne doit pas trop céder.
3: On ne
2: doit pas avoir peur de l'adversaire, quelle que soit sa taille, quel que soit le nombre de ses joueurs. Je crois à cette équipe ghanéenne. Et l'Égypte aussi devrait faire mieux. Moi-même, l'Égypte m'a surpris, hein, parce que pendant longtemps, il n'a pas participé à la Coupe du Monde. Il a fait son grand retour. Et on souhaiterait même que la RDC continue et puis voilà tout ça.
3: Et le Ghana aussi est en train de faire son grand retour parce que ça fait, c'est depuis 2018. La dernière Coupe du Monde pour le Ghana était en 2018.
2: Bien, en fait, 2018.
3: 2018 quand... n'avait pas brillé et puis voilà. C'était beaucoup de problèmes, problèmes de primes, tout ça. Et puis voilà, ils sont venus. Mais est-ce que de votre côté, toutes ces équipes africaines qui sont parties à la Coupe du Monde méritent leur place?
2: Oui, ces équipes africaines méritent leur place. Hein,
3: sauf peut-être que la...
2: On voit ce qu'ils nous offrent comme, ce qu'ils nous donnent comme spectacle, c'est extraordinaire. Regardons le Maroc. Regardons vraiment le Maroc. Et regardez même le Ghana. Hein. Le Ghana est qualifié avec 4 points. 4 points. Un match nul et puis une victoire et puis voilà. Mais pourquoi pas continuer dans ce sens? Alors, je crois sur le Ghana. Le Sénégal est racheté. La RDC présentement, il est là. On souhaiterait qu'il continue dans ce sens. Mais toutes ces équipes africaines qui sont encore là, ils méritent vraiment leur place. Ils méritent vraiment leur place. Ce n'est pas par hasard qu'ils sont là, mais ils sont venus montrer à la FIFA qu'ils sont capables peut-être de remporter un jour la Coupe du Monde.
3: Exactement. Alors, mesdames et messieurs, vous qui nous suivez, République démocratique du Congo, 1 pour Angleterre 0 et le match se poursuit entre ces deux nations. Nous sommes à la 34e minute de jeu et donc du coup le match est quasi équilibré entre les deux équipes parce que même s'il y a une légère domination de l'équipe anglaise, mais le Congo est en train de résister, mais qui s'offre aussi des opportunités pour voir si ils sont capables aussi de mettre un second but qui va vraiment aider les Congolais à bien respirer avant d'aller à la pause. Ça sera une très belle option si la République démocratique du Congo marque un deuxième but avant d'aller à la pause. Donc moi je pense que ça sera une très bonne chose. L'émission CB Africa Sport, vous qui venez de nous retrouver, nous sommes à la première partie de notre échange avec nos invités. Nous avons reçu Thibaut Barbé et Moïse Ndoïtine Zapaï. Donc la version Sango, c'est tout de suite.

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2: 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Nathan Andemboussa Tamboula en soumis bas Sébastien de Sable ça a choisi de aligner 5-4-2. Soit le jeu barré. Et à classement, il écoutait, mais il tombe bas aligné 4-3-3. Ça veut dire quoi? Le ça a choisi de le jeu là soumis à devant.
0: D'accord.
2: Et tout le ça a choisi de jouer là soumis à devant. Il faut là ce que ni gâti tenait ni subir domination de l'équipe adverse à paix. Et il bat. Positionné avec 100% dans le côté ça anglais après. Il est équilibré, ni il est équilibré. Et il dit que défense et RDC a mis les défenseurs avec défense de fer. Mais il y a que capitaine Chancel Bemba Lori, le rigéré qui a défenseur en tant que leader de l'équipe, ni et défense à ça dans le même temps. Mais il y a que le but, or que ça l'a marqué, à la petite préserver but à la somme jusqu'à des monnaies aux inanimes. Donc, à qui tenait, multi terrain ça là, il faut à la renforcer multi terrain et à attaquer on a Kirming qui descend aider à deux latéraux sur tenait à la certaine à la montée d'un démoni et bien que Sébastien le mini couteau technicien rien n'empêche que le changer de données si je sais aussi n'a pas mon outil parce qu'il y a qui mini qui t'es opéré bien vrai que Thomas Tuchel aussi le la lecture 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
0: 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Alors que Sadiki na ça maintenant des mots basso Sadiki a joué directement après a choisi de sabre sur la banane qui tombe.
1: Oui, ben face au Idachomo, Amasak Ndendi, Mati Poul Akida.
0: Élimination directe à Ndé aussi.
1: Puis élimination directe à Kindé également. Donc, si Sébastien a choisi le alliage Juanso, c'est parce que le rendre compte qu'il y a à la soie qu'il a limité Gassin la différence et actuellement il m'a déjà le raison. C'est vrai qu'il m'a première partie ni là, mais il m'a déjà quand même raison dans sa Bretagne qui se a joué sur le aligné à la répondre dans l'attente non sur le moti coaching, non sur le moti congolais, mais tiens africain quoi. Donc il m'a dit que RDC en mala quoi qui joue ballonné dans Gangou terrain le quoi, il y a une qualité sur RDC en y a qui solidarité. 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
2: Merci Théonès. Équipe RDC a une équipe so présentement sur le terrain lui organisé. Dans la bani, elle est organisée par la discipline. Déjà, elle a ramené un message à Formigui. Et mon bas équipe ni organisation la permet d'être un niveau de jeu de cible qui évolue au fur et à mesure. Démo ça, tu as une so a une démo ça, le présenter dans la phase de poule la paix. Soit le présenter les mines démontées et à famille zone dimensée RDC. Et à rassurer que, ton on a la continuer dans le niveau de jeu de tension jusqu'à fin, hein, à la petite Sarah, hein, différence, et différence n'a rien. À que ton on a un dit, ton on a attaqué, à la fatiguer, à l'inanamini dribble l'exo, à Ethio Bongunda. Le moins des ballons, mon bas le conserver ni, et puis le créer espace, et puis avoir moins de chances, mingi encore la RDC, t'es le satouin, le zamini ou sengounida. 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Donc, après ça aussi, choisi des sabots sur le Sahara. Et présentement, RDC, le Sahara, bat la différence, mingue.
0: C'est ça. Mais, bon, à la balle, donc, tu vas à la balle, ton jour, à tenir, you want to be sighting, grandati, contre le Congo du Panda. Donc, réaction, quoi, que pareil. Alors, mais aussi voilà, donc avec sentiment, c'est la quoi avec deuxième but du Congo dépendant aussi Yohan Wissa, soit que le Solano Ingi, Gangu Banda, qui Poto, voilà, Poto, là c'est à dévier, ils sont faut atteindre, bah il y a qui Gangu, on va faire des têtes sur Moïse.
2: Oui, bien évidemment, ton débat arme, cause aussi RD Chanani, à qui t'as arme un peu. A qui était arme un peu, pourquoi? Parce que Yohan Wissa, le Gerson, le évolué dans Kuta Club.
0: Et aussi dans Angleterre.
2: Le évolué aussi dans Angleterre. Mm-hmm. Et ton on a Iba, Théo Bongonda, le qui était joueur après. Et ton on a Kirin a pu côté bas. 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
0: Lionel Passy.
2: 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Et là, so, on va équipe ni à Egonandouzou, à Pitina. Équipe congolaise, le quitter vraiment posé, mais bon, le Zabes, le Nassisi, là, le jeu a tué le ballon. Donc, il n'y a que, quel que soit, niveau son Angleterre, il n'y a que Congo, le petit tenir tête en Angleterre, jusqu'à un mini niveau.
0: D'accord. Donc, Congo a petit tenir tête en Angleterre. Mais n'a pas que ça, là, Thibaut, amène amélioration, tiens, là, à droite, gagner, dans l'équipe, est-ce que, à droite, il y a un Cédric Bakambu, à Fiston Mayele, parce que, il va aussi apporter ça, là, dernier match, tu Congo avant match.
1: Oui, mais, peut-être, la deuxième partie, mais jusque-là,
0: ça va.
1: Équipe, tu RDC à jeu, peindre football, déjà le présent, qui t'a. Un football soit qui n'a pas moitié contrôlé qui n'a pas moitié qui continue tier et tant qu'on a journée à la goué à la outerta c'est la kiri à l'angola quoi tu maintenir niveau de jeu là il pensait que impossible que il conservait un joueur so il gagnait jusqu'à mais tu as que mini fayada surtout offensivement parce que déjà défensif il bat comment à défenseur tu à la mungangu tu t'es à côté à 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
0: 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Belgique aussi le brillé mingue après, mais Sénégal aussi le qualifié avec beaucoup de difficultés. 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
2: Merci Donest. Il balance au Sénégal. Donc on a le chance ici qu'il est en phase de poule. Il faut le réfléchir. Il est nous mieux qu'il soit nous en phase de poule. Il va na tape en Espagne. Espagne a ça l'année en 2010. Le père de Matilo, mais le fini il était le gars champion. Et ton Sénégal là aussi a venir à décider de le séguin à cette poule. Il y a que le tiré bat à le son mini n'a fait que sur le Sahara. Et le peu toutefois il sera mieux devant cette Belgique parce que l'équipe de Belgique sur la ligne au départ a ni la paix. Poiti a Jadam, on va à Journey, à la Tartim, à et réforme en équipe, équipe n'est quoi dans l'outil présentement. Il va à Lukaku, il va à Kevin De Bruyne, et puis il va à Thibaut Courtois, à Journey qui est au top de forme, et tant qu'il est pensé dans paix. Donc, Sénégal, bisuité titané, sélectionneur de Sénégal, il faut le ça, pour petit maturité, le ingati à l'ingénieur joueur, dans le dessous le petit Zalada, et ton atout falatena. Il y a un gars qui est France qui le tenait, avec choisi expérience ou bien avec choisi technique. Alors, choisi expérience, bien vrai, mais le ça a confiance dans l'Isa Koulibaly, dans l'Eti Londo. Koulibaly a tenir jusqu'au bois et a gagné Yamenaï. Donc, il faut le réfléchir, le Inga, à quel point le petit aligné Koulibaly et à quel point le petit aligné ou ses jeunes soient compétitifs parce que Dimboni a été face à l'élimination directe, il y a encore après. Donc, le tigre de son coin sur le petit tigre, et le sera mieux. Et l'équipe du Sénégal, il y a que le petit tenir parce que mon mouton on a des actions, on a deux à petit son, on a élu sur avec une montée en puissance, à la petite sera mieux aussi.
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1: 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Il y a sur le Kenya na continent africain déjà ouais. 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Donc occasion qui rend encore dans le une fois. C'était que le issue à mon que Montilo a défait avec ce col sar na la phase de groupe déjà et puis le fa encore hier sur le Kenya tonga so inga te ba Sénégal na football hein. 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Inga so il y a encore que Belgique a communiqué équipe après. Même si le Monteming a perdu depuis quelques années le BCK, mais il y a le Mbalako Belgique. Amener l'équipe à Kidaz aussi, et irrita la Tintinta à Kojo, même si Akita a changé moi d'âme, il faut faire attention, il faut faire attention à Mbetoutia équipe. Tandis que Amener Akita a joué à Edazo, à partir de l'expérience, il y a une qualité, à petit ça la différence. Il y a un joueur qui a joué à Ismail, mais Ismail a ça, mais. Belgique a aussi amené à jouer le Songa à l'ingui sa différence. Donc, à l'ingui Sénégal a jugé très prudent, mais il faut le mouter le poids et le sa différence. Et puis le Zanga a engagé à ce que suivre.
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1: Oui, équipe de l'Afrique à Gounandouzou, Mingi. So mi bat de team soit que quand je fais ça il va la coupe du monde so La première partie, il sort déjà 9 sur 10. Il m'a l'air que Adéhoun Diapé d'ailleurs. Hein. Déjà, Maroc, on a la 8e avant. Mais il m'a l'air que la Coupe du Monde, soit qu'il gagne encore. 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
0: Première qualification et puis à la seconde na masse de poule à la goé à la 16e de finale
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0: d'accord
2: 2006 2002 2014 2010 il bat Côte d'Ivoire le éliminer la phase de poule
0: ouais.
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2: était... si le Sigine est un match de poule le doit faire mieux la défense Norvège avec Mbeto Ingapé mais elle a subi domination de ses équipes si Norvège et Moba à ça ça la Moubi Yomigi à la Moubi 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
1: 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Dépend si si Côte d'Ivoire a surprendre Ming avait passé Ming avec Gongwati au solo gauche là devant si Norvège a kémé Macho a carrément facile à peine. Et si Timbi Norvège a qui mené contre Rousseau c'est le piqué aussi ballon Gango Mingi. Hein? Et donc la Côte d'Ivoire a goûté le jeu, il bat mentalité, la énergie, ce qu'on le gagne, c'est le jeu là devant Norvège. Sauf que application en a tigé tu l'as. 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
0: oui,
1: à manquer Côte d'Ivoire Mingi. Pourtant na CAN il bat comment Côte d'Ivoire est agressif.
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0: a devant
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2: Bon, oui, la partie du matin, c'est sur le surplace en Pirao, mais bien sûr, il y a des fois qu'à attaquer. Surplace est compliqué, c'est un bandit, ceux de figurer là-bas, on fera le déjà, puis je suis à vous contrôler. Par Afaka, à lui, même en plus, il y a des surplaces, et il se suit, il y a des gaz, il y a des palénas, il y a des gremis de la population civile, sont il y a même 5 blessés, soit il y a des gaz, il y a des gaz, il y a des gaz, mais ils sont allés quand même à des camps, on a pris le préféré,
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4: 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À soit dans mille quêtes, en tout cas, dans mille soit qui est passé, la SCA, vraiment qui est une maman, frontière, la face à 5 000, 10 000 rebelles. À tout moment, je ne crois que tu pas. À tout moment, je ne crois que tu pas. Là, il y a dit ça, tu dis qu'il y aura la voie. Qu'il y aura la voie. Qu'il y aura la voie. Et quoi, depuis Biri, il en a pris jusqu'à là, c'est quoi, mal.
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0: Leur donner des bonnes habitudes, leur former, et voilà. C'est pourquoi j'ai décidé dans ce village, mais vous avez refusé, d'envoyer les enfants du village en Europe.
1: Europe n'a pas de
0: mais en Europe, en avion, bien sûr.
2: Europe,
0: et là-bas, ils vont être en colonie de vacances, ils vont apprendre beaucoup de choses. Comment piloter un avion? Comment conduire une voiture? Comment piloter un train? Comment construire des étages?
2: Allez, que minute dans les ailes de l'animal.
0: Vous voyez, c'est ça de chandon. Mais les enfants sont éparpillés partout dans le village.
3: Boyo et maman, ouais. Allah, ma c'est kaboum, il y a la gamme. Kala.
1: Maman, vous dites.
3: Ala organiser les mini-jonies d'ungoli.
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Dans le cadre du projet de réponse d'urgence à la crise alimentaire en République centrafricaine PRICAC, financé par la Banque mondiale, l'entreprise Jazz Junior, chargée de la mise en œuvre des travaux de réhabilitation du collecteur Fayama, déversant les quartiers Seydou et La Kwanga dans le deuxième arrondissement de la ville de Bangui, informe la population centrafricaine en général, les usagers de l'avenue David Dako en particulier, qu'elle procédera à la fermeture du pont situé sur la dite avenue en face de l'Union nationale du patronat centrafricain le 5 juillet 2026 pour des nécessités de travaux. Par ailleurs, une voie de déviation sera aménagée et entretenue entre le commissariat du 2e arrondissement de la ville de Bangui et l'hôtel Katimini afin de permettre la libre circulation des usagers. Pour les usagers venant de Bruxelles, Petevo, Bimbo, entrer par l'hôtel Katimini et sortir à hauteur du commissariat du 2e arrondissement de la ville de Bangui. Pour les usagers venant du centre-ville, entrer à hauteur du commissariat du 2e arrondissement de la ville de Bangui et sortir par l'hôtel Katimini. Enfin, l'entreprise Jazz Junior présente ses excuses aux usagers de cette avenue pour les désagréments causés par cette mesure indépendante de sa volonté. Elle rassure par ailleurs que la circulation normale sera rétablie dans les meilleurs délais à la fin de travaux. L'entreprise prie toute personne à l'écoute du présent communiqué d'en assurer une large diffusion. Avis de recrutement des agents de sécurité. La société Lolita Security Service a le plaisir d'informer les demandeurs d'emploi qu'elle est dans le besoin de recruter les agents de prévention et de sécurité. Les personnes intéressées par cette offre sont priées de faire acte de candidature tout en respectant les conditions ci-dessous. Critères retenus, être âgé de plus de 30 ans, avoir minimum le BC, savoir lire et écrire le français taille 1m70 ou plus. Pièce à fournir, une lettre de motivation adressée à la directrice générale, une copie d'acte de naissance, un certificat de nationalité, une copie d'acte de naissance ou bien une copie de la pièce d'identité, un casier judiciaire, un certificat médical, un CV, deux cartes photos d'identité. Les dossiers doivent être déposés au plus tard le 20 juillet 2026 à 12h au secrétariat de la direction générale, 6 rue Pierre Gérard à La Kwanga, à 150 mètres derrière l'ex-restaurant Kafrina. 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Le lycée français Charles de Gaulle de Bangui informe les parents d'élèves que la grande campagne d'inscription et de réinscription pour l'année scolaire 2026-2027 se déroulera du samedi 4 au vendredi 10 juillet 2026 de 8h à 12h au sein de l'établissement. Les parents sont invités à venir régler les frais du premier trimestre et bénéficier d'une assistance technique sur la plateforme Educa assurée par les équipes de LFCDG afin de les accompagner dans leur démarche. 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

0: votre mobilisation. Le directeur général de Bourse et Stage informe le public et les étudiants centrafricains que le groupe de coopération internationale des universités brésiliennes, en abrégé GECUBE, annonce l'ouverture des candidatures pour la 5e édition du programme de mobilité GECUBE. Ce programme piloté par le GECUBE propose des bourses d'études supérieures, master et doctorat et des stages au Brésil aux étudiants internationaux. Les bourses équivalentes à celles versées aux Brésiliens auront une durée correspondante à celle du programme suivi. L'inscription est gratuite et ouverte jusqu'au 6 juillet 2026 sur le site web http://www.gecube.org.br. L'appel à candidature. Les plus amples informations sur le programme sont disponibles à l'adresse https://gecube.org.br. Toute question peut être envoyée à l'adresse électronique gecube.mob@gecube.org.br. Pour tout renseignement, rapprochez-vous de la direction générale 6 avenue Abdelgamar Nasser, tous les jours ouvrables de 8h à 15h. Toute personne à l'écoute du présent communiqué, connaissant les intéressés, priez de bien vouloir leur en faire part. Notez bien, les candidats doivent candidater en ligne d'abord et le dossier physique sera déposé à la direction générale de Bourse et Stage. Pour les grandes vacances, l'Académie Colingo Basketball organise un camp de basketball avec les enfants de 5 à 18 ans à l'INGS à Bangui, en face de l'hôpital Amitié, qui aura lieu du 10 juillet au 15 août 2026. Frais d'inscription 10 000 francs CFA. Pour plus d'informations, contactez le numéro 72 82 09 57, 72 82 09 57, 75 12 08 87. La direction générale de Bourse et Stage, en abrégé DGBS, informe tous les étudiants de l'université de Bangui et ceux de l'établissement privé d'enseignement supérieur que la date de clôture des dossiers de bourse pour l'année académique 2025-2026 est fixée au 15 juillet 2026. Elle encourage tous les étudiants à préparer et soumettre leurs dossiers avant cette date limite afin de garantir leur éligibilité. Pour toute question ou information complémentaire, veuillez vous rapprocher de la direction générale 6 avenue Abdel Nasser Gamal. Merci de votre attention et bonne chance à tous. 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L'étude de maître Bienvenue Sawia, huissier de justice commissaire priseur, informe le personnel de l'SOS Village d'Enfants qu'elle procédera à la vente aux enchères publiques des équipements de la dite ONG au plus offrant et dernier enrichisseur à la soumission sous plis fermé le samedi 4 juillet 2026 au siège de la dite ONG à 10h, 6 quartier Batignolles en face de Damika à Bangui. Il s'agit des équipements suivants. Toyota Hilux, année de fabrication 2021, Toyota Fortuner, date de fabrication 2019, Toyota Artop, date de fabrication 2020, Toyota IAS Bus, date de fabrication 2021, Toyota IAS Bus, la mise à prix à partir duquel le soumissionnaire peut faire ses propositions sera affichée sur chaque lot. Les véhicules mis en vente sont sous admission temporaire de la douane. Pour participer à la vente, l'enregistrement au préalable est obligatoire. La soumission débutera mardi 23 juin au vendredi 3 juillet 2026 au siège de l'ONG de 8h à 15h et la visite des équipements. L'adjudicateur paiera ensuite du prix de l'adjudication à titre de frais à l'huissier de justice commissaire priseur un taux de 12% à l'instant de l'adjudication article 13 du décret numéro 23-248 du 9 octobre 2023. Le vendeur paiera également à titre de moulument à l'huissier de justice au commissaire priseur un taux de 4% du montant total de vente réalisée. Conditions de vente, paiement au comptant, 12% au-dessus du prix de vente pour l'adjudicateur, 4% au-dessus du prix de vente pour le vendeur. Enlèvement immédiat sous peine de folle enchère. 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
2: Oui, mais comme je suis venu à Kaboula, tu vois, papa.
0: Oui.
2: Oui, bon, petit chibi, je suis venu à Kaboula, à côté de Kaboula, parce que je suis venu à Kaboula, je suis venu à Kaboula, je suis venu à Bukayanga. Même si je suis venu à expliquer que je suis venu à la salle, je suis venu à Kaboula. Bon, l'événement, ça, c'est bien, je suis venu à Kaboula, je suis venu à
0: Merci.
3: 93 33 33. Donc avec Kodroso, Ando, Azaguka, Genaguka, Zouazaï, Tongaso, Ina Grissa. Vas-y rapidement, Ina, on. 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
3: Donc, en fait, combattant sous Alaga, Amon, Patatala, je crois qu'on devait rappeler le mois de novembre 1972. Alaga, Amon, Patatala, la Kirotala, la autorité sous-préfet, les rendez ouverts à la fin de la 7 fenêtres, la vacuum, la petite ponzo, et l'accident terrible a passé. Donc, on t'appuie sur place. Je suis en Bokasala. Je suis en train de me faire un avion. Je suis avion.
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3: Donc, à quoi ni tout a mené à Gona Église catholique. Sous-préfet de Batangafo à l'époque, du contact avec M. Gringo, Babati Guy Gringo, dans le sous-préfet de Patana. Agassara Cirque, c'est un fait combattant sur le Chutu. 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Azala, il a dit, mais nous, tout à fait, il y a une tigre auto.
0: Oui.
3: Tigre auto. Donc, pendant ce temps, il y a un Bokanga, avant l'accident, il y a 4 jours, 19h, un bon côté, tout blitz. Il y a un côté, il y a un passé, mais. Donc, il y a 16h. Mère de Tengue, si tu as beau ça, on peut tout dire. À toi, garde-le, la boîte est en attaque. 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
3: 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Donc, à l'autre côté, complet, nous avons un chat. À ça que, ça fait tout là, à la fois, qui sera une yékéke. Dans le cadre de ça, à peine de mingi, à mon avis, nous avons un chat aussi. Bon. Donc, à la fin de cadre.
0: Merci. Dalti, quelle est contribution à la fin de Kiluka? Mais les baratis la cuillada?
3: Il y a des gens qui ont bonne idée. Parce que on fait ça, il faut la distribuer. C'est un peu comme ça.
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3: Voilà, il y a un peu de temps, il y a un peu de temps, il y a un peu de temps, il y a un peu de temps, il y a un peu de temps, il y a un peu de
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5: Aha, bon, je suis venu à Basile.
0: Basile, oui.
5: Est-ce que l'autre bouquin est en train de se faire? Ah, bien, là, c'est à cause de ce qu'il est, Johnny? mais le qui fait que parce que a coutarani à l'équipe coucoutem de ke. Maintenant, la coucoutem de ke soit l'équipe et pervier. Ni la n'a pas donné à Eria de Nyanga. 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
5: 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Donc, la tante a dit, nous avons eu une thérapie d'appel, nous avons eu une maison qui était là, nous avons eu une bonne chat. Alors, nous avons eu une frontière, nous avons eu une bonne chose, nous avons eu une bonne chose, nous avons installé. Maintenant, nous avons eu une voiture en auto, qui a eu une chat, nous avons eu une bonne. 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Là, il y a des quadrants d'acquête, non, moyen, si deux ans, avec un français à peine. Après, moyen, si deux ans, ni la fille, Mounja, comme un moyen à cause de l'anti français à Kada, si Mounja a battu le tour de l'air, bah, du tout, moyen, si vous avez dit, qu'est-ce qu'il y a une minorité. Il y a un quadrant qui est allé, qu'est-ce qu'il y a, mais à côté de la tasse, c'est pas de l'air, qu'est-ce qu'il y a, n'a pas de l'air. Donc, ni à l'air, moyen, si deux ans. 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
9: Quand tu es dans mon dossier, il s'est fait tabou et plutôt tu es dans mon rappel d'initiation. Mon bas nordico, alors que, après que la montagne est très atteinte, l'issue n'est comme ça un peu de ta babatra d'ingama, maman qui a ce mandat qui est dans la militaire ici, mais il y a une initiation avec ta mandat. 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

0: Il est 20h à Mdafouk, au nord-est de la RCA. Le journal avec Bolivis Massambaye. Bolivis, bonsoir.
1: Bonsoir Idrissia, bonsoir à tous. Au sommaire, tension à Mdafouk alors que le gouvernement affirme que la ville a été reprise par les forces armées centrafricaines FACA. Le député de la localité soutient le contraire. Des précisions dans un instant. Et puis un dernier hommage a été rendu ce matin à l'abbé Crépin Martial Monga, vicaire de la paroisse de Zemio, tué avant-hier lors d'une attaque rebelle dans la localité. Également dans ce journal, 15 habitations se sont écroulées samedi dernier au quartier Ngoula 2 à Bégoa. Plusieurs familles se retrouvent aujourd'hui sans abri. Football, les 16e de finale de la Coupe du Monde se poursuivent ce soir. Le programme dans la page sport.
0: À la une de cette édition, insécurité à Mdafouk dans la Vakaga, le gouverneur de la région de Ferti, Thierry Evariste Binyenendi, fait état d'un calme précaire dans la localité.
1: Ceci après l'assaut d'hier des hommes armés qui a fait des morts, des blessés et provoqué le déplacement de nombreux habitants. Thierry Evariste Binyenendi, gouverneur de la région de Ferti, a été contacté par Andy Avila Bissayo.
2: Bon, pour l'instant, c'est calme, c'est sous contrôle. C'est depuis hier à 4h du matin qu'on est adapté par rapport à qui s'est produit à Mdafouk. Évidemment, non, ils ont tué tout ça pour nous, attaquer la ville, mais quand même, vu la résistance des FACA et des alliés.

0: aujourd'hui, ils sont retranchés sur le secteur mort.
1: Donc, il n'y a pas eu de déplacement de population?
0: Pour l'instant, non. C'est de demander à la population d'être calme. Il y a des renforts qui sont là-bas sur place. La situation va être décantée.
2: Une version de fait confirmée par le gouvernement ici à Bangui.
3: Selon son porte-parole Évariste Ngamana, la ville est désormais sous le contrôle total des forces armées centrafricaines et de leurs alliés. Il est avec Armand Douyanginji.
4: Vous avez vu même les vidéos qui défilent. Est-ce que vous avez vu un d'entre eux parler la langue sango? Non. Aujourd'hui, c'est le mercenariat. Ils ont été utilisés par ceux qui sont derrière, qui financent, que nous connaissons bien, et avec d'autres puissances qui se cachent derrière. Mais je pense que nous sommes un État souverain et la question de souveraineté, de l'intégrité du territoire ne se discute plus. Aujourd'hui, tous ceux qui s'aventureraient à faire des incursions sur le territoire centrafricain trouveront l'armée devant eux, ainsi que le peuple centrafricain. Vous êtes sans ignorer que la population a tellement souffert depuis la crise de 2013 avec cette horde de mercenaires venus de tous azimuts qui sont rentrés à Bangui, pillés, violés, massacrés. Nous ne pouvons plus laisser à ce que ce genre de situation se répète. C'est pour cela que l'armée, qui est aujourd'hui sur pied de guerre, essaie au maximum de pouvoir les réduire à néant. Et je pense que tous les auteurs, les complices, les co-auteurs, même ceux qui sont ici dans la ville de Bangui, seront traqués et le moment venu répondront de leurs actes devant la justice.
3: Le dossier du jour de ce mercredi est consacré à la situation sécuritaire dans cette partie du pays.
2: Cependant, le député de Amdafouk, Valentin Goumba, remet en cause ses propos.
3: Selon lui, la ville n'est pas encore libérée et donc elle est toujours sous le contrôle des assaillants. Valentin Goumba, député de Amdafouk, ses propos ont été recueillis par Armand Yanginji.
5: Monsieur le Premier ministre, au moment où je vous parle, les mots me manquent. C'est une question de sécurité nationale. Je ne peux donc pas tout révéler. C'est malheureux. J'ai entendu à la radio que le gouvernement affirmait avoir libéré la zone. Oui, le gouvernement fait des efforts, mais la situation reste dramatique. Ce qui se passe ici n'est pas une plaisanterie. Plus de 1000 assaillants ont envahi les lieux. La situation est extrêmement grave. Ce qui se passe dans notre pays est inadmissible. Face à une frontière menacée par plus de 10 000 rebelles, vous n'avez envoyé que 5 militaires. Des personnes sont mortes. Nos soldats sont tombés au combat. C'est dur, c'est difficile. On vient à l'instant de m'appeler pour m'informer qu'une autre personne vient d'être tuée. La ville n'est pas encore libérée. Les rebelles se sont installés et ont même fait venir leurs femmes et leurs proches pour occuper les lieux. La gendarmerie, la sous-préfecture, la mairie, toutes nos institutions ont été détruites. C'est dur.
2: Bolivie Sazemio dans le Ombomou, l'inquiétude reste vive malgré une accalmie observée ce matin dans la ville.
3: Oui, selon une habitante jointe ce matin, la situation est relativement calme même si les habitants restent très inquiets. D'autant que ces derniers jours, la situation sécuritaire s'est fortement dégradée dans la ville. En moins d'une semaine, une femme enceinte a été tuée. L'abbé Crépin Martial Munga, vicaire de la paroisse Saint-Jean-Baptiste, a été assassiné et deux femmes peules ont été enlevées.
2: Justement, les obsèques de l'abbé Crépin Martial Munga se sont déroulés ce matin en la cathédrale Saint-Pierre de Bangassou.
3: De nombreux fidèles de l'église catholique, ceux des autres confessions religieuses, ses parents et des autorités lui ont rendu un dernier hommage. Jean Balipio a assisté à ses funérailles reportage.
6: Dès l'exposition de la dépouille, plusieurs personnes n'arrivent pas à retenir les larmes. Il y a ensuite la messe des funérailles présidée par Mgr Aurelio Gazera, évêque du diocèse de Bangassou. Dans son homélie, il a salué la mémoire d'un homme dévoué. En plus de sa mission d'annoncer la parole de Dieu, il avait œuvré pour la paix à Zemio en sa qualité du président local du CLPR. Arsène Babako, un habitant de Zemio, a fait le déplacement juste pour assister à ses obsèques.
7: C'est une perte grave pour la localité de Zemio et aussi pour notre pays, la République centrafricaine. Il a œuvré beaucoup dans le cadre de la restauration de la paix dans la localité de Zemio. Hélas, il a disparu d'une manière tragique. Cela nous laisse sans mots.
6: Quant à Patricia Singa, coordonnatrice du comité local pour la paix et la réconciliation CLPR de Bangassou, elle regrette les circonstances dans lesquelles l'abbé Crépin Martial Munga a été abattu. Occasion pour elle de lancer aussi un message au gouvernement.
8: J'assiste aux obsèques de l'abbé Crépin. Ce frère avait beaucoup œuvré pour la paix à Zemio, mais on l'a froidement abattu. Nous demandons au gouvernement de se pencher sur cet assassinat lâche. Nous qui travaillons aussi pour la paix, nous sommes tristes. Que le gouvernement fasse tout pour que les habitants de Zemio vivent en paix. Malgré sa mort, nous allons pour

0: poursuivre sa lutte comme Jésus-Christ l'avait fait.
1: Le prêtre a été inhumé ici à Bangassou aux environs de 12 heures. Plusieurs leaders de l'Église catholique présents à ses funérailles n'ont pas souhaité se prononcer pour l'instant. Certains annoncent une messe de requiem le 29 juillet prochain à Bangui. Il est mort à l'âge de 36 ans après avoir exercé comme prêtre pendant 3 ans. Bangassou, Jean-Bali Pioradio Ndekeluka.
2: Et puis l'audience publique dans l'affaire Bossambélé se poursuit devant la Cour pénale spéciale à Bangui.
3: Hier, le troisième témoin dans l'affaire Ryan a été entendu sur le fond afin d'établir les responsabilités de Vianney Semdiro, ancien commandant du centre d'instruction militaire de Bossambélé en 2010. Il est poursuivi pour crime contre l'humanité. On dit Avila Bissayou a assisté aux audiences.
4: Pourquoi m'a-t-on arrêté durant tout ce temps, comme le disent? C'est par ces mots que Michel Bemba, ancien employé du groupe Ryan, a terminé son interrogatoire. Cette victime témoin estime avoir été arrêtée arbitrairement après l'incendie du supermarché Ryan en 2010. Elle affirme avoir été transférée à Bossambélé avec 24 autres personnes et que leurs mandats de dépôt ne leur ont été présentés que 48 jours plus tard. Interrogée par le parquet sur leurs conditions de transfert, Michel Bemba affirme qu'elle n'était pas humaine. Concernant Vianney Semdiro, commandant du centre d'instruction militaire de Bossambélé à l'époque, elle indique qu'il se comportait correctement avec les détenus, mais qu'il n'avait pas le pouvoir de les libérer. À l'issue de son interrogatoire, la défense soutient que les prisonniers étaient détenus sur décision judiciaire et que leur libération a également été ordonnée par la justice. Le parquet, lui, estime que leur transfert à Bossambélé ne résultait d'aucune décision d'une autorité judiciaire. D'autant qu'une nouvelle fois, la défense a interrogé Michel Bemba sur Eugène Gaïkwessé et Firmin Junior Danboy. Elle a affirmé ne pas les connaître. Avant de suspendre l'audience, la cour lui a demandé ce qu'elle attendait de ce procès. « J'ai peur de ce qui peut m'arriver après mon témoignage », a-t-elle déclaré. Elle dit attendre la sécurité, la justice et une réparation. L'audience reprendra demain avec des débats sur la qualification de la nature de l'infraction « crime contre l'humanité ».
2: Le programme de la politique générale du gouvernement a été approuvé cet après-midi lors de la deuxième session extraordinaire des parlementaires.
3: Après la présentation du document par le Premier ministre, sur 132, 127 députés ont approuvé la politique du chef du gouvernement. Un programme axé basé sur quatre axes, entre autres, la relance économique, le développement des infrastructures et le capital humain. Félix Moloa, chef du gouvernement, est au micro de Chris Roy Jordan Badengbe.
5: Bon, c'est toute ma satisfaction pour le travail qui a été fait au niveau du gouvernement et qui a été salué, sera publicité par le Parlement. Le plus dur commence maintenant parce qu'il faut produire les résultats. Une chose est de voter, de donner la confiance. Une autre chose, c'est de produire des résultats. Comme vous le savez, ce gouvernement a été baptisé gouvernement de stabilisation et de transformation. Alors donc, nous avons du pain sur la planche. Nous devons automatiquement nous mettre au travail pour mériter cette confiance que l'Assemblée a bien voulu placer en nous. Il y a eu quatre axes. C'est des questions d'actualité qui concernent la consolidation de la terre, de lancer des communes, le capital humain, le désemparement. Vous avez suivi que beaucoup de députés de la nation qui ont pris la parole ont exprimé donc leur désemparement. Évidemment, on ne pouvait pas rentrer dans les détails. On est resté au niveau stratégique. Je vais tout faire pour que le cadre de suivi donc, de ces actions puisse trouver un espace pour que nos députés soient également représentés.
2: Comme annoncé en titre, plusieurs maisons se sont effondrées à la sortie nord de Bangui après les fortes pluies qui se sont abattues sur la capitale samedi dernier.
3: Au total, 15 habitations se sont écroulées au quartier Ngoula 2 à Bégoua, laissant de nombreuses familles sans abri. Certaines ont trouvé refuge chez des voisins, tandis que d'autres préfèrent rester près des décombres de leur maison. Béli Sérémalé et Sabrina Larissa Naïlo ont suivi la situation. Voici leur récit.
6: Cette voix est celle de Blondine, une femme d'une trentaine d'années. Vêtue d'une culotte blanche et d'un débardeur noir, le visage marqué par la fatigue, elle récupère des briques sous les décombres de sa maison. Son objectif, construire un abri de fortune pour permettre à ses enfants de passer la nuit à l'abri.
7: C'est très risqué, mais nous ne pouvons pas rester chez les voisins pendant une semaine. C'est pourquoi certains de mes enfants ont décidé de dormir sous la partie de la maison. maison qui ne s'est pas écroulée malgré le danger.
6: À quelques mètres de là, Luc, père de famille, a lui aussi perdu sa maison dans les inondations. Aujourd'hui, il est hébergé avec les siens chez les voisins dans l'attente d'une solution.
8: Nous avons déployé beaucoup d'efforts pour sauver les enfants, mais nous avons tout perdu. La maison s'est écroulée et elle mesurait 9 mètres sur 8 et comprenait 4 chambres ainsi qu'un salon.
6: Comme de nombreuses autres victimes, Sheila et sa famille vivent encore à ciel ouvert depuis les inondations. Elle lance un appel aux autorités.
9: Cela fait aujourd'hui 2 à 3 jours que nous passons nos journées et nos nuits dehors. Ce n'est pas facile, mais nous gardons espoir et nous nous tournons vers le gouvernement en attendant une aide.
6: Léontine, quant à elle, a ouvert les portes de sa maison à une famille sinistrée. Elle demande aux personnes de bonne volonté de se mobiliser pour venir en aide aux sinistrés.
10: Les sinistrés traversent actuellement de moments difficiles. Il y a également des petits-enfants qui dorment à même le sol à la merci des moustiques. Je demande au gouvernement et aux personnes de bonne volonté de penser à ces personnes.
6: Le chef du quartier Ngola 2, Jérôme Goussandi, pointe du doigt le manque d'urbanisation. Il appelle les autorités et les organisations humanitaires à soutenir les familles touchées.
11: S'il y a l'urbanisation, il n'y aura pas de l'inondation. Donc vraiment, je demande aux autorités et surtout au gouvernement de penser à ces gens qui sont déjà vraiment victimes.
6: Les pluies tombées samedi dernier sur Bangui ont causé d'importants dégâts, notamment dans les quartiers Tungufara, cité Orostom et Ngola 2 à la sortie nord de la capitale. Selon plusieurs habitants, les problèmes d'urbanisation et l'insuffisance des ouvrages de drainage empêchent l'évacuation normale des eaux. Face à la répétition de ces catastrophes, les populations attendent de mesures rapides pour prévenir de nombreux drames.
2: À l'international, la médiation de la CEDEAO est à nouveau critiquée à Bissau, 7 mois après la prise de pouvoir des militaires et l'annulation du processus électoral.
3: Le chef de la délégation, le ministre des Affaires étrangères de la CEDEAO, Timothy Kaba, a annoncé qu'une révision constitutionnelle serait soumise à référendum. L'opposition dénonce une ingérence de l'organisation régionale et critique la médiation qu'elle qualifie de ratée.
2: Football poursuite ce soir des 16e de finale de la Coupe du Monde.
3: Après la défaite des éléphants de la Côte d'Ivoire, les léopards de la RDC viennent aussi de s'incliner devant l'Angleterre 2-0. À 21h, Idriss, les lions de la Teranga du Sénégal jouent contre les Diables Rouges de la Belgique. Ce matin, à 2h, le Mexique, l'un des pays organisateurs, a écarté l'Équateur sur le score de 2-0. Demain, à 1h du matin, les États-Unis vont croiser la Bosnie. Et à 20h, l'Espagne sera opposée à l'Autriche. C'est la fin de cette édition. Merci pour votre fidélité d'écoute. Bonne soirée à tous.
2: Bonne soirée. Merci Bolivis Massambaï, 20h15, 100.9 FM.
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2: Première déclaration officielle du gouvernement suite à l'incursion hier des rebelles dans la ville de Amdafouk. Pour comprendre la position du gouvernement, Armando Engendi reçoit Evariste Ngamana, ministre d'État et porte-parole sur la situation actuelle dans cette partie de la Vakaga.
15: Evariste Ngamana, bonjour.
16: Bonjour Armando.
15: Monsieur le ministre d'État, quelle est la situation actuelle d'Amdafouk dans la Vakaga?
16: Bien, comme vous le savez, la ville d'Amdafouk dans la Vakaga a été attaquée hier par des groupes armés venus du territoire du Soudan, qui ont assiégé la ville au petit matin. Et grâce à la bravoure de nos forces de défense et de sécurité, ainsi que des alliés engagés à leur côté, ils ont pu mettre hors d'état de nuire ces groupes armés. La ville est sous contrôle de nos forces de défense et de sécurité et les patrouilles sont en train de s'intensifier afin non seulement de traquer les derniers éléments qui sont retranchés peut-être quelque part dans la ville, mais aussi de sécuriser au maximum la frontière entre la République centrafricaine et le Soudan.
15: Est-ce que c'est une nouvelle rébellion qui a vu le jour en République centrafricaine ou ce sont les résidus des FPRC ou de l'UPC ou bien des patriotes pour le changement?
16: Non, mais vous êtes sans ignorer que deux groupes armés ont été cités, FPRC, pardon, du Nourdine Adam et un autre groupe armé, et mélangé avec des sujets étrangers. Donc aujourd'hui, nous ne sommes pas en mesure de dire exactement quelle est la composante de cette rébellion, mais toujours est-il que l'armée est en train de vigiler pour que d'autres incursions ne se fassent plus.
15: La question de la porosité de nos frontières avec le Soudan pose énormément de problèmes. Est-ce que le gouvernement a le contrôle actuel de la situation réelle même sur le terrain?
16: Mais je viens de vous affirmer que la situation sous contrôle des forces de défense et de sécurité, c'est-à-dire que le gouvernement maîtrise en ce moment la situation. Sauf que, vous savez, la porosité de cette frontière ne date pas d'aujourd'hui et c'est une frontière très perméable puisque de part et d'autre, il y a des flux migratoires, etc. Et il y a aussi des rapprochements entre les différents habitants d'une ville à autre, et ce qui fait que ces groupes armés en profitent. Et je vous informe que hier, quand ils ont été matés, ils étaient obligés de se fondre dans la population civile du côté du territoire soudanais. Aujourd'hui, nous pouvons rassurer la population que l'armée est à pied d'œuvre pour que ceux-là puissent être dénichés et traqués.
15: Les autorités locales appellent Bangui à l'aide et surtout à l'instauration ou à l'augmentation de l'effectif des forces armées centrafricaines dans cette ville frontalière avec le Soudan. Que faire maintenant?
16: Mais l'action est déjà en cours. Dès les premières heures de la matinée d'hier, quand qui a suivi les attaques, l'action du gouvernement, des forces de défense et de sécurité ne s'est pas fait attendre. Avec nos forces de défense et de sécurité appuyées par les alliés russes, avec l'appui des vecteurs aériens, on a pu pilonner la position de ces malfrats qui ont pris la poudre d'escarpette. Aujourd'hui, le gouvernement ne baisse pas les bras. Je pense que le ratissage se poursuit. Et comme je vous ai dit, au finish, c'est de pouvoir établir une sorte de verrou au niveau de cette frontière pour ne pas qu'il y ait d'autres incursions.
15: Les autorités locales parlent des étrangers. Vous avez confirmé que parmi les assaillants, il figure des étrangers. Comment est-ce que vous pouvez expliquer le lien entre ce qui se passe au Soudan et la République africaine?
16: Vous avez vu même les vidéos qui défilent. Est-ce que vous avez vu un d'entre eux parler la langue sango? Non. Aujourd'hui, c'est le mercenariat. Ils ont été utilisés par ceux qui sont derrière, qui financent, que nous connaissons bien, et avec d'autres puissances qui se cachent derrière. Mais je pense que nous sommes un État souverain et la question de souveraineté, de l'intégrité du territoire ne se discute plus. Aujourd'hui, tous ceux qui s'aventureraient à faire des incursions sur le territoire centrafricain trouveront l'armée devant eux, ainsi que le peuple centrafricain. Vous êtes sans ignorer que la population a tellement souffert depuis la crise de 2013 avec cette horde de mercenaires venus de tous azimuts qui sont rentrés à Bangui, pillés, violés, massacrés. Nous ne pouvons plus laisser à ce que ce genre de situation se répète. C'est pour cela que l'armée, qui est aujourd'hui sur pied de guerre, essaie au maximum de pouvoir les réduire à néant. Et je pense que tous les auteurs, les complices, les co-auteurs, même ceux qui sont ici dans la ville de Bangui, seront traqués et le moment venu, répondront de leurs actes devant la justice.
15: Monsieur le ministre d'État, Evariste Ngamana, merci beaucoup.
16: C'est à moi de vous remercier, Armando.
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Azurus, Ephraim, Dieu de grâce, succès, réussite, longévité. Bénis à 16h là, à tout le matin. C'est bon ?

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1: Je crois qu'il a 20 ans.
0: Mais les gens ont beaucoup de choses à âge 20 ans. Quand tu as la sarcelle, les petits pensent qu'il y a des petits bâtons dans le sang.
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2: 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Et puis, si comme ça, il a commencé à faire mon terrain, mais si tu as mis l'outil dans le legacy, tu as fait un guagawe. Tu as dit, oh, il y a un peu de temps, il y a un peu de temps, il y a un peu de temps, donc tu as le yembi, le sako garandi ina le mutere meme yeti mi ayeti luchi mona lege so jita o toto so kekere ki 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
1: 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Donc, dans mes écoles, je vais congé le premier trimestre, voilà, congé de Noël, je vais me dire, je vais me dire,
0: jusqu'à l'école à 11, je vais me dire. 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
1: 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Milango, peut-être une semaine, deux semaines avec Bekiri.
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1: 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Ah, c'est vrai, d'aller faire l'amour, pas t'aller gagner, mais payer les Bekiri. C'est vrai, pas que tu as dit, mais quelqu'un. Qui est encore là, mais t'es Kiri. Alors, non, pas t'aller gagner. L'année, j'ai eu 750 000 francs avant, mais payer les Bekiri.
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0: Parce que simplement à mes collègues d'aussi aussi à Kengi dans mon sens donc beaucoup plus irresponsable quoi.
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1: Auditrices et auditeurs, bonjour et bienvenue dans Demain la Terre, dans le sud-est de la République centrafricaine, région des forêts avec quelques savanes boisées, une ville qui compte aujourd'hui plus de 110 000 habitants. Nous sommes à Bangassou, chef-lieu de la préfecture du Beaumont, où de nombreux jeunes s'engagent de plus en plus dans la culture maraîchère afin d'approvisionner la population en légumes frais, de contribuer à la sécurité alimentaire locale, mais aussi de lutter contre le chômage des jeunes. Quelles sont les difficultés de ces jeunes maraîchers de Bangassou et comment les encourager à développer leur activité? Paulin Bingo, secrétaire général de l'association des maraîchers de Bangassou, sera notre invité dans cette émission. Dans la rubrique recyclage, nous vous montrerons comment recycler des vides sachets de Nescafé après leur utilisation.
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1: Comme chaque semaine, commençons par l'actualité environnementale. Plusieurs maisons se sont effondrées à la sortie nord de Bangui après les fortes pluies qui se sont abattues sur la capitale samedi dernier. Au total, 15 habitations se sont écroulées au quartier Ngola 2, laissant de nombreuses familles sans abri. Certaines ont trouvé refuge chez des voisins, tandis que d'autres préfèrent rester près des décombres de leur maison. Sabrina Larissa Nailo a suivi la situation. Reportage.
2: Cette voix est celle de Blondine, une femme d'une trentaine d'années. Vêtue d'une culotte blanche et d'un débardeur noir, le visage marqué par la fatigue, elle récupère des briques sous les décombres de sa maison. Son objectif, construire un abri de fortune pour permettre à ses enfants de passer la nuit à l'abri.
3: C'est très risqué, mais nous ne pouvons pas rester chez les voisins pendant une semaine. C'est pourquoi certains de mes enfants ont décidé de dormir sous la partie de la maison qui ne s'est pas écroulée malgré le danger.
2: À quelques mètres de là, Luc, père de famille, a lui aussi perdu sa maison dans les inondations. Aujourd'hui, il est hébergé avec les siens chez les voisins dans l'attente d'une solution.
4: Nous avons déployé beaucoup d'efforts pour sauver les enfants, mais nous avons tout perdu. La maison s'est écroulée et elle mesurait 9 mètres sur 8 et comprenait 4 chambres ainsi qu'un salon.
2: Comme de nombreuses autres victimes, Sheila et sa famille vivent encore à ciel ouvert depuis les inondations. Elle lance un appel aux autorités.
5: Cela fait aujourd'hui 2 à 3 jours que nous passons nos journées et nos nuits dehors. Ce n'est pas facile, mais nous gardons espoir et nous nous tournons vers le gouvernement en attendant une aide.
2: Léontine, quant à elle, a ouvert les portes de sa maison à une famille sinistrée. Elle demande aux personnes de bonne volonté de se mobiliser pour venir en aide aux sinistrés.
6: Les sinistrés traversent actuellement de moments difficiles. Il y a également des petits enfants qui dorment à même le sol à la merci des moustiques. Je demande au gouvernement et aux personnes de bonne volonté de penser à ces personnes.
2: Le chef du quartier Ngola 2, Jérôme Goussandi, pointe du doigt le manque d'urbanisation. Il appelle les autorités et les organisations humanitaires à soutenir les familles touchées.
7: S'il y a l'urbanisation, il n'y aura pas de l'inondation. Donc vraiment, je demande aux autorités et surtout au gouvernement de penser à ces gens qui sont déjà vraiment victimes.
2: Les pluies tombées samedi dernier sur Bangui ont causé d'importants dégâts, notamment dans les quartiers Tungufara, cité Orostom et Ngola 2 à la sortie nord de la capitale. Selon plusieurs habitants, les problèmes d'urbanisation et l'insuffisance des ouvrages de drainage empêchent l'évacuation normale des eaux. Face à la répétition de ces catastrophes, les populations attendent de mesures rapides pour prévenir de nombreux drames.
1: Destruction de l'environnement dans notre pays, l'association GenRCA veut que les élèves soient impliqués dans la lutte contre les crimes environnementaux. Cette association a entamé depuis samedi dernier à Bangui une formation avec les inspecteurs et les enseignants du fondamental 1 et 2. L'objectif, donner à ces enseignants des connaissances appropriées afin qu'ils insèrent la protection de l'environnement dans les matières dispensées au sein des écoles. Dari Zenet, coordonnatrice de l'association GenRCA, nous explique.
8: Je pense que la criminalité environnementale, c'est les activités illégales que l'homme compromet à l'endroit de l'environnement. Par exemple, les abattages des arbres de manière anarchique, le fait de mettre le feu dans la brousse, l'utilisation de produits chimiques. De manière globale, c'est des mauvaises pratiques que l'homme utilise à l'encontre de l'environnement. La criminalité environnementale, notamment dans la question de l'exploitation illégale des forêts, l'exploitation des mines, l'utilisation des produits chimiques. Ça fait que la République centrafricaine a vraiment une menace. Nous avons jugé utile que vraiment il faut rapprocher de ces enseignants afin que les centrafricains prennent conscience de la dégradation de la forêt, dans l'exploitation illégale de la forêt. C'est dans cette optique que nous avons jugé utile que ces enseignants par des différentes pédagogies des enseignants pour transmettre ces messages-là aux générations futures. Vous savez que les enseignants sont les leviers, raison pour laquelle nous avons jugé utile de renforcer les capacités de ces enseignants afin que dans leurs enseignements, ils puissent transmettre ces notions-là dans la sensibilisation, dans leurs différents enseignements aux enfants.
1: D'autre part, les cas de catastrophes naturelles auxquelles les habitants de Bria dans la Haute-Coteau font face chaque année préoccupent les autorités locales et l'ONG Oxfam. Des échanges irrelatifs ont eu lieu la semaine dernière durant lesquels les causes de ces phénomènes naturels ont été identifiées afin de définir un plan de prévention. Correspondance de Gasmala Mustapha.
9: Les participants venus des communes de Sambabongo, d'Abanidou et d'Aombotou ont énuméré les différents cas de catastrophes naturelles qui touchent souvent leur localité. Ils ont ensuite proposé quelques plans de prévention. Dimanche, Loris Yetengere, chef de groupe à Daoumboutou, revient sur certains faits dans sa zone.
10: Nous avons le feu de brousse, l'incendie, la crise alimentaire, l'épidémie, y compris les maladies qui touchent précisément les animaux, les vents violents, les inondations. C'est vraiment la crise la plus majeure de notre commune. Tout d'abord, c'est la sensibilisation. Au niveau de la population, nous sommes obligés de faire recours aux humanitaires et tous ceux qui interviennent dans la commune pour alléger la situation. Donc on passe vers la mairie passe au plus haut niveau.
9: À la fin des échanges de 5 jours, les participants ont émis des recommandations au gouvernement et ses partenaires pour une lutte efficace. Ils demandent entre autres la mise en place dans les communes des équipes de sensibilisation et de répression contre les auteurs des feux de brousse. L'ONG Oxfam, par la voix de son coordonnateur du projet, Noufo Kampaoré, promet des appuis de son organisation.
11: Ils ont montré qu'ils maîtrisent leurs communes et qu'ils ont également des actions endogènes qu'ils mettent en place face aux catastrophes. Et ça, c'est important. En ce qui concerne Oxfam Bria Londo, on va venir renforcer ces pratiques endogènes avec également d'autres connaissances, d'autres outils, avec l'appui des services techniques des autorités, pour que vraiment la question des catastrophes, on ne peut pas les arrêter, mais au moins, quand ça intervient, que l'impact soit minimisé.
9: Depuis quelques années, à Bria Centre, comme dans certaines localités environnantes, il y a eu d'énormes dégâts ayant touché des plantations et des animaux. Des faits liés à des incendies, inondations et des vents violents. Plusieurs habitants redoutent les mêmes choses et des conséquences sur leur vie quotidienne. Bria, Gasmala Mustapha, Radio Ndekeluka.
1: À l'international, le Venezuela a été frappé le 24 juin dernier par un double tremblement de terre. Les deux secousses presque simultanées ont eu lieu dans le nord du pays et ont fortement endommagé la capitale Caracas et l'état de la Guaira. Le dernier bilan fait état d'au moins 1719 morts, 5034 blessés et des dizaines de milliers de disparus selon les autorités vénézuéliennes. L'aide humanitaire et des équipes de secours nationales et internationales sont mobilisées pour la recherche, les soins et l'hébergement des sinistrés. Autre fait d'actualité internationale, la récente canicule qui a traversé l'Europe ces derniers jours a provoqué une hausse de température dépassant jusqu'à 40 degrés Celsius dans des pays comme l'Espagne, la France et l'Italie. Selon l'Organisation mondiale de la santé, cet épisode a été associé à environ 1300 décès supplémentaires en Europe depuis le 21 juin. Tandis que certaines villes ont anticipé la fermeture des monuments, d'autres ont procédé à la limitation des activités pour protéger la population. Les experts climatiques soulignent que ces vagues de chaleur deviendront plus fréquentes avec le changement climatique, imposant des mesures d'adaptation et de prévention renforcées au niveau national et local.
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1: Et comme on parle des difficultés des maraîchers de Bangassou, de nombreux jeunes de cette localité s'engagent de plus en plus dans la culture maraîchère afin d'approvisionner la population en légumes frais. Cette activité en plein essor contribue non seulement à la sécurité alimentaire locale, mais aussi à la lutte contre le chômage des jeunes. Toutefois, ces maraîchers font face à un manque de matériel et de moyens techniques, ce qui limite leur rendement. Bolivis Massambaye était à Bangassou, voici son reportage.
12: Il est 6h du matin au bord d'une petite rivière à Bongasso. Sur le site, des planches de culture soigneusement aménagées sont séparées par des allées techniques permettant aux jardiniers de circuler aisément pour l'entretien des cultures. Paulin Bingo, propriétaire de l'un de ces jardins, est en train d'arroser ces plantes.
13: On fait beaucoup de semis ici dans notre site. Les produits comme les gombos, amarants que vous voyez là-bas, les solaniums, les pinas, les produits comme jute, les produits comme chou bombé, les produits comme concombre, c'est-à-dire il y a tant de produits qu'on sème le plus souvent ici.
12: Juste à côté, nous rencontrons Chanel, une autre jardinière. Elle s'occupe à désherber son champ d'amarante douce. Cette femme d'une trentaine d'années évoque les principales difficultés auxquelles sont confrontés les maraîchers de Bongasso, notamment le manque d'équipement, de semences améliorées et d'appui financier.
14: Nous avons un sérieux problème ici. Arrivé à une période, les termites et les insectes ont détruit nos plantations. Par ailleurs, nous avons un manque de houe et de plats. Les matériels que Shinko nous a donnés ne sont pas suffisants. C'est pourquoi nous demandons un appui supplémentaire afin que nous puissions ravitailler la population en légumes.
12: Malgré l'appui d'African Parks qui gère les aires protégées de Shinko, les défis restent encore énormes selon l'association des maraîchers de Bongasso. Face à ces défis, les maraîchers lancent un appel aux partenaires et aux organisations œuvrant dans le secteur agricole pour un accompagnement en formation. Bolivis Masambaye de Retour de Bongasso, Radio Ndekeluka.
15: Merci à vous, Bolivis Masambaye. On reste à Bongasso pour parler des difficultés de ces maraîchers. Et pour en parler, nous recevons Paulin Bingo, secrétaire général de l'association des maraîchers de la localité. Monsieur Paulin Bingo, bonjour.
16: Bonjour, merci le journaliste.
15: Secrétaire général du groupement des maraîchers de Bangassou. De nos jours, les jeunes de Bangassou se donnent dans les activités de maraîchage ici. Qu'est-ce qui vous a d'abord poussé à commencer les activités de maraîchage?
16: La première chose, c'est quoi? C'est que le taux de vie actuellement, c'est très très élevé. Il n'y a même pas de travail, du bureau. Et à la base de ça, ça peut vraiment remplacer. Et cela, ça nous permet de bien nourrir tout ce que nous voulons avoir. Si vous prenez ce travail en conséquence pour exercer, vous allez trouver aussi une bonne récolte et puis cela, ça va vraiment couvrir les autres besoins que nous en avons.
15: Donc vous voulez dire que vous faites ça pour ne pas chômer à la maison et ne rien faire?
16: Oui, effectivement, pour ne pas être chômé. Parce que s'il n'y a rien à faire et maintenant vous êtes seulement sur le marché ou bien en promenant sans pour autant faire quelque chose, on peut vraiment nous qualifier comme des chômeurs. C'est pourquoi on cherche seulement à éviter ce nom-là.
15: Alors ici, dans votre jardin, quels sont les légumes que vous plantez ici?
16: Ah, les légumes que nous plantons le plus souvent ici, on fait beaucoup de semis ici dans notre site. Les produits comme les gombos, les produits comme amarantes que vous voyez là-bas, les produits comme solanium, les produits comme l'épinard, les produits comme jute, les produits comme chou bombé, les produits comme concombre. C'est-à-dire qu'il y a tant de produits qu'on sème le plus souvent ici.
15: Alors, comment est-ce que ces produits développent selon l'état du sol?
16: Oui, selon l'état du sol, comme il y a aussi des insectes qui détruisent beaucoup des produits qu'on sème, avant de mettre, c'est-à-dire les graines sur la plante, il faut amender la planche. Il faut amender avec du poubelle pour que la planche soit fertile.
15: Alors, comment est-ce que vous préparez le sol avant de commencer votre semis?
16: Oui, la préparation du sol, ça commence dès le débroussage. On fait le débroussage. Et après, on fait ce qu'on appelle, après le débroussage, on fait le labourage d'ailleurs. On fait le labourage et on monte les planches comme ce que vous voyez. On monte les planches et après avoir monté les planches, on amende. En amendant, on amène seulement des poubelles comme ce que je viens de dire. On amène des poubelles sur les planches avant de semer vraiment les produits.
15: Alors dites-nous, quelles sont les séquences de l'arrosage? Vous arrosez chaque jour?
16: Oui, les arrosages de notre planche ici, deux fois par jour. Deux fois par jour, du matin et le soir. Et ça dépend de produits en fonction qu'on arrose. Parce que il y a aussi des produits qu'on ne peut pas faire, ce qu'on appelle les pépinières. Donc, qu'on sème automatiquement. Il y a aussi des produits qu'on fait les pépinets et on fait aussi des petits zangas pour ne pas que le soleil soit et après avoir sorti, on fait aussi le piquetage. On fait le piquetage et c'est-à-dire à ce niveau-là, l'arrosage c'est aussi différent par rapport à d'autres planchers.
15: Alors quels sont les légumes où vous construisez des petits hangars pour protéger et quels sont les légumes que vous répliquez seulement?
16: Oui, les légumes qu'on fait les hangars pour avoir aussi des ombres comme les pépinets, les légumes comme les oignons, les légumes comme des concombres, et c'est ça qu'on fait le plus souvent, et les légumes comme le chou prumé. Mmh. Et les autres légumes comme amarante, solanium, gombo, jus, épinards, tous les autres là, on ne fait pas des engagements.
15: Donc vous les répliquez juste comme ça?
16: Oui, on réplique seulement juste comme ça.
15: D'accord. Alors vous avez déjà fait combien d'années dans l'activité de maraîchage?
16: Oui, on a doué dans ce travail, hein, on a doué dans ce travail, on a fait presque, c'est 10 ans déjà, on a fait déjà 10 ans dans notre activité ici.
15: 10 ans, est-ce que cette activité de maraîchage vous a vraiment aidé à réaliser hein, certaines choses dans votre vie?
16: Dans notre activité qu'on fait, comme les récoltes, ça nous a couvré beaucoup de choses, des difficultés qu'on a dans notre foyer, on n'a pas de force, mais grâce à notre activité ici, grâce à notre travail ici, parce qu'on sait que c'est à la base de ça qu'on gère notre foyer, comme l'école des enfants, comme la nourriture des enfants dans le foyer, concernant notre production ici. Donc cela, ça nous a vraiment couvert un tas de choses que je ne peux pas énumérer d'une manière générale.
15: Si vos activités vous aident vraiment à vous prendre en charge, quelles sont les difficultés que vous rencontrez ici dans l'activité de maraîchage ici à Bangassou?
16: Oui, les difficultés qu'on trouve le plus souvent dans notre travail ici, c'est concernant les matériels du travail. Les matériels du travail ici, c'est-à-dire nous avons beaucoup de problèmes pour avoir des matériels. Parce que des années, on travaille avec des matériels et les matériels sont déjà détruits. On ne sait pas comment on peut vraiment trouver les bons matériels pour bien exercer notre travail ici. Ainsi que les graines de production que vous voyez ici. Donc ça dépend aussi de l'argent. Il s'agit de trouver un bon matériel pour avoir la superficie que vous voyez ici. Ce n'est pas facile. Donc ce sont des défis le plus souvent qu'on rencontre dans notre activité ici.
15: Mais face à ces défis, comment vous trouvez les graines que vous plantez et que on voit ici par exemple les gombos là, comment est-ce que vous avez trouvé les graines pour planter?
16: Oui, les graines que vous voyez là-bas, on trouve sûrement sur le marché. On trouve sûrement sur le marché, donc par notre AVEC qu'on a créé pour économiser, c'est-à-dire notre récolte ici, c'est à la base de ça, si c'est en la période de semences, on est obligé d'ouvrir sûrement la caisse et puis aller sur le marché chercher les différentes graines afin de s'aimer sûrement dans notre planche parce que c'est juste ça, on n'a pas assez de graines dans notre stock.
15: Alors, comment est-ce que vous faites pour évacuer vos légumes après la récolte?
16: Oui, après avoir récolté, le plus souvent, on vend les légumes sur le marché. Et aussi à ce qu'on appelle les waligara, hein, les femmes qui vendent des légumes au marché, le plus souvent, comme elles savent que ici dans notre activité, il y a tas de productions qui sortent ici. Le plus souvent, elles viennent ici et elles achètent. C'est à ces procédures-là qu'on vend le plus souvent notre récolte.
15: Alors, comment est-ce que la population apprécie la qualité des légumes que vous amenez sur le marché?
16: Oui, le constat qu'on fait le plus souvent sur le marché concernant l'entretien qu'on fait à notre produit ici, dès qu'on récolte et si on va sur le marché pour vendre ça, des productions des autres personnes qui ont récolté par rapport à les feuilles de notre production qui sont très très vertes et puis qui est très grande, c'est pourquoi que les gens laissent aussi, c'est-à-dire les récoltes des autres personnes qui sont sur le marché et viennent acheter dans notre stock ici. Donc le plus souvent, on a constaté que si on va sur le marché, c'est notre production que les gens préfèrent d'acheter que les autres.
15: D'accord. Alors, si vous avez un message à lancer à l'endroit des partenaires pour vous aider vraiment à augmenter votre production ici, ça va être quoi votre message?
16: Oui, le message que j'ai à lancer à notre partenaire, nous avons des problèmes ici dans notre site. Le problème c'est quoi? Le problème c'est que notre site est très vaste et les matériels pour exercer notre travail c'est très limité. Insuffisant et c'est limité et on ne sait même pas comment on peut vraiment trouver notre plaidoyer à notre partenaire de revoir vraiment de venir au secours pour nous donner les matériels et aussi augmenter notre graine de production qu'on fait le plus souvent ici parce que on n'a pas vraiment l'opportunité de trouver les qualités des graines qu'on peut vraiment semer parce que notre sol ici c'est très fertile et dans notre activité on a obligé de créer aussi la pisciculture là-bas. Et la pisciculture qu'on a créée de 15 mètres au carré comme que vous voyez là-bas, on n'a pas la capacité de chercher maintenant les petits poissons pour mettre dedans. Donc les défis qu'on a ici dans notre production et aussi on n'a même pas de produits pour chasser les insectes le plus souvent qu'on détruit les productions dans notre site ici.
15: Donc vous avez besoin des matériels et des produits chimiques pour chasser les petits animaux qui tombent sur les feuilles de vos productions ici et qui détruisent.
16: Effectivement, c'est ce que vraiment nous en avons comme notre défi ici.
15: Monsieur Paulin Bingo, je vous remercie.
16: Oui, c'est à moi de vous remercier. Merci, monsieur le journaliste.
15: Merci également vous, cher auditeur. Avant de terminer, Elvire Kentumbe nous montre comment recycler des vides sachets de Nescafé après leur utilisation.
17: On va quitter du déchet à l'objet utile. On les utilise chaque jour pour préparer un café rapide. Les petits sachets de Nescafé, pratiques, légers, mais une fois vides, ils finissent souvent à la poubelle. Pourtant, ces emballages peuvent avoir une seconde vie. Avec un peu de créativité, les sachets métallisés deviennent de véritables matériaux de bricolage. Certains les transforment en porte-monnaie originaux, en pochettes étanches pour ranger des câbles ou même en décoration festive. Leur surface brillante reflète la lumière, idéale pour des guirlandes ou des objets décoratifs faits maison. Et pour les plus manuels, il est possible de les tisser pour créer des sacs ou des tapis uniques. Bien sûr, le recyclage industriel reste une option. Certains programmes de collecte acceptent ces emballages souples pour les transformer en nouveaux produits. Mais l'astuce du jour, c'est de voir le sachet de café non pas comme un déchet, mais comme une ressource créative. Alors, voici une idée pratique et créative pour transformer un sachet de Nescafé en objet décoratif. Première étape, rincer à l'eau tiède pour enlever les résidus de café, bien sécher afin d'éviter les odeurs ou moisissures. Découper le sachet en rectangle ou en bande, aplatir avec un livre ou un fer tiède protégé par un tissu pour enlever les plis. Plier ou tisser les bandes pour former une surface brillante, coller sur du carton ou une boîte pour fabriquer un cache-pot, un cadre photo ou une pochette. Maintenant, les sachets métallisés reflètent la lumière, parfait pour créer des mosaïques ou des guirlandes. Alors, la prochaine fois que vous savourez votre café, pensez à garder le sachet. Il pourrait bien devenir votre prochain accessoire tendance ou un objet décoratif. Et cela va réduire les déchets dans nos quartiers, nos maisons. Je vous dis à bientôt pour d'autres astuces recyclage sur votre onde préférée.
15: Demain la Terre, c'est la fin de notre émission d'aujourd'hui. Merci de votre fidélité d'écoute à la mise en onde Tarsis Eliazar Banga. Restez à l'écoute, la version en langue nationale Sango, c'est après cette courte pause.

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0: Bonsoir à toutes et à tous. Merci de votre fidélité à Bigi Africa Sport sur Radio Ndekeluka. La Coupe du Monde se poursuit avec les 16e de finale, une étape décisive pour les équipes encore en course après l'élimination controversée de la Côte d'Ivoire face à la Norvège 2-1. Deux autres représentants africains tentent aujourd'hui de décrocher leur billet pour la 8e de finale. En ce moment même, les Léopards de la République démocratique du Congo mènent 1-0 les Three Lions d'Angleterre. De son côté, les Lions de la Teranga du Sénégal seront opposés aux Diables Rouges de la Belgique à partir de 21h. L'élimination des éléphants continue de faire réagir sur le réseau social X. L'ancien capitaine ivoirien Didier Drogba a vivement dénoncé un pénalty non accordé à la Côte d'Ivoire suite à une faute commise sur Nicolas Pépé dans la surface de réparation à la 78e minute. Il a qualifié cette décision de honteuse et s'est interrogé sur l'utilité de l'assistance vidéo, c'est-à-dire la VAR. Après les éliminations de l'Afrique du Sud et de la Côte d'Ivoire, la question est désormais de savoir quelles sélections africaines parviendront à rejoindre le Maroc en 8e de finale. C'est l'un des principaux sujets de cette édition ou de cette émission des Africa Sport. Aujourd'hui, nous recevons deux invités avec moi sur le plateau de Radio Ndekeluka. Thibaut Barbé, bonsoir.
1: Bonsoir Théonès.
0: Est-ce que ça va?
1: Super bien. Bonsoir à tous nos éditeurs et excellent mois de juillet à tous.
0: Voilà, ça c'est notre première émission. Attention, déjà les gens sont en train de chercher, mais heureusement, le Sipenga est on-site parce qu'on est en train aussi de suivre le match en direct. Notre deuxième invité, bien évidemment, Moïse Ndoïti Zappa. Moïse, bonsoir.
2: Bonsoir Théonès.
0: Approchez-vous de votre micro. Congo a marqué, vous n'êtes pas content.
2: Aujourd'hui c'est Fimbo, ça c'est Sébastien. Des sabots faits.
0: Voilà, déjà l'émission c'est Béafrica Sport et les gens n'ont pas cru. C'est le Congo qui prend le devant pour le moment face aux Three Lions d'Angleterre. Et donc l'émission c'est Béafrica Sport, c'est parti. Très chers auditeurs de Radio Ndekeluka, 52 ans après, regardez, la République démocratique du Congo est de retour. La RDC is back again pour 52 ans plus tard. Et aujourd'hui, la RDC est en train de montrer aux yeux du monde entier que elle a aussi son mot à dire dans cette Coupe du Monde qui se déroule sur le sol américain. Thibaut, de votre côté, est-ce que vous êtes surpris? Parce que déjà, c'est la première fois que la RDC passe la phase de groupe. La première fois qu'ils étaient à la Coupe du Monde, ils n'ont pas franchi cette étape. Aujourd'hui, ils tentent à aller vers les huitièmes de finale. Est-ce que c'est une surprise pour vous? Qu'est-ce qui vous impressionne par rapport à cette équipe congolaise?
1: Ok, merci, t'es honnête. Du coup, moi, je pense que ce que la RDC est en train de faire est impressionnant. Parce que, d'ailleurs, je suis très surpris de voir la RDC jusqu'à ce niveau. Parce qu'après 52 ans, hein, la RDC est de retour sur la scène internationale. C'est que elle ne devrait pas être à ce niveau. Normalement, elle devrait être déjà en train de tâtonner, de se mettre sur le terrain, de voir comment se mesurer aux autres grandes nations du football. Mais la RDC nous a montré combien elle est forte et qu'elle est en train de nous donner raison, hein, de croire en elle. Et peut-être que jusqu'à la fin de ce match, la nation, non seulement la nation congolaise, mais également la nation,
0: le continent
1: sera très content, très fier de cette équipe congolaise.
0: Très fier de cette équipe congolaise. De votre côté, Moïse, est-ce que c'est une surprise pour vous avec cette génération de l'équipe congolaise? Parce qu'on a vu cette équipe en Cannes 2023, on les a vus encore en Cannes 2024. Et donc aujourd'hui, nous sommes en 2026, cette équipe est en train de prouver aux yeux du monde que ils sont pas partis aux États-Unis pour s'aventurer, comme le capitaine a l'habitude de dire, la justice dédiée, Yana. Quel est votre point de vue aujourd'hui?
2: Merci bien, Théonès. Mon point de vue sur l'équipe de la RDC est vraiment impressionnant aujourd'hui. Quand on voit la RDC après 52 ans de participation à la Coupe du Monde, la RDC a fait son grand retour. Au fait, quand on voit la formation congolaise aujourd'hui, ce qui est en train de l'instaurer Sébastien Dissabois dans cette équipe, c'est vraiment...

0: Pakistan, 3 buts à 1, et c'est vraiment impressionnant. Mais aujourd'hui, face à l'Angleterre, on croit que ben, la RDC doit faire très attention. Et déjà, il a miné. C'est impressionnant. Je crois qu'il faut continuer dans ce sens pour pouvoir garder le but marqué et pourquoi pas mettre encore un second but.
1: Mettre un second but de votre côté, qu'est-ce que la République démocratique doit faire pour le moment pour peut-être préserver son but mais aussi aller en chercher d'autres? Parce qu'on a vu des Sabres qui a misé sur un 4-3-3. Ça veut dire qu'on n'a pas peur, on n'a pas besoin de défendre face aux Anglais, mais on doit jouer notre football à nous et aller de l'avant.
2: Ok, merci. Mais il faut d'abord comprendre que la RDC joue face à l'Angleterre. L'Angleterre n'est pas une moindre équipe. Exactement. L'Angleterre est très énorme. Quand nous avons un Hurricane sur le terrain et bien d'autres, il y a Rashford. Et franchement, on a du pain sur la planche. Parce qu'il faut que la RDC, même si elle a déjà marqué, mais elle doit toujours rester vigilante. Parce qu'à tout moment, ses attaquants peuvent faire la différence. Moi, je crains un peu Hurricane qui n'est pas très bon, qui n'est pas en fait... souriant sur les coups de tête, parce que quand il a cette occasion, vraiment sa tête est magique, il ne rate presque jamais. Donc la RDC doit être vigilante sur le point défensif, bien avant, et elle doit toujours continuer à jouer offensivement, parce que si elle a pu marquer, c'est qu'elle a pu faire quelque chose en attaque pour embrouiller, désorganiser la défense anglaise. Mais maintenant, il faut continuer à maintenir cet équilibre-là et de continuer à marquer des buts. Je sais que ce n'est pas du tout facile, ça ce n'est que la première partie. Et à moins de 15 minutes, d'un quart d'heure, la RDC arrive déjà à mettre un but. Ça c'est vrai, ça peut démoraliser un peu l'adversaire, mais je pense que le match se joue sur 90 minutes. Exactement. Et si l'Angleterre arrive à mettre un but égalisateur... C'est qu'on risque fort d'aller au-delà.
1: Ça va être un peu compliqué.
2: Un peu compliqué, effectivement.
1: D'accord. Mais déjà, ainsi, on voit... Est-ce que si aujourd'hui, les joueurs congolais ont cette aisance de jouer face à la RDC, mais est-ce que ce n'est pas parce que beaucoup de ces joueurs évoluent aussi dans le championnat anglais et qu'ils s'y connaissent bien là-bas dans ce championnat?
2: Pas vraiment. Dire que la RDC joue avec aisance, je pense que nous n'avons pas encore fini la première partie. Et l'Angleterre est une équipe qui court beaucoup, qui est très physique. Voilà. Ça, nous connaissons bien ça dans le championnat anglais. Donc là, ce n'est que le début. On espère vraiment que la RDC va résister, va tenir bon durant les 90 minutes. Parce que si l'Angleterre met vraiment de la physique, je pense que ça sera un peu difficile pour la RDC. Mais il faut reconnaître que la RDC a également des joueurs qui sont très bons, qui sont physiquement et aussi très soudés. Il y a l'autre-là, cet aspect de solidarité dans cette équipe congolaise. Donc il faut reconnaître que cette équipe peut tenir bon, mais ça sera vraiment sur la durée, c'est surtout là. Pas pour quelques minutes, mais être constant sur cet aspect physique.
1: Pendant les 90 minutes, voire plus.
2: Ouais, voire plus.
1: Déjà de votre côté, Moïse, aujourd'hui, est-ce que le football africain connaît une progression avec tout ce que nous avons vu, même si la Côte d'Ivoire a été éliminée hier avec beaucoup de controverses autour de cette rencontre, est-ce qu'il y a-t-il une réelle progression pour les équipes africaines? Parce qu'on a vu sur 10, c'est 9 sur 10 passés déjà au premier tour. Et aujourd'hui, il y a le Maroc qui est passé et il y a d'autres qui sont en train de se battre pour rejoindre le Maroc. Est-ce qu'il y a une progression pour les équipes africaines?
0: Monsieur Tounès, je dirais une véritable progression sur les formations africaines. Quand on voit 10 équipes qui sont parties compétir à la Coupe du Monde, mais il y a 9 qui sont passées dans les phases de groupe et il y a une seule équipe qui se fait éliminer trop vite, notamment la Tunisie. Mais on voit aujourd'hui la qualification du Maroc, on voit la qualification des autres équipes à la phase du 16e de finale. C'est vraiment impressionnant. Alors, je dirais que les équipes africaines peuvent toutefois surprendre les Blancs d'un moment à l'autre. Pourquoi je dirais ça? On a vu le Maroc dans la dernière édition aller jusqu'au au demi-finale et aujourd'hui, il tient tête au Brésil de Vini Junior et puis voilà, il continue encore. Mais donc, c'est pas vraiment étonnant. Nous, les Africains, on a modéré notre jeu ces derniers temps. On a déployé beaucoup d'efforts pour pouvoir améliorer notre niveau sur le plan international. On voit beaucoup de joueurs africains évoluer aujourd'hui dans les championnats européens. Ce n'est pas pour rien. Ce n'est pas pour rien. Et ce que les équipes africaines sont en train de faire, c'est vraiment impressionnant. Donc, c'est encourageant. Et pour moi, pourquoi pas une équipe africaine à la finale de la Coupe du Monde?
1: Une équipe africaine à la finale de la Coupe du Monde. L'autre match aujourd'hui, c'est les Lions de la Teranga contre les Diables Rouges de la Belgique. Votre appréciation, votre point de vue par rapport à...

0: ce match?
1: Je pense que le match sera très équilibré. Avec un Sénégal, je donnerai 50% et pareil pour la Belgique. D'entrée de jeu, le Sénégal n'a pas fait bonne impression en passé. Le Sénégal a connu deux défaites successives et c'est face à l'Irak que le Sénégal a pu mettre 5 buts. Là, c'est encouragé, mais je pense que la Belgique est une équipe très forte, déjà sur le papier. On a des joueurs qui sont très bons également, mais la Belgique a également un banc qui est encore qui est de nom. On a des grands joueurs qui se trouvent encore sur le banc et ces joueurs peuvent à tout moment faire la différence. Mais si le Sénégal peut sortir le grand jeu avec un Ismaïla Sarr, un Sadio Mané qui au moins a pu faire ce qu'il faut lors de leur dernier match de qualification. Si ce Mané peut encore faire quelque chose de pareil face à la Belgique, je pense que le Sénégal aura vraiment cette chance-là de prendre le dessus sur la Belgique et pourquoi pas oser traverser cette phase. Il est bien possible là. C'est le football, donc tout est possible et il faut toujours y croire.
0: Tout est possible. De votre côté, Moïse, quelle astuce ou quel ingrédient Pape Tsao doit mettre aujourd'hui? Parce qu'on a vu Pape Tsao, ses trois précédents matchs ont été vraiment difficiles. Le choix tactique, il a vraiment choisi mettre l'ancienneté. Mais on a vu Kalidou Koulibaly qui n'est pas vraiment en forme. On a vu Mané qui n'est pas aussi en fait sur le plan offensif que sur le plan défensif. Est-ce que il est important d'améliorer ou d'amener des modifications pour cette équipe sénégalaise?
2: Alors, l'équipe sénégalaise doit faire preuve de compétitivité face à la Belgique. Pourquoi? Parce que le football aujourd'hui c'est trop compétitif. L'ancienneté, je ne disconviens pas, ça c'est bien vrai, mais on a vu Koulibaly qui a failli faire disqualifier le Sénégal.
1: Qui est sorti.
2: Et puis voilà, Mané aujourd'hui qui n'est pas Mané qu'on connaît auparavant. Exactement. Alors je souhaiterais que Pape Tsao fasse le choix de mettre les jeunes qui sont vraiment compétitifs et de contrôler le match pendant les 90 minutes, c'est vraiment important. Si on fait subir la domination belge à le Sénégal, finira par concéder toujours des buts. On a vu le Sénégal qui n'est pas impressionnant dans les phases de poule. Mais on ne connaît pas l'Irak comme une nation de football. Mais
0: exactement,
2: il a pu mettre quand même les 5 buts. C'est encourageant. Mais si l'avenir a décidé que le Sénégal passe dans les phases de poule, il faut qu'il fasse mieux quand même aujourd'hui face à la Belgique. Sinon, ça va être compliqué pour lui encore.
0: Donc, selon vous, c'est de mettre Mané, Koulibaly et autres.
2: Mais je souhaiterais que Koulibaly soit dehors, mais Mané, il faut qu'il soit là parce que c'est un grand technicien, même s'il n'est pas au top de sa forme comme Mané auparavant, mais il faut qu'il soit là parce qu'à tout moment, il peut marquer des buts quand même.
0: De votre côté, le choix de Tsao, quel choix judicieux il peut faire pour donner l'avantage? C'est le choix de la jeunesse ou le choix de l'expérience?
1: Les deux, je dirais les deux. Parce qu'il y a certains joueurs qui sont encore jeunes, mais qui sont très expérimentés.
0: Exactement.
1: Alors, ouais, quand on va parler d'un Sadio Mané, qui est encore jeune, on dirait que Sadio est encore jeune, mais c'est un joueur très talentueux, expérimenté. Donc, il faut que Pape fasse... Il fait les deux coups, voilà, en fait. Il faut que Pape soit décisif sur l'autre là, le choix de ses joueurs, parce que en combinant et l'expérience et la jeunesse, je pense que le Sénégal va vraiment tenir fort devant la Belgique, et surtout que l'attaque qui avait joué face à l'Irak,
0: Sadio Mané, Ibrahim Mbaye et Ismaïla Sarr.
1: Exact. Cette attaque avait répondu présente. Cette attaque avait vraiment répondu présente. Donc il faut que Pape considère toujours ces jeunes-là, qu'il leur fasse confiance et qu'il leur donne encore cette opportunité. Peut-être pas, ils feront la différence lors de ce match.
0: Et pourtant, c'était ce que les Sénégalais ou bien les observateurs de football avaient toujours suggéré, de ne pas jouer avec Koulibaly, mais Niakate et Abdoulaye Seck à la défense, mais aussi de jouer avec Ismaïla Sarr, Sadio Mané, Ibrahim Mbaye devant. Mais ouais, le coach, il a voulu avancer avec ceux avec qui il était, mais sauf que ces gens sont un peu vieillis et puis il y a la nonchalance qui est là, il y a pas la capacité physique de jouer toute la compétition.
1: C'est vrai, je pense que qu'on ne lui tiendra pas trop rigueur pour ça parce qu'il a passé beaucoup d'années avec ces jeunes, avec le capitaine de l'équipe du Sénégal. Il a vu combien de fois il s'est battu pour cette équipe. Il a beaucoup fait, il s'est beaucoup donné pour cette équipe. Et au moins, il fallait lui donner cette part de confiance.
0: Mais à un moment donné de la vie, il faut savoir partir.
1: Mais bien sûr, mais dès que ça n'a pas trop donné, je pense qu'il avait fait le bon choix. Il avait fait sortir Koulibaly lors du
0: match. Mais c'était trop tard parce que le Sénégal allait être déjà éliminé, partir comme meilleur troisième. Déjà au deuxième match, il pouvait faire ça, il ne l'a pas fait. Attendre jouer ce classement au troisième match. Est-ce que c'est si l'Égypte ne jouait pas le jeu, ça allait être compliqué pour le Sénégal?
1: Effectivement, ça allait être très compliqué même d'ailleurs. Mais je pense que moi j'ai bien dit qu'il ne faut pas trop lui tenir rigueur pour ça, parce que c'est un coach, c'est un technicien, il a pu faire le choix qu'il faut, il sait pourquoi il avait aligné Koulibaly, mais ça a donné le résultat, il a vu, parce que plusieurs ont parlé, mais il a résisté. Mais il fallait quand même essayer pour obtenir ce résultat afin de prendre définitivement une décision.
0: Mais si on revient en arrière, il a déjà essayé lors de la CAN au Maroc.
1: Oui,
0: mais sauf qu'il n'a pas voulu faire confiance à ce qu'il a fait. Il pensait que parce que quand Koulibaly n'était pas là, il a joué avec Seck et Niakate.
1: Oui, il a pensé que peut-être que le retour de Koulibaly allait remettre cette défense-là en place. Mais bon, on a vu ce que ça a donné. Donc du coup, nous osons croire que d'ici quelques heures, vraiment, Pop va remettre la carte en place et Koulibaly sera encore sur le bon pouvoir, comme en faire les autres.
0: D'accord. De votre côté, Moïse, aujourd'hui, hier, la Côte d'Ivoire a été éliminée. Ça fait chaud, les Africains étaient un peu fâchés. Mais il y a beaucoup d'internautes qui ont aussi critiqué le sélectionneur Emerson Faye pour son choix tactique. Pour certains internautes, il n'a pas été vraiment à la hauteur de cette équipe sur le choix tactique et il a joué que 60 minutes. Et puis après, ils ont joué avec la peur, ils n'ont pas voulu vraiment être engagés dans la rencontre comme l'a commencé la rencontre de la RDC.
2: Alors, la Côte d'Ivoire nous a déçus totalement sur le terrain. Alors qu'il avait bien commencé le match, mais à la fin, ce n'est pas ça. On a vu la Côte d'Ivoire face aux Allemands. Ils ont montré de quoi ils sont capables. Mais à la fin, ils ont concédé des buts. Mais la Côte d'Ivoire allait éliminer la Norvège. Mais ce qui est là, la Côte d'Ivoire n'a pas fait le choix d'attaquer offensivement.
0: Exactement.
2: Il peut faire reculer, subir la domination norvégienne. Alors que il devait aligner des joueurs qui savent prendre du risque pour aller jouer dans la surface de l'adversaire.
0: Comme Adingra, qui n'a pas aligné.
2: Comme Adingra, même s'il a commis des erreurs, mais
0: il fallait lui donner peut-être
2: une chance. Il fallait lui donner une seconde chance, mais l'autre là n'a pas fait. Mais alors, on a vu, en faisant entrer l'autre là, l'attaquant qui a égalisé le but ivoirien.
0: Amadzalo.
2: On a vu Amadzalo, dès son entrée en jeu, il a changé la physionomie du match. Et puis voilà, il a montré de quoi il était capable. Regardez, il a pris le ballon, il a accéléré. Et puis voilà, il a éliminé plus de deux défenseurs et il a mis le but. Et on devait aligner des joueurs comme ça qui savent prendre des risques. Il devait mettre Adinga. Si on met Adinga et Amadzalo, regardez, ça va donner quel résultat.
0: Ce sont des animateurs.
2: Ce sont des animateurs. Et regardez, Amadzalo a failli mettre encore un second but égalisateur avec le coup franc qu'il a mis. C'est extraordinaire. Mais MS Faye a fait une grosse erreur de ne pas aligner des joueurs qu'il fallait. Ça, c'est une erreur de la part de MS Faye. Et regardez, le milieu du terrain n'a pas donné totalement. Quand on voit l'autre là, Franck Essier, c'est pas Franck Essier. Il y a le poids de l'âge qui est là. Il n'a pas donné totalement. Le milieu de terrain ivoirien était totalement vide. Les Norvégiens, ils savent gérer les Ivoiriens. Et puis voilà, ils n'ont pas forcé même le match. Regardez le but de Erling Haaland. C'était pas un but volontairement marqué. Il voulait faire le contrôle. Et puis voilà, la défense ivoirienne était totalement lâchée. Et puis voilà, si on a des attaquants qui dribblent, qui savent créer des espaces, il faut faire très attention. Regardez le premier but. Les défenseurs ivoiriens n'ont que faire subir la domination norvégienne. Et puis à la fin, ils ont pris rapidement.
0: Est-ce que c'est pas peut-être par l'absence de Wilfried Tsingo qui a fait en sorte? Oui, parce qu'il n'y a pas quelqu'un qui est aussi lourd que Haaland pour le contenir tout et tout.
2: Ça c'est bien vrai, mais les défenseurs ivoiriens ne sont pas trop agressifs. ne sont pas trop agressifs, ils laissent l'adversaire, et puis voilà tout ça, faire tout ce qu'ils veulent, alors que c'est pas ça. Ça, c'est bien vrai, l'absence des swings au jeu, mais je condamne vraiment l'entraîneur ivoirien par rapport à ses choix tactiques quand même.
0: De votre côté, quelle est votre appréciation, quel est votre point de vue sur la rencontre Côte d'Ivoire-Norvège?
1: Moi, le résultat ne m'a pas trop surpris, parce que je m'attendais vraiment à un tel résultat, sachant le niveau de Norvège depuis le début de cette compétition. Je pense que ça allait vraiment donner un tel résultat. Le match était bien clair au départ. La Norvège avait joué comme il faut, hein. Mais la Côte d'Ivoire avait un peu trop de limites dans ses jeux. Tu vois, la Côte d'Ivoire n'osait pas faire des contre-attaques assez, ne prenait pas trop de risques en amont. Voilà, la Côte d'Ivoire ne prenait pas trop de risques, mais la Norvège de son côté faisait tout ce qu'il faut, hein, jusqu'à la dernière minute où Erling Haaland a pu faire la différence. Et c'est justement ça qu'on attend des grands joueurs. Heureusement que Diallo s'est fait remarquer lors de ce match. Il a montré combien de fois il peut être compté parmi les grands, hein, parmi les grands joueurs. Mais je pense que il lui fallait un peu plus du temps de jeu.
0: Mais hein. Exactement, c'est là où j'allais poser cette question. Vous, à votre place, à place de Faye, un joueur qui vient de Manchester United, s'il vous plaît, c'est pas n'importe quelle équipe. Et un joueur qui fait partie des joueurs clés de cette équipe, on vient dans une compétition mondiale, on met la personne dehors, on le met dehors, il marque. Et face à dans un match à élimination directe, on préfère mettre ce joueur dehors.
1: C'est alors là qu'on comprend que en Afrique, on ne retient pas souvent certaines leçons.
0: D'accord.
1: Là, c'est très visible. Diallo a fait tout ce qu'il faut pour être titulaire lors de cette compétition. Il a fait tout ce qu'il faut. Il a fait les preuves.
2: Oui.
1: Ouais. Il a fait les preuves d'un grand joueur, tout comme les autres.
0: On l'a vu à la Cannes aussi.
1: Exact. Hein. Il a été remarqué depuis très longtemps déjà à United. On a vu ce qu'il a pu faire là-bas. Et en Côte d'Ivoire, il devait être titulaire. Ça devait être indiscutable. Malheureusement, il est devenu un joueur de second plan et malgré tout, il est resté un grand joueur parce qu'à chaque fois qu'on le fait entrer, il fait la différence.
2: Il fait la différence.
1: Alors, ça, c'est une leçon que
0: il n'y a pas que lui, que les entraîneurs africains doivent comprendre.
1: Oui,
0: c'est
1: pourquoi je disais qu'en Afrique, vraiment, on ne retient pas trop les leçons. Voilà.
0: Alors déjà, hein, une équipe africaine qualifiée, une autre en bataille, une autre ce soir. Il y a aussi d'autres qui restent. Il y a l'Égypte, il y a le Ghana, il y a tout. Mais toutes ces équipes vont se rencontrer avec des très grandes équipes. Pensez-vous que pour ces huitièmes de finale, de votre côté, combien d'équipes africaines peuvent avoir la chance de passer?
1: Ben déjà, je vois l'Égypte. J'ose croire déjà que l'Égypte peut faire la différence. Après l'Égypte, ben c'est difficile pour...
0: Le Ghana aussi pour, prouvé que...
1: Face à la Colombie quand même, hein, c'est pas facile pour le Ghana.
0: Mais le Ghana a tenu l'Angleterre en échec.
1: Oui, mais le Ghana n'a pas encore joué face à la Colombie.
0: D'accord.
1: Et la Colombie est une équipe qui a fait carte sur table.
0: Ouais.
1: Aucune défaite. Et qui a fait 5
0: sans faute.
1: 5.
0: Sans faute.
1: Donc je pense que le Ghana doit vraiment avoir peur de cette équipe. Le Ghana peut faire une surprise, il est bien possible. Mais à mon avis, vraiment la Colombie est au moins à 65%.
0: 65%. Même si c'est 99%, quand ça marche, là, c'est ça. De votre côté, Moïse, combien d'équipes africaines peuvent passer déjà?
2: Alors, l'équipe ghanéenne, il faut avoir peur de ces jeunes qui sont en puissance présentement.
0: D'accord.
2: Le Ghana, c'est une nation de football. J'ai été surpris par le jeu que présentent les jeunes ghanéens. On a vu le seul ancien parmi les jeunes, c'était
0: Jordan Ayew.
2: Malgré le poids de l'âge qui est là, on ne voit pas Jordan qui était compétitif, un dribbler, il crée des espaces, mais néanmoins, c'est lui l'ancien parmi les jeunes. Mais ça, c'est la Colombie sur le papier. Mais attendons voir, même s'il a fait le carton plein pendant les matchs de poule. Mais là, c'est une autre phase quand même. C'est une autre phase. Alors, vous allez voir que les équipes africaines doivent comprendre que là où nous sommes arrivés, on ne doit pas trop céder.
0: On ne doit pas avoir peur de l'adversaire,
2: quelle que soit sa taille, quel que soit le nombre de ses joueurs. Je crois à cette équipe ghanéenne. Et l'Égypte aussi devait faire mieux. Moi-même, l'Égypte m'a surpris, hein, parce que pendant longtemps, il n'a pas participé à la Coupe du Monde. Il a fait son grand retour. Et on souhaiterait même que la RDC continue et puis voilà tout ça.
0: Et le Ghana aussi est en train de faire son grand retour parce que ça fait, c'est depuis 2018. La dernière Coupe du Monde pour le Ghana était en 2018.
2: Bien vrai, 2018.
0: 2018 quand... n'avait pas brillé et puis voilà. C'était beaucoup de problèmes, problèmes de primes, tout ça. Et puis voilà, ils sont venus. Mais est-ce que de votre côté, toutes ces équipes africaines qui sont parties à la Coupe du Monde méritent leur place?
2: Oui, ces équipes africaines méritent leur place. Hein,
0: sauf peut-être que la...
2: On voit ce qu'ils nous offrent comme, ce qu'ils nous donnent comme spectacle, c'est extraordinaire. Regardons le Maroc. Regardons vraiment le Maroc. Et regardez même le Ghana. Hein. Le Ghana est qualifié avec 4 points. 4 points. Un match nul et puis une victoire et puis voilà. Mais pourquoi pas continuer dans ce sens? Alors, je crois sur le Ghana. Le Sénégal est racheté. La RDC présentement, il est là. On souhaiterait qu'il continue dans ce sens. Mais toutes ces équipes africaines qui sont encore là, ils méritent vraiment leur place. Ils méritent vraiment leur place. Ce n'est pas par hasard qu'ils sont là, mais ils sont venus montrer à la FIFA qu'ils sont capables peut-être de remporter un jour la Coupe du Monde.
0: Exactement. Alors, mesdames et messieurs, vous qui nous suivez, République démocratique du Congo, 1 pour Angleterre 0 et le match se poursuit entre ces deux nations. Nous sommes à la 34e minute de jeu et donc du coup le match est quasi équilibré entre les deux équipes parce que même s'il y a une légère domination de l'équipe anglaise, mais le Congo est en train de résister, mais qui s'offre aussi des opportunités pour voir si ils sont capables aussi de mettre un second but qui va vraiment aider les Congolais à bien respirer avant d'aller à la pause. Ça sera une très belle option si la République démocratique du Congo marque un deuxième but avant d'aller à la pause. Donc moi je pense que ça sera une très bonne chose. L'émission CB Africa Sport, vous qui venez de nous retrouver, nous sommes à la première partie de notre échange avec nos invités. Nous avons reçu Thibaut Barbé et Moïse de Itinzapa. Donc la version Sango, c'est tout de suite.

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0: Ah, soyez qui t'aime et qui parle quand même.
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1: 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On va la côté jeu, on va la colis. Tu t'aimes que l'arracher victoire, on va la côté sur Angleterre parce qu'il y a que une qui est facile à peine. 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Angleterre a commencé Timundo Duni, elle a commencé à dominer Martin Ball le jeu offensivement mini actuellement dans d'autres Congo. 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
0: Domination offensive et puis domination à milieu de terrain qui était voilà.
1: Ni là. Soko, il faut le dozeni, et surtout le maintenir défense le Ngangoumingi tel le on qui s'appelle comme ça. 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
0: d'accord
2: et donc le Sarah choisit le jeu là son mini là devant et il fait là ce que ni gâti tenait ni subir domination de l'équipe adverse après et il va positionner avec 100% dans côté ça anglais après il équilibré ni il est équilibré et il va que défense RDC a mis les défenseurs à une défense de fer mais il n'y a que capitaine Chancel Bemba Loury, le Rigéré qui a défenseur si en tant que leader de l'équipe ni et défense l'eau à sa même bitopé. Mais il n'y a que le but au cours de la marque à la petite préserver but à la somme jusqu'à ne mon nom zinani. Donc, à qui est-ce qui tenait, Muloti terrain ça là, il faut à la renforcer Muloti terrain et à attaquer qui est mingé qui descendit aider à deux latéraux sous tenait à la certain à la montée d'un démoni. Et il n'y a que Sébastien, le mini couta technicien. Rien n'empêche que le changer de données si je sais aussi. 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Parce qu'il y a qui m'a quitté Zopé, bien vrai que Thomas Tuchel aussi, le na lecture de Jomingi. Mais son bien, l'équipe du Congo, son bibalo, tiens, dans d'autres, London, le petit sar, mini titre.
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1: Oui, ben face oui d'actuellement à match Kindindi, le match poule à Kidal,
0: élimination directe à Kindindi aussi.
1: Et puis élimination directe à Kindindi également. Donc si Sébastien a choisi le alliage Juanso, c'est parce que le rendre compte que à la soirée qu'Alim Biti gasse la différence et actuellement il m'a déjà le raison. C'est vrai qu'il m'a première partie ni là, mais il m'a déjà quand même raison. La sabre est un tissu à jouer sur le aligné, à la répondre dans l'attente, non sur le monti coaching, non sur le monti congolais, mais tiens africain quoi. Donc il m'en a bien que RDC Angbala Kouati. Qui joue ballon dans le gangou terrain ou quoi, il y a une qualité sur RDC avec solidarité. Il va comment, à ta même, le joueur de l'Angleterre, puis qu'il a ballon tourné à la quétine devant lui, même si t'es qu'il a gardé, ni quoi, il boumba, à sa gagne, il s'en sait, il s'en sait, et qu'il a encaissé minute but après. Donc, équipe ça qui est très solidaire, et il y a ce que le continuer ton gasso, que l'épuiser vite après. Surtout, il faut que le maintenir physique, l'eau, si t'es que le Guayana balance jusqu'à l'an dernier.
0: Mais aussi, Moïse, là, sous Iba, équipe RDC, malgré qu'elle a que subir un apéco, mais aussi, elle a aussi, à qui n'a une initiative offensive sociale à la commune, à la basse, est-ce que y soit peut-être gagné plus natif balance là?
2: Merci, Théonès. Équipe RDC, a une équipe, so, présentement sur le terrain, lui organisé. Quand la banni, elle est organisée, puis elle est disciplinée. Déjà, elle a ramené un message à Formigui. Et mon bas équipe ni organisation la permet d'être un niveau de jeu de qui évolue au fur et à mesure. Des mots sont inali, il y a une démo sur le présenter dans la phase de poule de la paix. Sur le présenter, il y a une démo et à famille zone de monter RDC. Et à rassurer que tout on a continué dans le niveau de jeu de temps jusqu'à fin. À la petite Sarah, différence et différence n'a rien. À que tout on a un dit on a attaqué à la fatiguer à l'inanamini dribble l'exemple à Théo Bongunda. Le monde des ballons, mon bas le conserver ni. Et puis le créer espace, et puis avec moins de chances, il y a encore la RDC, c'était le Satoin, le Zaminid ou Sengonida. Donc, à Kendre Chola de Sabasarni, et ton ébat, s'il dit qu'il en a mis le terrain, à un petit sol qui est trop compétitif, et mon bas, parfois le motin dit ça amène à Tirka. Donc, après ça aussi, choisi des sabots sur le Sahara. Et présentement, RDC, le Sahara, bat ta différence, Mingue.
1: Ce soir.
0: Bon, à la balle, donc, tu vas à la balle, ton zo, à tena, you run, we say it, ying, bandati, contre le Congo du Panda. 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
2: Oui, bien évidemment, tournez pas arme, cause aussi RD Chanani, aïe, a qui ta arme un peu. A qui a quitté arme un peu, pourquoi? Parce que Yohan Wissa, le joueur seul évolué dans Kuta Club.
0: Et aussi en Angleterre.
2: Le évolué aussi en Angleterre. Mm-hmm. Et tout le monde a Iba, Théo Bongunda, lui qui était joueur à paix. Et tout le monde a qui n'a plus côté bas. Zouti Batango Badbani a été.
0: Lionel Passy.
2: Lionel Passy et na Dawati Lionel Passy, Mokawara, Zoutongana, Chancel Bimba, Primark et Vivian Fouy. Et là, on va équipe ni à Egouna Douzou. A petit n'a que. Équipe congolaise, le quitta vraiment posé, mais le Zabes, le Nassissi, là, le jeu a tué le ballon. Donc, il y a que, quel que soit, niveau son Angleterre, il n'y a que Congo, le petit tenir tête dans l'Angleterre jusqu'à un même niveau.
0: D'accord. Donc, Congo a petit tenir tête dans l'Angleterre. Mais n'a pas que ça, là, Thibaut, amène amélioration. Tiens, là, à droite, il gagne. Dans l'équipe, est-ce que à droite, il y a un Cédric Bakambu, à Fiston Mayele, parce qu'il va aussi apporter ça dans le dernier match de Congo avant match.
1: Oui, mais peut-être la deuxième partie, mais jusque-là,
0: ça va.
1: Équipe RDC a joué peindre le football, déjà le présenté tard. Un football soit qui n'a limité contrôlé qui n'a limité qui continue entier et tant qu'on a journé à la goué à la outerta c'est la kiri à l'angola quoi tu maintenir niveau de jeu là il pensait que impossible que il conservait un joueur so il gagnait jusqu'à mais tu as que mini fayada surtout offensivement parce que déjà défense il va comment à défenseur tu à la mungangouti tu es à côté à la jeune à ballon mais il a attaqué à la maintenir capnika chaque fois que au cas il faut à la moins quitter la zone but d'après et au cas où à la peu du chi épuisé ingaso agbacha journal encore dans d'autres bons mingi il peut citer à la quoi passer ingaso journal quoi il a talentueux à la n'importe quel moment linguistique c'est la différence donc il faut surtout que offensivement RDC à moins niveau tilo
0: 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contre Kodro City Belgique à la tente à l'année de Sindé Moussou c'est à qui est Tamboulan des sous il bat Belgique aussi le briller Ming après mais Sénégal aussi le qualifie avec beaucoup de difficultés est-ce que Aïna Pitch du citoyen
2: Merci d'honnête. Il balance au Sénégal. Donc, on a la chance ici, en phase de poule. Il faut le réfléchir. Il faut le faire mieux qu'il soit dans la phase de poule. Il va na tape en été Espagne. Espagne a ça à l'année, en 2010. Le père de Matilou. Mais le fini, il était le gars champion. Et ton Sénégal, là, ceci, a venir à décider de le séguiner à cette poule. Il n'y a que le tirer de bataille, le son, il n'a pas défait que sur le Sahara. Et le peu toutefois, il sera mieux devant la Belgique parce que l'équipe de Belgique, sur l'année, il y a au départ, a ni la paix. Poitiers a géré d'âme, on va à Journey, à la Tartine, il réforme en équipe, équipe quoi dans l'outil présentement. Il bat à Lukaku, il bat à Kevin De Bruyne, et puis il bat à Thibaut Courtois, à Journey qui est au top de forme, tandis qu'il pensait n'a pas. Donc, Sénégal, bisuité titané, sélectionneur du Sénégal, il faut le ça pour petite maturité, le ingati à l'immédiat joueur, dans le petit Zalada, et ton atout fait la tena. Il y a un gars qui est France qui le tenait, avec une choix d'expérience ou bien avec une choix technique. Alors, choix d'expérience, bien vrai, mais le ça a confiance dans l'Isa Koulibaly, dans l'Etilondo. Koulibaly a tenir jusqu'au bois et a gagné Yamenaï. Donc, il faut le réfléchir, le Inga, à quel point le petit aligné Koulibaly et à quel point le petit aligné ou ses jeunes soient compétitifs parce que Dimboni a été face à élimination directe, il y a encore après. Donc, le Tiga, le son quoi sur le petit Tigani, il nous sert à mieux. Et l'équipe du Sénégal, il n'y a que le petit tenu parce que mon mouton là, on a des actions, on a à deux à petit son à l'issou à la communauté en puissance à la petite sarami aussi
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1: 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Tu sois amené à quitter un joueur à Dazo, à partir de l'expérience, à Ingangwe, à qualité, à petit ça à différence. Ingaso, ça a dû manier à Kida, à Ismaël, mais Ismaël a ça, mais Belgique a aussi amené un joueur, le Sunga, à l'ingui, ça à différence. Donc, à l'ingui, Sénégal a jugé très prudent. Mais il faut le moteur, tu le poètes et le sa différence, et puis le zanga na ngati te azo qui suivra là.
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1: 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Il m'a l'air que Adéoun j'appelle d'ailleurs. Hein. Déjà, Maroc, on a la 8e avant. Hein. Mais il m'a l'air que la Coupe du Monde, soit qu'il gagne encore. Tu peux quoi dire équipe Afrique qui a encore niveau ça ni parce qu'à commencer qu'à guiton là ni à niveau ça Afrique a si d'après mais bah chaque fois que à compétition là qui gagne à n'importe qui gagne un peu coutimba à la qui n'a pas d'expérience à la sa preuve de maturité et à la augmenter encore niveau de jeu et là donc il m'a la bête que Angusso quoi qui gagne équipe Afrique qui m'a encore 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également Algérie,
0: Algérie
1: contre le match joué, il y a Ghana, même s'il n'y a que petit Cap Vert face à devant Argentine, vraiment espoir n'a mine qui a permis, mais bon, comment qu'il football.
0: Mais aussi Cap Vert qui est à côté de la révélation de ce tournoi.
1: Exactement. Ouais.
0: Première qualification, et puis à la signe à la masse de poule, à la Goué, à la 16e de finale.
1: Oui, Cap Vert a mis l'équipe sur la ligne, il a encouragé une mine qui passait, niveau sur le sida, même Tunisie, il a ballon mine en Afrique, il m'a tenu le ballon sida, même carrément. Hein. Donc il a respecté un petit Cap Vert, et il m'a l'abbé que. Le Gauthier défend terrain si on a devant Argentine, que le match est facile à passer. Argentine d'abord, le logo comme quota favori dans la compétition, ça, quota favori. Hein, le Gauthier défend en plus titre Tilo. Mais à qui la Cap Vert est que le Ti, monsieur le Ti, à qui n'a l'angomina
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2: 2006 2002 2014 2010 il bat à Côte d'Ivoire le éliminer la phase de poule
0: ouais.
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0: quand même le traverser
2: si le Sigin est dans un match de poule le doit faire ça mieux la défense Norvège avec Mbeto Ingapé mais elle a subi une domination de cette équipe si Norvège et Mamba à ça ça la moubi au milieu tu 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
2: 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mieux mais Biri Iba équipe du Côte d'Ivoire répondre présent la défense Norvège a payé Marwana qui sauve finalement mais il y a quelques minutes qu'on a prolongation à la Moubi et finalement compétition on dit
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1: Oui, il fallait que des points de Côte d'Ivoire à surprendre Ming avait passé Ming avec Gongwati au solo rejoint devant Norvège avec mes matchs à carrément facile après. 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Pourtant, dans la CAN, il bat comment Côte d'Ivoire est agressif.
0: Hein. Même aussi, Mathieu devant France, Mathieu devant Allemagne, voilà.
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